0: précautions olfactives vous empêchent de les approcher de votre nez. Alors, comment est-ce possible ?
1: Traduction.
0: Eh bien, prenons notre serveuse, ce joli estaminet des Flandres, voyez, avec des assiettes pendues aux poutres et des fleurs de houblon qui pendoulent. Imaginez à cette serveuse son visage que si elle sourit, elle serait plus jolie. Sourire de mai, rendez-moi ma jeunesse, comme on dit. Ensuite, vous prenez une bottine à bourron, comme au temps où la mode était de mettre des Rangers de GI. Vous pliez la bottine, ça fait quoi ? Des fronces. Bah faites pareil avec votre nez. Voyez, ça fait des fronces et vous avez un nez comme une bottine. Et on dirait que vous faites la gueule. Enfin, moi, je dis ça. Je dis rien. D'ailleurs, j'arrête.
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3: Le 30 octobre 1812 à Montpellier, le préfet de l'Hérault, Pierre Barthélemy Joseph, comte de Nogaret, a mis les petits plats dans les grands. Il organise un mirifique dîner pour faire plaisir à ses hôtes, mais surtout à un hôte, le comte de Borroméo, qui va intercéder en sa faveur auprès de l'empereur Napoléon pour le faire grand croix de la Légion d'honneur. Sa délicieuse épouse, Marie-Julie Boudon de la Roquette, a fait préparer des dindonneaux aux truffes et de la croustade de bécasse. On est nickel, les invités arrivent, parmi lesquels le fameux comte de Borroméo, général des armées, accompagné de son état-major. Il est en uniforme, il a des favoris noirs très beaux, il raconte aux invités ses faits d'armes, cette soirée est extrêmement réussie. Et là, bam ! La porte du grand salon de la préfecture s'ouvre en grand. Le commandant de la gendarmerie déboule avec une dizaine de ses agents et se rue sur le comte de Borroméo. Monsieur le préfet hallucine. Madame la préfète Marie-Julie Boudon de la Roquette tape une crise de panique. Ses copines l'éventent et le comte de Borroméo est arrêté. Le comte de Borroméo, en vrai, il s'appelle Anthelme Collet. Et avant d'être général et avant d'être comte de Borroméo, il a été sous-lieutenant, déserteur, missionnaire dominicain, marquis, abbé à Gap où il a tapé 80 000 francs à ses fidèles, évêque sous le nom de Monseigneur Don Pasqualini, puis faux lieutenant, chanoine honoraire à Saint-Augustin avant de enfin devenir le général comte de Borroméo, ce qui lui a permis de taper dans les caisses d'argent public par-ci par-là pour, prétendument, organiser l'armée de Catalogne. Et juste pour que le tableau soit complet, en 1812, Napoléon, il était en train de galérer au fin fond de la Russie. Vous voyez, je pense qu'il avait peut-être potentiellement d'autres choses à gérer que faire grand croix de la Légion d'honneur, le préfet de l'Hérault. Ah non, attendez, stop, pousse, c'est pas fini. Donc il fout Anthelme Collet en tôle, hop, au cachot, pendant 3 semaines. Et notre préfet, un gros malin, décide de sortir Anthelme Collet du cachot pour le présenter à ses invités lors d'un autre dîner, histoire d'amuser la galerie. Ils le mettent dans la cuisine, Anthelme Collet est seul. À la porte, il y a 2 gardes. Il avise une tenue de cuisinier, un gilet rond, un tablier, un bonnet blanc. Il enfile tout ça, prend 2 plats, hop, un dans chaque main, met un coup de pied vigoureux dans la porte de la cuisine, genre « je suis pressé, ok, il y en a qui bossent ». Il passe devant les 2 gardes et le voilà libre.
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4: Là, on est sous la tribune.
5: Sous la tribune gauche, oui, exactement. Donc, la tribune historique du stade Gilbert Brutus. Et on va aller réveiller la mascotte qui sommeille ici depuis le dernier match.
4: Et vous, Nicolas, vous faites quoi ici ?
5: Alors moi, je suis donc président de la Peine de Canouès. Et depuis la saison dernière, j'endosse aussi le rôle de mascotte lors des matchs.
4: D'accord, c'est-à-dire on ne vous voit pas.
5: On ne me voit pas.
4: Voilà, et vous enfilez le costume.
5: Le costume là, qui se trouve juste ici. Donc les différents éléments, donc la tête et le reste du corps qui sort du pressing.
4: Donc là, on est un peu dans votre loge.
5: Voilà, dans ma loge à moi, donc avec mon coéquipier qui fait Drago, moi je fais Drax et on fait l'animation, l'entrée des joueurs, on salue les supporters et donc les photos avant le match.
4: Voilà, les mascottes, l'une est jaune, l'autre voilà, rouge.
5: C'est ça, aux couleurs des dragons, donc avec le nouveau maillot qui va être porté par la mascotte aussi. On fait toutes les animations liées avec les dragons, donc tous les événements qu'il peut y avoir et les différents matchs tout au cours de la saison.
4: Et alors, comment vous avez eu cette opportunité de devenir mascotte ? Il y a eu un appel d'offres ? Comment ça s'est passé ?
5: Alors non, je connaissais l'ancienne mascotte. Je lui ai demandé si jamais il y avait quelqu'un intéressé pour faire la mascotte, comment ça se passait. Et j'ai testé et ça m'a plu. Et du coup, je continue depuis l'an dernier.
4: D'accord, là on ressort là, donc.
5: On ressort de la tribune et généralement quand je ressors ici, c'est habillé avec le costume de la mascotte et on va saluer les supporters anglais lors des matchs et on va faire quelques photos près de la boutique et après on revient ici pour aller sur le terrain sortir avec les joueurs.
4: Mais dites-moi, vous aviez une âme d'artiste parce que c'est un petit peu spectacle là ce que vous faites.
5: Non, pas vraiment, mais bon, je suis un peu dans les associations, tout ça, donc ça me plaisait bien. Et ouais, une fois qu'on a la tête, ça, on change de rôle et ça permet de faire des gestes, aller serrer les mains avec les supporters, aller prendre les gens dans les bras quand ils nous tendent les bras, aller faire les photos avec des petits, voir les petits aussi contents de nous voir arriver en mascotte, de voir la mascotte, ça réjouit les petits. Les photos, les Anglais, beaucoup de supporters anglais aussi veulent leurs photos avec la mascotte.
4: Donc finalement, les gens ne savent pas que c'est vous à l'intérieur?
5: Non, ils ne savent pas. Bon, maintenant, certains vont savoir, mais dans mes proches et un peu dans les membres de la peigne, il y en a qui savent que c'est moi à l'intérieur. Oui. Beaucoup ignorent et après j'aime bien leur dire, je t'ai vu au match. Et eux, ils m'ont pas vu, mais je leur dis, moi, je t'ai vu. Bon, j'aime bien, ça me fait voir autre chose du match.
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2: Ai-je encore besoin de le présenter? Arnaud Fromage est avec nous. Bonjour Arnaud.
3: Bonjour, bonjour.
2: Pour votre nécessaire minute comtoise, Arnaud, il y a quelques temps, vous nous avez expliqué pourquoi l'emblème de la Franche-Comté était un lion.
3: Mais je ne suis pas allé au bout du raisonnement. Pour rappel, la Franche-Comté adopte le lion vers 1278-79 quand le comte de Bourgogne, Othon IV, décide de se rapprocher du royaume de France. Il décide pour cela d'adopter le lion, le roi des animaux et symbole de la monarchie française. La Franche-Comté n'est d'ailleurs pas la seule région à arborer cet animal que l'on retrouve aussi sur les armoiries de la Normandie ou en Aquitaine et qui est tout autant le symbole de Belfort que de la ville de Lyon parce que oui, il y a une logique là-dedans. Mais voilà, maintenant qu'on a dit ça, reste une question. Pourquoi le lion, qui n'est pas le plus imposant des animaux et qui, soit dit en passant, est une sacrée grosse feignasse, a-t-il pu devenir le roi des animaux et pas la baleine bleue ou le chinchilla?
2: Bon, déjà, ce n'est pas le cas partout, hein.
3: C'est vrai. En Asie, c'est plus souvent l'éléphant ou le tigre qui sont considérés comme les rois des animaux. En Amérique, c'est l'aigle qui règne aux côtés de l'ours, du jaguar ou du puma. En Afrique, le rhinocéros et le léopard sont aussi dans la place aux côtés, c'est vrai, du roi lion. Et en Europe, eh bien avant le lion, c'était l'ours qui était considéré comme le roi des animaux, mais tout va changer au Moyen-Âge. En gros, ce sont des histoires de symboles. Au Moyen-Âge, on se passionne pour la mythologie grecque, dans laquelle Hercule, qui était méga fort, a tué le lion de Némée, dont la peau était pourtant censée être impénétrable. Et puis, la crinière du lion est vue comme une sorte de couronne, ce qui fait bien plaisir aux souverains du continent, d'autant que bon, l'Afrique c'est méga loin et que personne n'ira vérifier.
2: Mais bon, un roi c'est très humain, alors comment un animal peut-il être le roi? Roi de quoi que ce soit, quelque part, Arnaud.
3: Là encore, vous marquez un point, mais ce qualificatif de roi des animaux, depuis qu'il s'est débarrassé de sa symbolique royale, est plutôt là pour qualifier ce qu'en zoologie, on appelle les super-prédateurs. Ces animaux qui sont tout en haut de la chaîne alimentaire et qui sont relativement imprenables à la baston contre les autres espèces du coin. Et même dans ces cas-là, on devrait dire que ce sont les lionnes qui sont les reines, parce que ce sont elles qui chassent, mais seulement les reines de la savane. Bah oui, si on va par là, chaque type de terrain a son roi. Celui de la jungle amazonienne, ce serait plutôt le jaguar, et celui de nos forêts à nous, eh ben ce serait plutôt le cerf. Mais au fond, une grosse feignasse qui laisse les autres combattre à sa place, qui se fait nourrir et qui prend la lumière, est-ce que ce serait pas ça, la définition d'un roi? Bon bah, je retire tout ce que j'ai dit, alors.
2: Retirez tout. Merci beaucoup, Arnaud.
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4: Dans la famille Moquet, je demande la fille, Pauline. Effectivement, chez Daniel Moquet, il travaille en famille, mais vraiment.
5: Donc au départ, c'était mon père qui a créé sa société. Donc ma mère a rapidement rejoint l'aventure de l'entreprise. Et puis donc moi, en 2004, et ma sœur, Camille, parce qu'on est deux filles. Et puis enfin nos maris, qui eux gèrent les entreprises. Donc mon beau-frère à Laval et mon mari à Parigny-sur-Bray.
4: L'entreprise Daniel Moquet est purement mayonnaise, fondée par le papa Daniel Moquet en 1977, originaire de Parigny-sur-Bray.
5: Et on aménage, on embellit les extérieurs des particuliers qui veulent avoir un beau jardin.
4: Un beau jardin avec des petits oiseaux, du vent et même la mare aux canards. Quant à l'entreprise Daniel Moquet, elle a semé des graines dans tout le département et dans toute la France.
5: Alors en tout, on a 450 entreprises qui sont réparties sur 4 marques, puisque notre métier historique, c'est entrepreneur paysagiste. Au départ, on ne faisait uniquement les allées chez les particuliers. Et puis on a rajouté à notre activité toute la partie clôture, portail et pergola. En 2022, on fait les jardins. Et puis enfin, là, le dernier réseau, on propose aussi à nos clients de réaliser les piscines des spas.
4: Et leur point fort, c'est de s'adapter au projet du client et rapidement.
5: C'est-à-dire que quand un client nous appelle, rapidement, sous 8 jours, on se déplace à son domicile pour faire une étude de son projet.
4: Je voudrais une petite île végétale au milieu de ma grande fontaine, si c'est possible. D'ailleurs, c'est quoi la mode? Parce que l'entreprise suit les envies des clients et le climat qui évolue.
5: On est de plus en plus à des jardins naturels et sans entretien. Donc en fait, c'est un peu ça, c'est-à-dire qu'on s'y sente bien et qu'on n'y passe pas un temps fou à entretenir son jardin. Des massifs qui sont autonomes, qui ont moins besoin d'eau. En fait, on fait attention au choix des végétaux qu'on utilise.
4: Aujourd'hui, il y a plus de 2500 personnes à travailler sous l'enseigne Daniel Moquet et l'un des principes type, c'est celui-ci.
5: On s'attache en fait à utiliser la végétation locale. C'est vrai que quand on nous demande des palmiers ou des oliviers, c'est moins les végétaux de notre région.
4: Oups ! Est-ce que vous pouvez me déplanter l'olivier et mettre un châtaignier à la place ? Comme le précise Pauline, la Mayenne reste la terre de cœur.
5: On est très attaché à notre région et on travaille avec des entreprises mayennaises.
4: Daniel Moquet, une entreprise qui participe à la bonne santé économique de notre département et qui se déploie toujours plus. Ah, si c'est possible d'ajouter des nénuphars dans mon spa, s'il vous plaît.
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6: Magali, taxi TPMR à Limoges.
7: Les Limousins sont formidables. Stéphane Pigato.
6: J'ai fait des études en sanitaire et sociale. C'était le métier de ma maman, qui était aide à domicile. Quand j'ai eu l'âge de travailler, j'ai fait des remplacements avec elle les étés. Je travaille pendant mes études, je fais mes études, j'ai les examens. Et puis, j'ai travaillé dans des hôpitaux, des maisons de retraite, à domicile. J'ai fait mes premières expériences professionnelles aussi à domicile. Et c'était juste parfait, en fait. J'aime être avec les personnes âgées, j'étais là pour elles, dans leur quotidien. Donc, moi, ça m'allait.
8: D'accord, jusqu'à 25 ans, vous faites ça ? Et qu'est-ce qui fait changer le parcours finalement de vie ?
6: C'était pas des CDI en fait, donc j'étais à durée déterminée, donc il fallait que je trouve quand même à un moment donné un travail qui allait m'aider à vivre pour le reste de la vie.
8: Vous avez déjà des enfants à cette époque ou pas ?
6: Ah non, du tout.
8: Non ?
6: Du tout. Mais il fallait que j'envisage un métier qui allait m'aider à construire une vie. Et j'ai accepté en fait une nouvelle formation qui n'était pas du tout dans le même domaine parce que c'était parti dans l'industrie électronique.
8: D'accord, oui, vous changez complètement de...
6: Complètement.
8: Qu'est-ce qui vous plaisait là-dedans ? C'était le hasard ou c'était...
6: Ah, ça a été le hasard, en fait. C'est le métier qui m'a trouvé. J'ai suivi une formation, j'ai eu les examens, j'ai fait de l'apprentissage. Et après, du coup, j'ai travaillé 20 ans avec eux. Je fabriquais des cartes électroniques. C'était moi qui les fabriquais. J'étais sur la chaîne, sur des machines.
8: Et alors là, qu'est-ce que vous vous dites ? Parce que c'est pas du tout dans ce que vous vouliez faire, l'aide à la personne, et puis on se retrouve à travailler à l'usine, à la chaîne.
6: Non, mais l'électronique est très intéressant, donc... Ça m'a comblé pendant 20 ans.
8: D'accord, oui, ça vous a pas le changement n'a pas été si brutal que ça,
6: non.
8: Finalement.
6: Non, non. J'ai comblé pendant ces années-là en faisant de l'associatif, lié à mes enfants, dans le sport.
8: Et comment arrive ce second changement ?
6: J'en avais pas marre de l'usine, c'est les maladies professionnelles qui m'ont amené là.
8: C'est des circonstances de vie qui font que finalement vous changez, quoi.
6: C'est ça.
8: Et qu'est-ce qui se passe à ce moment-là ? Dans la tête de Magali, qui a un métier visiblement qui lui plaît,
6: oui.
8: Dans l'électronique, et qui se dit, va falloir changer.
6: C'était la santé d'abord, donc il a fallu rebondir et trouver un nouveau métier. Je suis forcément revenue sur l'aide à la personne. C'était d'abord l'aide à domicile, après le transport. J'ai essayé d'allier les deux et le transport de personnes à mobilité réduite est arrivé.
8: Et puis arrive donc le transport, le taxi, ce que vous faites aujourd'hui. Ça c'est pareil, c'est pas forcément une évidence de se dire je vais devenir taxi. Comment ça arrive dans votre vie ?
6: C'était la meilleure solution pour pouvoir allier les deux. Donc je suis devenue taxi de Limoges. Un collègue m'a dit que ce métier m'allait comme un gant, donc c'est un beau compliment, on continue. Parce que le transport de personnes en fauteuil, c'est quand même bien particulier. On n'amène pas des gens que d'un point A à un point B. On rentre dans leur domicile, on les aide à se préparer, à pouvoir monter dans notre véhicule. Et à l'arrivée, c'est la même chose. Il faut les aider.
8: Et qu'est-ce qui vous plaît le plus dans ce métier aujourd'hui ?
6: C'est le fait d'être présent, d'être utile pour eux et de les aider à vivre normalement.
8: Mais qu'est-ce que ça change finalement par rapport à un taxi normal ?
6: On est bien plus utile dans leur vie en fait. On leur permet vraiment des choses qu'ils ne pourraient pas faire si on n'était pas là.
8: Et aujourd'hui, vous êtes heureuse comme ça ?
6: Très, je ne changerai rien. Il va falloir qu'ils me supportent encore longtemps.

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1: Être de mauvaise humeur, ça arrive, mais savoir le dire en breton, c'est pas simple. Eh bien, je vais vous l'apprendre. Et puis, les beaux torels, coucou, ça va être votre tour aujourd'hui.
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1: Alors, pour les râleurs du matin ou les râleurs de toute la journée, bah ouais, il y en a, on en connaît, hein, ceux qui ne sont jamais satisfaits et aboient au lieu de parler, eh bien, c'est gualimor, le mot à employer. Gualimor et d'out, armintiement. Tu es de mauvaise humeur ce matin. Gualimor et d'out, armintiement. C'est un mot composé donc avec gual en premier qui signifie mauvais, le mal ou le malheur. Employé devant un mot, gual sert à insister sur le côté néfaste, mauvais d'une chose. Par exemple, gualvrudet, c'est une personne de très mauvaise réputation. Donc, gual et immor, gualimor, hein, ça veut dire de mauvaise humeur, de très mauvaise humeur même d'ailleurs. À dire à votre ado, à votre conjoint ou collègue ou pas en fait, hein, sinon ça va créer la dispute. Mais maintenant, vous saurez dire. Gualimor et des irio, ceci est de mauvaise humeur aujourd'hui. Gualimor et des irio. Retenez donc pour aujourd'hui que gual signifie mauvais en breton, immor, l'humeur. Gualimor, la mauvaise humeur.
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1: Et maintenant, nos botorels. Nom de famille assez répandu. Alors, botorel, ça sonne fortement breton, hein? Ouais? Eh ben non. C'est une version bretonisé d'un nom de famille qui vient de l'ancien français. Il n'y en a pas beaucoup en breton, mais il y en a quelques-uns, comme celui-là. Botorel, ça vient de Boterel, qui avait perduré dans la langue galaise, en Haute-Bretagne. Un nom attesté au XVe siècle. On le trouve aussi chez nos voisins de Cornouailles britanniques, d'ailleurs. Mais Botorel, Boterel ou encore Botrel, comme Théodore, le célèbre chanteur de la Papoulaise, eh bien tous ces noms viennent d'une ancienne forme française, botérel, qui signifie le petit crapaud. Mais alors, c'est pas un petit crapaud, ça servait surtout de surnom péjoratif, donné à une personne n'ayant pas des traits de visage des plus beaux, ou d'une personne méprisable, pas agréable du tout. Donc, même si ça semble breton, eh bien l'origine, pour le coup, vient de la partie non bretonnante de la Bretagne, et ça a été mis ensuite à la sauce armoricaine. Langue bretonne par nos anciens. Voilà, quelques mots de plus et des explications sur notre belle langue bretonne. Je vous dis à demain pour d'autres surprises. Canoir-Roisse.
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4: On sait qu'on est lorrain parce que quoi, Nicolas Turon?
5: Parce qu'on est tuyau rouge ou tuyau bleu.
4: Je connaissais le fil rouge sur le fil rouge, le fil bleu sur le fil bleu.
5: Oui.
4: Je ne connaissais pas le tuyau rouge. Le tuyau rouge.
5: Vous n'êtes jamais allé à la piscine d'Amnéville?
4: Si. Non, bah, piscine d'Amnéville, je ne crois pas. Thermapolis.
5: Sinon, vous auriez tilté tout de suite.
4: Alors, Thermapolis, monsieur a les moyens.
5: Oui,
4: monsieur, tu parles.
5: Chez Radio France.
4: Tu parles.
5: Laissez-nous entre prolétaires.
4: Alors, aujourd'hui. Au chaud, eau froide?
5: Ah, on y est presque. Aujourd'hui, à cause du coût de l'énergie, les piscines municipales ou communautaires n'ont plus que l'eau froide. Hein. Ouais. Elles sont de moins en moins chauffées. Il y a une ambiance de morgue là-dedans. L'eau est si fraîche que t'as juste envie d'y ajouter un peu de pastis pour l'apéro. Tu rentres dans le grand bassin comme dans un bocal de fluide glacial. Et le pire, pour les hommes, c'est le fameux PDC.
4: C'est quoi le PDC?
5: Passage des couilles.
4: C'est le moment... Ah!
5: T'es là, tu restes un quart d'heure entre deux eaux, avec la ligne de flottaison qui te chatouille et qui te transforme les mistiflettes en rotouflons. Les gamins, eux, ils s'en foutent, ils vont à la baille, et deux minutes après, ils sont bleus, ils claquent des dents.
4: C'est vrai.
5: Tu sais, ils ont les lèvres violettes, comme celles des Bob l'éponge à la fin du Beaujolais nouveau. Mais jadis, quand l'énergie n'était pas une question et qu'on cramait du charbon en forfait illimité, on avait un vrai climat tropical à l'aquadrome ou à la piscine d'Amnéville. N'importe quel Mosellan a passé au moins une journée dans la zone de loisirs du Stalheim, connu pour son zoo, son golf, en Thermapolis pour les plus riches, et sa piscine, et ses fameux toboggans rouges et bleus.
4: Ah.
5: Rouge-bleu, deux parcours, deux ambiances, le rouge et le bleu. Un Stendhal pour daltonien. C'est aussi les couleurs de l'eau chaude et de l'eau froide, vous l'avez dit, qui correspondent parfaitement au caractère de ceux qui fréquentent l'un ou l'autre parcours. Le tuyau bleu, c'est pour les tempéraments frileux.
4: Les
5: placides, oui, c'est pas très dur.
4: C'est très bien pour moi, ça.
5: Il y a une petite promenade de 4-5 virages, voilà. Une descente douce, les pas d'avant l'heure. Des fois, ça glisse si peu que tu restes coincé, en mode occlusion intestinale. Vous m'en parliez hors antenne. Faut que t'attendes que le descendeur suivant vienne te dégager à coups de talon. C'est le tuyau de ceux qui respectent les limitations de vitesse, qui sont vaccinés contre le Covid et qui votent Modem. Tuyau rouge, en revanche, Jean-Michel Cliché, tuyau rouge, en revanche, c'est le feu. C'est pour les têtes brûlées. Ça commence par un bec de pélican qui fait guili-guili dans le ventre et que je plonge la tête en avant assez vite pour m'arracher le maillot. C'est les tuyaux de ceux qui font de la moto sans casque, qui écoutent de la musique trop fort et qui mangent épicé. Et alors vous qui nous écoutez, vous êtes plutôt tuyau rouge ou tuyau bleu ?
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6: Bonjour, je m'appelle Sébastien Liebus, j'ai 49 ans et j'ai créé le Gorafi et c'est un site satirique qui existe depuis 2012.
7: D'où est venue l'idée de créer ce site ?
6: Alors, il y a plusieurs influences, il y a les influences de Pierre Dac, par exemple, avec Los Samuel, il y a l'influence des nuls, il y a une influence américaine avec The Onion, qui est un peu l'équivalent du Gorafi aux États-Unis, qui existe depuis 1989. Et ce style d'écriture du Gorafi, c'est une écriture qui est très anglo-saxonne, un petit peu référencée, et qui n'est pas un humour, on va dire, potache, où la blague doit apparaître du premier coup, doit être visible. Moi, j'aime bien travailler une blague qui demande à être relue plusieurs fois, à être appréciée, et c'est un peu un jeu de clin d'œil avec le lecteur. Et on va reprendre le titre de presse, mais on va en garder la musicalité, et on va changer une lettre, on va changer un mot, on va inverser le sujet. Il y a toujours ce côté pompeux, solennel. Il faut que le côté sérieux écrase la blague. Il ne faut pas qu'elle soit visible. La réalité a toujours été déjà plus stupide que le Gorafi. Et nous, en fait, on se contente de surligner cette stupidité. Depuis 14 ans, on a fait quelque chose comme 9000 articles du Gorafi. Donc, il faut réussir à chaque fois à surprendre les gens qui nous lisent et les gens qui nous ont découvert hier. Donc ça, c'est un gros challenge. On est une quinzaine d'auteurs au Gorafi. C'est surtout des gens qui ont une expérience en écriture, en comédie. Ils sont pour la plupart des stand-uppers. Ils écrivent des textes pour des comédiens. Donc, ils ont vraiment une connaissance de cet univers-là. On fait 2 conférences de rédaction par semaine. On va traiter entre 200 et 250 idées par conférence de rédaction, dans lesquelles on va en choisir 10%. Notre but, c'est pas de piéger les gens, de mentir aux gens. L'article satirique Gorafi, il a le même principe que le dessin de presse. C'est faire rire, réfléchir, réagir. Nous, on utilise très peu l'IA, par exemple pour les illustrations, parce qu'on s'est rendu compte que nos lecteurs avaient du mal à apprécier l'article avec une photo faite en IA. Donc nous, on a un regard très critique sur la question. Il faut faire aussi attention à la manière dont on utilise ces outils. De manière générale, on voit que les algorithmes sont manipulables à souhait. Les gens qui nous suivent sur les réseaux sociaux, des fois, notre page peuvent disparaître de leur timeline. C'est tout cet ensemble de causes et effets qui nous a contraints et même motivés à passer à une version papier. Parce que le papier ne ment jamais. Vous avez la vraie presse qui souffre. Je vous encourage, continuez à acheter des journaux papier, soutenez votre presse locale, c'est important. Et paradoxalement, la presse satirique, elle a le vent en poupe.
7: Vous êtes avec nous aujourd'hui parce que vous avez des racines landaises.
6: Oui, je suis né à Bordeaux, mais mes parents vivent dans les Landes depuis la fin des années 80. Donc j'ai vécu à Aunas et Lahari, puis à Morsens, et j'ai fait mes études de lycée à Bayonne, avant de finir mes études de cinéma après à Bordeaux. Et entre-temps, j'ai fait aussi mon collège à Saint-Vincent-de-Paul. J'ai vraiment parcouru les Landes en long et en travers, et j'ai toujours écrit au collège, au lycée, je leur lisais des cahiers, mais professeurs ne comprenaient pas ce que je faisais. Ils étaient un peu accablés parce que je ne faisais pas mes devoirs et j'étais plus passionné par l'écriture. Quand j'étais gamin, je m'amusais à découper des articles de Sud-Ouest et à les mettre dans un petit cahier. Alors aujourd'hui, quand je regarde ces cahiers, j'ai du mal à comprendre pourquoi j'ai sélectionné tel ou tel article, mais j'avais cet amour de la presse. Aucun d'entre nous au Gorafi ne savait comment on fait un journal.
7: Vous avez fait des études de cinéma d'ailleurs.
6: Voilà, moi j'ai suivi des études de cinéma à Bayonne, à René Cassin, ensuite à Bordeaux 3, donc en art du spectacle, option cinéma et tout. Donc j'ai appris à raconter des histoires.
7: Sébastien, le fondateur du Gorafi. On a un petit défi, c'est que vous devez me donner le nom de la radio qui vous a passé le micro.
6: Ici Gascogne. J'ai des souvenirs d'enfance bercés par cette radio.

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1: Je rêvais d'avoir une maison à la campagne. Cette maison, c'est comme si j'y étais née. C'est ma maison de famille.
2: Ma maison s'appelle l'Ostao de la Mar.
3: C'est une maison un peu envoûtante.
4: Eh bien, vous voyez, des livres et trois fenêtres qui me donnent le paysage du pays, comme si c'était trois tableaux.
5: Ils ont vécu ici.
0: Thibaut Gaudry.
6: Ce fut autrefois Montmartre ou Montparnasse. C'est aujourd'hui Saint-Germain-des-Prés, avec ses rendez-vous littéraires, ses silhouettes et ses figures. Avec Juliette Gréco qui en fut l'enfance et n'y est plus qu'une passante.
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5: Symbole de liberté et de féminité, la jolie môme Juliette Gréco devient à la fin des années 50 la muse de Saint-Germain-des-Prés, avant de devenir une icône de la chanson française à texte. Ce qu'elle n'avait pas prévu, se rêvant plutôt danseuse.
8: Je donne mes textes à Cospa, il aime si tu t'imagines, et l'après-midi même, il en fait la musique. Moi je suis là, maintenant il va me falloir chanter. Et puis tout d'un coup le miracle s'est produit. Pour moi, il y a eu un miracle. Voilà, ça y est, je m'envole, je me mets à chanter. Et depuis, j'ai toujours chanté.
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5: Juliette s'échappe régulièrement de Saint-Germain-des-Prés, fuit le tourbillon de la vie parisienne pour goûter la douceur de vivre du Sud. En virée parfois à Saint-Tropez, avec ses copains Boris Vian ou François Sagan.

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0: Juliette, contemplative, aime se ressourcer sur la terrasse, avec vue sur la Méditerranée, et dans son jardin constellé de toutes sortes d'espèces méridionales. Elle développe même une passion pour les orchidées blanches. Elle fait de ce jardin et de sa maison son petit coin de paradis, son refuge. Celui qu'elle n'a jamais eu petite, et qu'elle partage avec ses chats, ses chiens, un ménate prénommé Goya, et même un bébé panthère. Mais on peut aussi la croiser dans Ramatuel, au marché ou au café de l'Ormeau. Et puis, femme libre, c'est également une collectionneuse, notamment d'objets érotiques, mais aussi religieux.
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0: Elle était venue, elle aime toujours chanter au festival de Ramatuel.
2: C'est vrai que ça ressemble un peu à Avignon, quand Avignon a démarré. C'est-à-dire une chose totalement artisanale, faite d'amour, de tendresse et de sueur, de larmes de sang, de larmes de sel, de larmes de miel.

0: C'est dans cette maison, face à sa Méditerranée, le 23 septembre 2020, que la jolie môme quitte la scène.
1: Jolie môme.
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3: Doom. Voilà un nom qui ne boude pas ses origines. Ben oui, je me souviens avoir croisé des pièces à Rennes, à Dijon, et toujours à côté de Dôme, il y avait écrit Nancy. Et je vous avoue que j'ai toujours du mal à ne pas être super fier quand je vois ces pièces ailleurs que chez nous. On dit pièce d'ailleurs parce que c'est une œuvre unique à chaque fois. Quand vous possédez un objet Dôme, vous possédez une pièce parce que vous possédez un morceau de savoir-faire, quelque chose d'unique puisque ça n'est pas fabriqué à la chaîne, mais selon des techniques très élaborées pour lesquelles la main de l'homme est indispensable. La main, l'œil, l'esprit de l'homme, puisqu'il faut les trois. Les trois en action pour que cet objet magnifique parvienne jusqu'à vous, jusqu'à vos yeux dans la vitrine de la place Stanislas ou même, pourquoi pas, dans votre salon. C'est l'esprit de l'homme qui imagine les couleurs. Ces couleurs qui peuvent être vives, mais qui sont souvent douces, hein, nuancées, comme devrait l'être la vie, au fond. C'est l'esprit des artistes sélectionnés par Dôme qui fait naître l'idée. Des fruits étonnants, ici, le petit prince, là, des animaux exotiques dans cette autre collection. On a beau bien connaître Dôme et savoir que l'imagination est première, mais on s'étonne à chaque fois des idées et de l'audace qui se mettent en marche pour sortir de nouvelles beautés. Ensuite, après le travail de l'esprit, c'est la main de l'homme qui met en œuvre l'étonnante technique de la pâte de verre, technique rarissime hein, que Dôme maîtrise avec brio depuis plus d'un siècle. Le verre est coloré, fondu, coulé dans une sorte de moule, et c'est là que l'alchimie permet la naissance de la pièce. Ensuite, c'est encore la main de l'homme qui va nettoyer, apaiser la matière et lui donner cette patine et ce génie, surtout, de choper le moindre rayon du soleil pour s'en vêtir et pour briller. L'œil est là aussi pour vérifier qu'il n'y ait justement pas de défaut et l'œil seul juge, décide de l'avenir de ce qui est déjà une suite énorme de savoir-faire, d'efforts et de matières premières. Ben oui, parce que si l'œil détecte un défaut, on casse tout et on recommence. Du sable, le feu, des minéraux, Dôme, c'est une alchimie unique au monde, née à Nancy. Et ça, c'est fin bien.
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4: Bonjour, je suis Romain Rongiras.
5: Bonjour Romain. Alors votre nom de famille, on l'entend beaucoup en Dordogne, car le stade de Périgueux porte depuis l'année 2009 le nom de Francis Rongiras. C'était votre papa. Est-ce que je peux vous demander quels souvenirs vous gardez de lui ?
4: Alors des souvenirs, j'en ai très peu. Et les souvenirs que j'ai, étrangement, liés au rugby, notamment quand il jouait à Pau. Moi, d'aller sur des matchs et notamment aussi de jouer un peu sur le stade qu'il y avait à côté à Pau, à la Croix du Prince. Après, les souvenirs, avec le temps, peut-être se sont construits aussi, mais parce que j'ai pu entendre. Il avait démarré à

0: Périgueux, lorsqu'il était au lycée. Après, il est parti à Pau, dont il a été capitaine. Et il est revenu après sur Périgueux. Il n'était pas du tout professionnel. Donc non, il travaillait à côté, que ce soit à Pau ou à Périgueux. Il était technicien, notamment à l'office HLM à Pau. Et il s'entraînait beaucoup moins régulièrement que ne le font les joueurs de première et deuxième division, voire troisième maintenant. Oui.
1: Alors Francis Rongiras est décédé lors d'un match de rugby, d'un problème de santé en 1991. Vous étiez tout jeune, vous aviez 9 ans. Est-ce que 34 ans après, on vous parle encore de Francis Rongiras, Romain, quand vous allez faire votre marché ou...
0: Oui, ça arrive, comme on parle encore des fois des personnes que je n'ai pas connues ou que je ne connais pas forcément, mais qui l'ont connu. Après, c'est vrai que étant dans le milieu du rugby toutes ces années, c'est sûr que j'en ai très souvent entendu parler.
1: Vous aussi, vous avez joué au rugby avec Hugo, votre frère. Est-ce que ce qui est arrivé avec votre papa, ça aurait pu aussi totalement vous dégoûter de ce rugby-là?
0: On était très jeunes. Moi, j'avais 8 ans, j'allais avoir 9 ans. Mon frère, 4 ans. Et on commençait dans le rugby. Et à vrai dire, de mes souvenirs, on ne s'est pas du tout posé la question. On a continué à jouer au rugby et puis s'est créé le Challenge Rongiras, qui est une manifestation sportive pour les jeunes, qui avait été créée à l'époque par des coéquipiers de mon père, notamment François Robert et d'autres, de l'école de rugby, Philippe Verger, voilà, toute une bande qui avait créé cette manifestation. Et j'ai eu l'occasion d'y participer sur ces premières années. Donc non, je me suis jamais posé la question de la pratique du rugby. J'ai fait du foot, du tennis de table, de l'escrime. Voilà, j'ai essayé beaucoup de choses à côté, du tennis aussi, et avec un fil conducteur qui était toujours quand même le rugby.
1: Quand vous passez à côté du stade Francis Rongiras maintenant, est-ce que vous y faites encore attention au nom du stade ou plus maintenant?
0: C'est une bonne question pour laquelle j'aurais pas forcément une réponse tranchée. Oui, à chaque fois, c'est vrai qu'on va dire il y a beaucoup d'événements qui arrivent au Rongiras, pas forcément sur le rugby. Vous voyez, moi, je vais dire le Rongiras quand je parle du stade et je vais demander aux jeunes où est-ce que vous jouez, ou alors je vais dire au Rongiras, c'est vrai. Donc, c'est un petit peu ambigu. Oui, ça me marque, mais je suis aussi, j'y suis habitué maintenant depuis toutes ces années.
1: Merci, Romain.
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1: Le vin, ça prend du temps. 18 mois en général en Bourgogne avant d'être mis en bouteille. En ce moment, le millésime 2024 finit son élevage en fût comme à Beaune chez Philippe Pacalet. C'est dans le calme de ses caves qu'il nous raconte les notes aromatiques de son Gevrey 2024.
2: Donc là, on a changé de cave. On est plutôt sur du 2024, c'est ça ?
3: On est sur des 2024 rouges.
2: Attendez, vous voulez que je prenne votre micro ? C'est peut-être plus pratique. Hop, voilà. Donc là, vous avez ouvert le tonneau. Vous plongez
3: la pipette. Et on se retrouve avec un millésime classique, c'est pour ça qu'on voit. On a une belle robe rubis, Gevrey Village. C'est quatre parcelles différentes. Gevrey, c'est toujours beaucoup de fruits. Hein. Ça fait un vin assez gourmand et toujours beaucoup de structure. Il y a les deux. Si on prend 10 personnes, il y a toujours 7 qui l'apprécient. On va les soutirer pour les mettre en bouteille l'année prochaine.
2: Quand vous dites préparer, ça veut dire que...
3: On a mis un bouchon.
2: Ça, voilà. Donc là, c'est le bouchon qui est à l'intérieur du...
3: Voilà, après on met le robinet.
2: D'accord.
3: Parce qu'on n'utilise pas de pompe, on fait par gravité. Ça évite d'aspirer le vin, c'est moins stressant.
2: C'est plus doux.
3: Voilà.
2: Ah, on peut stresser des vins.
3: Ouais, c'est de la matière vivante. Hein. C'est comme nous, ça évolue. C'est un peu à l'image de l'homme, le vin. C'est un produit culturel. Il y a beaucoup de points communs.
2: Donc il faut lui apporter beaucoup de douceur. Voilà.
3: Même si la forme du vin, là, c'est le tonneau après la bouteille. Nous, on a un squelette, c'est différent. Mais c'est une construction différente.
2: Oui, mais nous, on se trimballe avec le même squelette toute la vie.
3: Voilà.
2: Et eux, ils changent de squelette quand même.
3: Mais on ne grandit plus à partir de 21 ans, normalement.
2: Non.
3: Alors que les vins, dès qu'on les a mis en bouteille, ils grandissent, mais différemment, parce qu'ils sont aussi coincés dans cette bouteille.
2: C'est pour ça qu'on a cette forme de tonneau, finalement, parce qu'on aurait pu mettre ça dans des cubes, finalement. Enfin...
3: C'est un œuf coupé au debout. L'œuf sous la terre, la gestation, enfin, il y a toujours une jolie philosophie avec tout ça, mais c'est... Hein, il y a un sédiment qui se forme au fond du tonneau, qui s'appelle la lie, donc quand vous remuez le tonneau, ben, ça remélange, ça dynamise, quoi. C'est un peu comme un bébé avec son placenta, quoi. Il y a une naissance. Et ça protège le vin, donc ça dure un certain temps. C'est pour ça qu'on doit soutirer. J'ai un rôle protecteur et nourricier. C'est bien fait, quand même.
1: Philippe Pacalet à Beaune est le papa de 50 000 bébés, quand même. Bouteilles par an, c'est pas rien. Et ça fait partie de la fierté de notre région.
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4: Ce sont les jumeaux les plus connus des Pays de Savoie, Philippe et Jean-Noël de Paris. Ils partent depuis des années à la rencontre des Savoyards, des Hauts-Savoyards avec leurs caméras. Et chaque jour, ils nous racontent leur anecdote croustillante dans la place du village. Et c'est Philippe qui est avec nous. Bonjour.
5: Bonjour Laurent.
4: Alors aujourd'hui, pour la place du village, comme vous... Beau et fort, on va parler d'un jeune agriculteur passionné à Beaufort-sur-Doron.
5: Merci Laurent, je vous renvoie le compliment. Nous nous dirigeons dans le Beaufortin et plus précisément sur la commune de Beaufort et même le village d'Arèche. Et là, on s'arrête sur la route du Planet. On est à 1100 mètres d'altitude et on rencontre Rémi Gachet, un tout jeune agriculteur en GAEC, comme on dit, GAEC de l'Argentine. C'est le nom du torrent qui coule derrière la ferme. Et Rémi est associé dans la ferme avec sa maman et son frère. Il possède une quarantaine de vaches, toutes de race tarine.
4: Et les vaches sont encore à l'étable.
5: Eh oui, l'hiver est particulièrement long, nous dit Rémi. Et on vous rappelle qu'on est le 25 avril. Les vaches de Rémi sont rentrées depuis les premières neiges au début du mois de novembre et elles ne ressortiront qu'au début du mois de mai, soit 6 longs mois à l'étable. Et l'étable de Rémi a une particularité. Elle est toute récente. Elle possède carrément une baie vitrée, comme dans les beaux chalets de montagne, qui donne beaucoup de lumière et beaucoup de soleil aux bêtes. Source, nous dit-il, de bien-être, de bonne santé pour les bêtes.
4: Et puis là, il va vous décrire la particularité physique de la race tarine.
5: Évidemment, il les aime, ces vaches, et il nous rappelle que les tarines sont toujours les yeux fardés. Il nous dit que ce sont les plus belles vaches, on veut bien le croire. Il nous explique aussi que la couleur noire autour des yeux est une protection contre le soleil en montagne, et qu'elles n'ont pas les yeux irrités. Autre particularité, elles ont toute la langue grise. C'est une caractéristique de la tarine. Et chez les tarines, toutes les extrémités sont noires ou grises, le bout des cornes, autour des oreilles, le bout du nez, le museau, la langue, on l'a dit, et même le bout des pieds, le bout des sabots est noir, nous dit-il.
4: Et à Beaufort, on pense forcément au fromage.
5: On reconnaît Laurent le gourmand ici, et oui, avec ce brûlé, Rémi fait bien sûr les bons fromages de Beaufort, un lait qui est transformé par la célèbre coopérative de Beaufort, juste à côté. On rappelle qu'il s'agit là d'un des meilleurs fromages de France, appelé le prince des Gruyères. Et c'est incontestablement un lait qui est le mieux valorisé, de toute la France. Rémi est également moniteur de ski pendant l'hiver, uniquement pendant les vacances, 15 jours à Noël, un mois en février, double actif pendant la saison. Il nous dit, voilà, vache le matin, ski la journée, vache le soir, sans oublier quelques descentes au flambeau. Et ce jour-là, il est 16h quand nous quittons Rémi. Rémi va attaquer le travail et nous, on sentait bien que les vaches avaient qu'une envie, c'était d'aller brouter l'herbe fraîche dehors, mais il était encore assez tôt pour le faire, il fallait attendre encore un petit peu.
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6: Pour le nourrissage du requin, on fait ce qu'on appelle du target training. Le requin a une cible qui lui est attitrée. Donc là, ici, c'est une petite bouée jaune qu'on va venir plonger dans l'eau. Avec le temps, on a appris au requin à reconnaître cette cible et il sait que quand celle-ci est présente dans l'eau, c'est à son tour de manger.
7: C'est tous les jours à la même heure ?
6: Pour les plus grosses espèces, on va nourrir seulement une fois tous les deux jours parce que ces espèces ont un métabolisme plus lent et ont des réserves plus conséquentes dans leur corps. Pour les petites espèces, comme par exemple les petites demoiselles bleues et vertes qu'on voit à la surface là-bas, ce sont des poissons qui, eux, donc, du coup, ont moins de réserves dans leur corps et qui ont besoin de manger plusieurs fois dans la journée. 3 à 4 fois en général.
7: C'est quoi celui avec une corne là ?
6: Alors ça, c'est ce qu'on appelle un naso. On l'appelle aussi le poisson de licorne. Et chez les mâles, on peut voir cette protubérance sur le crâne, comme une corne en fait, qui va pousser tout au long de sa vie.
7: Elle est à combien de la température de l'eau là ?
6: On est à 26 degrés toute l'année, donc c'est de l'eau de mer qu'on pompe en mer et qu'on va venir chauffer et filtrer avant de la mettre dans nos aquariums. Pour les aquariums dits d'eau tempérée, on a une température de 15-16 degrés à l'année. C'est très agréable de plonger.
7: Vous plongez régulièrement ?
6: On plonge au moins une fois par semaine pour l'entretien de chaque aquarium.
7: Et vous faites quoi dans ce grand aquarium là ?
6: Tout d'abord, tout ce qui va être l'entretien de la vitre. La vitre fait quand même 11 mètres de haut, donc il faut l'entretenir. On va venir aussi entretenir tout ce qui va être pompe de brassage. Et ces pompes, elles vont venir capter tout ce qui va être, par exemple, les algues qui vont se dégrocher du décor et autres. Ou les, par exemple, des restes de nourriture qui n'auraient pas été consommés et qui vont venir se colmater sur la grille de la pompe. Donc on va venir l'entretenir afin qu'elle garde toute son efficacité. Et après, on va pouvoir aussi, par exemple, venir effectuer du bouturage de coraux, puisqu'on a quelques espèces qui poussent dans ce bassin pour augmenter la taille de nos élevages ou, par exemple, pour faire des échanges avec d'autres aquariums.
7: Ah oui, là, c'est les coraux qu'on voit jaunes et marrons là-bas ?
6: Oui, c'est ça.
7: Bah, c'est impressionnant quand même. On se rapproche et là, on voit effectivement la profondeur de l'eau là. Et c'est un peu attirant comme quand on est sur les hauteurs en montagne, on est toujours attiré comme ça par le vide. Là, c'est un peu le même principe.
6: Oui, c'est vrai qu'il y a cette sensation de grandeur d'être en haut du plus grand bassin, de regarder vers le bas et de se dire mais qu'est-ce qu'il y a au fond ? Peut-être qu'il y a un poisson qu'on ne voit pas, qui est là en bas et qui lui nous attend aussi peut-être.
7: Ouais, lui, il a le naso ?
6: Le naso, c'est ça.
7: Il commence à être impatient, là, il est en train de sortir de l'eau quasiment.
6: Ils attendent là.
7: Bon, je vous laisse faire, allez-y. Là, ils vont sauter dans tous les sens. À vous donner à manger au requin, là.
6: Le poisson destiné au requin.
7: Ah, ça saute dans tous les sens.
6: Ça saute dans tous les sens, ils sont très excités. Hop, ça y est, il l'a eu. On reviendra dans 2 jours pour lui donner un autre poisson.
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0: avec On jettera nos montres.
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1: Ici, les essentiels de Décibel. Émilie Mazoyer et Mariam Doumbia, d'Amadou et Mariam.
3: Bonsoir, je suis très contente d'être avec vous aujourd'hui.
4: Moi aussi, je suis très très contente que vous soyez là. Vous n'êtes pas venue toute seule, Mariam.
3: Je suis là avec mon fils.
4: Mais oui, à côté de vous, ce beau jeune homme, c'est Sam. Sam Bagayoko, salut Sam.
5: Salut, bonsoir tout le monde. Je suis très très ravie d'être là aujourd'hui avec ma mère.
4: Ben ouais, nous aussi on est très heureux. Mariam, on a beaucoup pensé à vous depuis l'annonce très triste au début du mois d'avril du décès d'Amadou. La dernière fois qu'on s'est vu, on était tous les trois dans le studio, vous, Amadou et moi, vous me présentiez cette chanson géniale. Qui était la première pierre de l'album « L'amour à la folie ». On a appris donc au mois d'avril la disparition d'Amadou. Et vous avez tenu, Mariam, à continuer à porter ces nouvelles chansons, cette musique, à sortir l'album cette année. Est-ce que ça a été un choix évident ou un choix difficile ?
3: Bon, le début, c'est difficile pour moi. Mais comme c'est... Ça trouve que déjà, on a... Déjà fait l'album, on a été dans les studios, tout était fini. Donc, j'étais obligée de faire ça. Mais si le public continue à me soutenir, je continuerai à faire ça. Mais le début, vraiment, en ce moment, c'est très difficile pour moi parce que mon mari, c'est plus de 40 ans qu'on est ensemble, on faisait des choses ensemble, on composait, on voyageait ensemble. Donc, vraiment, c'est pas du tout facile pour moi. Mais comme mon fils est à côté de moi, l'an passé, j'ai dit à notre tourneur si elle peut nous aider pour que mon fils soit venir avec nous, faire les concerts avec nous. Donc, elle a accepté l'an passé seulement. Quand elle a passé et quand elle a accepté, donc on a continué à faire quelques concerts ensemble. Après, quand on est allé au Mali, on a fait quelques concerts là-bas aussi. Quand on est tombé malade, Amadou est parti. Donc, quand mon fils est à côté de moi, ça m'encourage, ça me soulage. Et puis, le public aussi, quand il continue à me soutenir, ça m'encourage, ça me soulage vraiment. Sinon, vraiment, c'est pas du tout facile pour moi.
4: Alors merci d'autant plus d'être là avec nous, Mariam. Tous les artistes qu'on a reçus depuis le mois d'avril et à qui on posait la question justement de nous parler d'Amadou, tout le monde nous disait, que ce soit Mathieu Chédid très récemment, Oxmo Puccino, tous ces gens voilà qui vous aiment et qui vous soutiennent, et tout le monde disait,
3: on a travaillé avec eux aussi.
4: Tout le monde disait oh là là, on envoie de la force à Mariam, on envoie de l'amour à Mariam. Alors voilà, j'ai dit que je serais la messagère et que je vous passerai ces messages-là.
3: Merci.
4: Mais merci vraiment d'être là. Sam, merci aussi de rendre tout ça possible. Vous avez donc fait quelques concerts avec vos parents avant la disparition de votre papa, Amadou. Maintenant, c'est vous qui vous tenez à la droite de votre maman sur scène. Comment ça se passe pour vous ?
5: Oui, ça se passe très bien. Un peu dur, comme elle a dit. Avant que le papa nous décède, on avait commencé de faire la tournée ensemble. C'était beau de nous voir tous les trois ensemble faire une chanson. Donc, malheureusement, il est parti. Donc, je continue de faire cette trace-là. Et j'interprète quelques chansons du papa aussi, comme les chansons comme Je pense à toi, comme Dimanche à Bamako. Deux de ses anciennes chansons aussi qu'il avait composées lorsqu'ils étaient très très jeunes, lorsqu'ils commençaient leur carrière. Donc tout ça pour enlever un peu la nostalgie aux gens, quoi. Donc j'accompagne ma mère, c'est un honneur et c'est un encouragement pour moi. Et vraiment, c'est une bonne chose aussi pour moi, ça me donne de l'expérience aussi.
3: Jusqu'à présent, quand je monte sur la scène, le côté gauche, ça vient dans ma tête toujours. Je vois Amadou, il est avec sa guitare, il est à côté de moi. Des fois, quand on est sur la scène, on parle ensemble, on dit des choses ensemble entre nous deux. Ça me manque, mais mon fils est à côté de moi. Bon, ça va, quoi. Sinon, toujours, ça vient dans ma tête, quoi.
4: La présence de Sam sur scène et également ce soir dans le studio de Décibel, ce qui permet de se rapprocher de la joie pure que l'on peut entendre sur l'album L'amour à la folie. Je pense notamment à cette chanson Nakan.
6: Levez-vous, c'est Amadou et Maria. Dansez, dansez, dansez, c'est la joie partout.
4: La joie partout. Alors c'est évidemment très émouvant d'entendre la voix d'Amadou qui dit ça puisqu'il est plus là, et à la fois reprendre ce flambeau et défendre cet album, c'est aussi se balader partout dans le monde, puisqu'évidemment la musique d'Amadou et Mariam c'est une musique internationale, c'est se balader partout dans le monde et transmettre la joie. Est-ce que c'est pas quand même le plus beau métier du monde, ça, Mariam?
3: La musique?
4: Ouais, et transmettre la joie comme ça.
3: Ah oui, c'est un beau métier du monde. C'est un beau métier du monde.
4: Et vous pensez que Sam, qui donc est devenu musicien, il aurait pu faire autre chose? Ou alors, en grandissant auprès de vous, évidemment, il allait devenir musicien?
5: Bon, en fait, pour ma musique, ça a été quelque chose de naturel.
4: Voilà. C'est dans les gènes.
5: Voilà.
4: C'est
5: ça. Parce que j'étais au lycée, donc j'ai commencé par le rap avec mes amis.
3: C'est ça.
5: Ça trouvait qu'ils étaient en tournée en Europe, aux États-Unis, tout ça. Donc moi, j'étais au Mali avec les amis au lycée. On commençait par le rap, on faisait une ou deux chansons. On a fait les maquettes. Lorsqu'ils sont venus au Mali, qu'ils ont écouté nos maquettes. Après, j'ai commencé à jouer un tout petit peu la guitare.
3: On les a encouragés.
5: Voilà, ouais. Donc, c'est venu comme ça.
4: Vous étiez fière qu'il ait la fibre musicale, votre petit?
3: Oui, je suis fière de ça, que mon fils soit musicien, vraiment.

0: classique déjà, alors qu'il est sur un tout nouvel album, L'amour à la folie. C'est l'album dont Mariam est venue nous parler ce soir, et elle n'est pas venue toute seule. Sam Bagayoko, son fils, est là. Alors Sam, on a dit que vous étiez artiste, mais on ne vous a pas encore entendu. Mais moi, j'ai mes archives, et votre groupe, Smod.
1: Voilà, Smod.
0: Ah bah c'était quelque chose, hein.

0: Grande chanson, les dirigeants africains de Smod. Je vois que Mariam sourit. Ça, pour vous, c'est un tube, on est d'accord? Vous qui connaissez bien les tubes, Mariam.
1: Vraiment, c'est un tube, c'était bien à l'époque. Mais avant ça, je vais vous expliquer un peu. Mogolu, là, Mogolu, ça s'adresse aux gens. Ça parle des voyages, ça parle des rencontres. Quand on voyage, on prend le train, on prend le bateau, on prend l'avion, la tente, tu te réveilles tôt, tu as froid. Tout ce qu'on fait dans le voyage, là, c'est ce que j'ai dit dans Mogolu, là.
0: C'est oui, ce qu'on dit. C'est la chanson qu'on a entendue juste avant.
1: Voilà, avant ça. Voilà. Mais ça, là, c'est la chanson des Sam qu'on est en train d'écouter.
2: Ouais. Smod, c'était vraiment notre époque, voilà quoi, très très engagé. Et c'était le début aussi qu'on venait sur la scène internationale. Mm-hmm. Donc,
0: ouais.
2: Voilà, des parents étaient à côté de nous qui nous soutenaient tout le temps. Donc,
0: c'était précieux ça pour vous, Sam, quand vous vous êtes lancé justement en dehors du Mali, partout dans le monde, hein, avec ces chansons, et notamment en France avec les dirigeants africains qui avaient vraiment bien marché. Oui. C'était précieux de demander à votre papa, à Madou, à votre maman, Mariam, des conseils, parce que eux, comme elle le raconte dans la chanson Mogolu, hein, les tours du monde, ils les ont enchaînés.
2: Bien sûr, à chaque fois qu'on fait des chansons, on les fait écouter d'abord, on demande leur avis, ils donnent leurs conseils. Mm-hmm. Et c'est vrai qu'à l'époque, on était vraiment très très jeune.
1: Voilà.
2: Donc il fallait des choses comme ça, des mots très très engagés. Donc c'était comme ça. Mais ils nous comprenaient, ils nous disaient c'est comme ça, il faut partir ça à enlever ça, augmenter ça. Donc, vraiment, ça nous a beaucoup aidé à ce qu'on soit comme ça aujourd'hui.
0: Mmh. Alors, sur ce nouvel album, L'amour à la folie, il y a tout un tas de chansons magnifiques. Je pense à celle où vous retrouvez Fally Ipupa. La chanson s'appelle Sonnefaux.

0: voilà une chanson qui parle d'amour, Mariam, mais c'est pas une chanson d'amour, c'est une chanson qui donne de la force aux gens qui s'aiment.
1: Ouais, ça parle d'amour, ça parle. Et par exemple, quand on s'aime, il faut pas écouter de gauche à droite.
0: Oui.
1: Sinon, il y a des gens qui sont mauvais, ils vont vous séparer. Donc, il faut faire la communication entre vous dans le foyer, dans la famille, dans les foyers. Il faut l'entendre. Il faut pas écouter les on-dit. Parce que si on écoute de gauche à droite, vous voulez vous séparer après. Vous allez, ça va devenir,
0: Ah ben c'est compliqué si on commence à écouter les autres. Puis on peut se séparer pour de mauvaises raisons.
1: Voilà.
0: Et oui.
1: Vous avez, voilà, c'est de mauvaises raisons. Après vous allez regretter. C'est pas la peine d'écouter les on-dit. Quand on aime quelqu'un, il faut pas écouter des on-dit. C'est ça, ça veut dire ça. Donc on a composé cette chanson là. Ça fait longtemps qu'on voulait travailler avec Fally Ipupa. À l'époque, là, on n'a pas pu se joindre. Après, on est rentré dans les studios. En ce moment, on devait partir au Mali. Donc, on a appelé Fally Ipupa et est venu. Donc, il est venu dans les studios. On a mis la musique, il a écouté. Donc, lui aussi, il a ajouté ce qu'il doit ajouter. Il a fait ça.
0: Ça partit. Ouais.
1: Voilà. Ça partit. Après, on est parti au Mali. Amadou est décédé. C'est comme ça. Sinon, on se connaissait vraiment longtemps. Ouais. Et c'est comme ça. L'amour qu'on a, on veut partager avec tout le monde. L'amour qu'on a, on veut partager cet amour avec tout le monde. Amadou et moi, on a fait plus de 40 ans. On ne peut pas dire qu'il n'y avait pas de problème. Il y avait des problèmes. Mais on s'assoit, on trouve la solution. On s'assoit, on parle. Il y a la communication entre nous. On parle, on s'excuse, on présente les excuses entre nous. On parle, on trouve la solution en un mot, quoi.
0: Ouais.
1: Comme ça, c'est fini, on continue. Voilà, sinon, on ne peut pas dire qu'il n'y avait pas de problème. Plus de 40 ans dans le foyer.
0: Ah oui, impossible.
1: Non. Voilà.
0: Bien sûr.
1: Mais vraiment, on se comprenait bien, on s'écoutait, on s'aimait. Voilà, c'est ça notre force.
0: Ah oui, et qu'un vrai grand amour, ça mérite qu'on travaille dessus parfois. Et oui, qu'on fasse des efforts. Ça, c'est un beau message, Mariam. Parce que c'est vrai que nous, on est dans une génération peut-être où on se sépare un peu vite, on divorce un peu vite dès qu'il y a un problème.
1: Voilà,
0: mais,
1: c'est ça. C'est pas comme avant, c'est pas comme nous. Nous, on n'est pas comme ça.
0: Ah ouais.
1: Sinon, il y a plein de gens qui voulaient qu'on nous séparer. Mais on n'a pas écouté les on-dit.
0: Ouais.
1: Donc, on s'aimait, on s'écoutait. On trouve la solution dans les problèmes, vraiment. Amadou, vraiment, là où je suis là, vraiment, c'est quelque chose que j'oublierai jamais de ma vie jusqu'à ma mort. Chaque fois, chaque jour, Amadou, ça vient dans ma tête. Et puis, la façon qu'il est parti, vraiment, ça m'a beaucoup marqué en un mot. Ça m'a beaucoup marqué. Chaque fois que je monte sur la scène, jusqu'à présent,
2: je n'arrive pas à oublier ce côté-là,
0: bien
2: c'est
0: sûr,
2: normal,
0: voilà.
2: Parce que c'est plus de 40 ans sur scène, et à chaque fois que sur la scène, tu vois avoir la place
1: de la personne.
2: De
1: mon mari.
2: Voilà.
1: Ouais.
2: Voilà.
1: C'est
2: mais
1: ça.
2: On a un bon public, si le public est accueillant, les musiciens, ils sont super avec elle, donc,
1: ça m'encourage.
2: Voilà.
1: Vraiment, les concerts que j'ai fait, vraiment, le public était chaud. J'étais aux États-Unis, on a fait 7 concerts là-bas, tout le monde était chaud. Ils ont dansé, ils ont applaudi beaucoup comme d'hab. Bon, vraiment, c'était bien. C'était bien.
0: Ah ouais,
1: ça m'a beaucoup encouragée.
0: En France aussi, il y a eu un concert fabuleux. C'était à la Cité internationale de la langue française à Villers-Cotterêts.
1: Voilà, Villers-Cotterêts. C'était très bien. Les gens étaient chauds. Ils ont applaudi, vraiment. Ils m'ont encouragée. Vraiment, c'était très bien. C'était très, très bien.
2: C'était un premier spectacle, c'était un peu dur, il y avait beaucoup d'émotions.
0: Mais pour le public aussi, je pense qu'il y avait beaucoup d'émotions. Parce qu'on vous aime beaucoup, on aimait beaucoup Amadou, et donc je crois que tout le monde a besoin de se retrouver ensemble. Il y a évidemment votre deuil intime et familial, mais après je pense que pour le public qui vous aime depuis, alors j'ai compté, dites donc, on a 27 ans d'amour avec vous, puisqu'en 1998, au Transmusical de Rennes, vous nous aviez chanté...
1: Un bon souvenir.
0: Je pense à toi.
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0: Ensuite, il y a eu évidemment le dimanche à Bamako. Et puis, on a continué à vous écouter en 2008 avec l'essentiel album Welcome to Mali et cette beauté, Sabali.
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0: Moi, je me souviens très bien de ces transmusicales de Rennes en 98.
1: C'est ça qui nous a lancé. Mais oui. C'est ça qui nous a beaucoup lancé. On ne peut pas oublier ça. C'est un grand souvenir pour nous. Ah ouais. Je rappelle deux fois, à l'époque, j'étais vraiment stressée. À l'époque, on n'était pas connus ici, mais quand on a joué, je pense à toi, vraiment. Ils ont applaudi, vraiment. C'était très, très bien.
0: C'était un coup de foudre.
1: Ah oui, ça nous a beaucoup encouragés.
0: Ah ouais. Vous étiez tout petit, Sam, en 98.
2: Oui, j'étais vraiment...
0: Vous avez des souvenirs de cette époque-là ou pas? Quand vos parents commencent à devenir des stars en France et vous vous dites, ah, on va beaucoup prendre l'avion.
2: Bien sûr, oui, parce que je voyais les clips à la télé, donc ouais. Je pense à toi qui passais tout le temps sur des chaînes françaises, tout ça. Donc, et puis j'appelais les amis, donc les amis m'ont dit, ah, j'ai vu tes parents à la télé, j'ai vu tes parents. C'était génial ça.
0: Vous aimez bien ça, les festivals, parce que vous vous entendez toujours bien avec les autres artistes.
1: Oui, c'est vrai, j'aime beaucoup les festivals parce qu'il y a les rencontres avec des artistes et puis il y a beaucoup de gens, ils applaudissent. Vraiment, j'aime beaucoup les festivals.
0: Ah ouais, et puis faut dire que les amis d'Amadou et Mariam, il y a Blur, il y a Kezia Jones, il y a Coldplay.
1: On a travaillé avec eux, tout ça. On a fait la première partie de Coldplay. On a travaillé avec Diamond, Sabali, ça veut dire la patience. On a travaillé tout ce que vous avez dit.
0: Ah ouais, hein.
1: Cité les noms là. On a travaillé avec Otmo Kutuno, tout ça, tout le monde, vraiment.
0: Mathieu Cégide.
1: Mathieu, c'est la première personne qu'on a rencontrée quand on est venu en France. On a voyagé, on est parti en Angleterre. Donc, même maintenant, il veut que j'ai fait son concert, j'ai fait le concert avec lui à Bercy. M, il a connu au Mali, grâce à nous, on a fait le festival Paris-Bamako, il était là-bas, donc M est très gentil avec nous, vraiment.
0: Mais on a hâte d'entendre ce que vous nous réservez ensemble pour bientôt. Vous nous l'avez dit tout à l'heure, Mariam, toutes les nouvelles chansons de L'amour à la folie avaient été enregistrées avant la mort d'Amadou mois d'avril dernier. Si. Voilà, vous aviez tout fini.
1: On avait tout fini. Tout était fini.
0: Est-ce que vous avez de bons souvenirs de l'enregistrement de cet album? Est-ce que tout s'est passé au Mali, à Bamako? Est-ce que vous avez enregistré dans plusieurs endroits? Comment c'était?
1: L'enregistrement, on a fait ici, à Paris ici.
0: Ah,
1: je
0: ne
1: me trompe pas, oui, okay. On a fait ici. Le dernier enregistrement, c'était Fali Poupa. Oui. Et puis, on a fait un enregistrement aussi à... Dans la chanson de M.
0: Oui.
1: Voilà, quelques parties dans la chanson de M aussi, c'est des souvenirs comme ça. Voilà, après ça, on est parti au Mali.
0: Et vous, Sam, à ce moment-là, quand les chansons étaient en préparation, au moment des enregistrements, etc., est-ce que vous faisiez partie des oreilles qui avaient le droit d'écouter avant tout le monde les chansons qui allaient arriver?
2: Oui, en fait, il y avait quelques maquettes qui ont été faites devant moi.
0: Ouais.
2: Donc, j'ai même participé à faire le cœur d'une des chansons aussi dans l'album. Keleko. Si.
1: Keleko, on a fait au Mali.
2: Voilà, j'ai participé.
1: On a fait au Mali.
2: On a fait quatre chansons au Mali comme ça. J'étais là, c'était les derniers souvenirs.
1: Oui.
2: Voilà, j'étais là avec le papa, avec tout le monde. Donc,
1: il a fait le cœur avec nous.
0: Voilà. Ah, c'est beau.
1: Si, c'est vrai.
0: Génial. Racontez-moi, Sam, comment ils travaillaient alors, vos parents? Vous dites que vous étiez là au moment des maquettes. Alors, est-ce qu'il y avait un chef ou est-ce que c'était la démocratie sur les morceaux entre Amadou et Mariam? Comment ça se fabriquait?
2: Bah, presque au studio, c'est trouvé qu'ils avaient déjà travaillé ensemble, les deux. Ils travaillent ensemble d'abord, après ils nous font écouter. Donc dans le studio, et chacun amène sa partie, et ils se complètent, quoi. Et ils sont comme ça. Et c'était vraiment naturel chez eux de faire la musique. C'est comme si, y a une chanson qui vient, ma mère, elle est très très forte en improvisation comme ça.
0: Et en mélodie. C'est la reine de la mélodie, voilà. Mariam.
2: Ça coule naturellement. Et voilà, c'est comme ça.
1: Quand tu mets ta musique seulement, paf, moi je trouve quelque chose, j'improvise dedans.
0: Ouais.
1: Je suis comme ça.
0: Ça donne des chansons magnifiques que je vous recommande. L'album L'amour à la folie commence en vous souhaitant bienvenue à la maison.

0: un travail incroyable sur les voix, sur les guitares. C'est évidemment pour les guitares la partie d'Amadou qui nous a quittés. Sam, vous êtes guitariste. Ce genre de beauté là, Sabadjougou, c'est vous qui allez jouer ça sur scène maintenant?
1: Ben, j'aimerais bien, parce ouais. que tout ce que le papa il faisait un travail énorme. Mm-hmm. La guitare, quand même plus de 40 ans de guitare, donc c'est vraiment
0: guitariste un exceptionnel.
1: Travail ouais. magnifique. Donc j'essaie d'interpréter des chansons, j'essaie d'apprendre ces lignes de guitare mm-hmm. pour pouvoir les jouer. Donc je pense à toi, je la joue sur scène déjà.
2: Ouais.
1: Voilà, donc pourquoi pas en 2026 d'autres morceaux, et je continuerai à apprendre ça, à les jouer.
0: Mmh, voilà quoi,
1: c'est l'un des un amour pour moi de jouer les chansons du papa.
0: Il y a aussi On veut la paix, parce que depuis leur premier album international, ah oui. Amadou et Mariam, il y a toujours eu cette volonté de rassembler et de parler de la paix, oui.

0: Mariam, important, hein, la paix.
1: Ah oui.
0: Vous voulez toujours en parler de ça.
1: Notre message, toujours, Amadou et moi, toujours, c'est message d'amour, message de paix, message d'entente. Le monde en a besoin. Surtout en ce moment, c'est le monde est un peu mélangé, donc il y a des problèmes partout. Donc je veux que il y a la paix partout. On veut la paix dans le monde entier.
0: Je me souviens de la chanson C'est chaud déjà où vous racontiez hein, sur l'album d'avant. Eh ouais. Vous vous souvenez, hein, c'est chaud et on veut la paix.
1: C'est chaud partout.
0: C'est vrai. L'amour à la folie, un grand amour, Mariam, avec Amadou, qui a créé aussi une grande et belle musique. Et on voulait vous dire merci pour ça. Et aussi, merci d'avoir cette force et ce talent de continuer à porter ce flambeau, parce que on serait trop triste sans vous.
1: On vous remercie beaucoup, vous les journalistes, vous nous avez beaucoup soutenus. Continuez à soutenir Mariam et son fils, vraiment, ça nous encourage. Ça me soulage beaucoup. On vous remercie beaucoup. Vous avez beaucoup fait pour Amadou et Mariam aussi.
0: Merci Mariam, merci Sam.
2: Merci.
0: À bientôt.
1: À la prochaine, merci beaucoup.
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0: Bienvenue dans Décibels, bienvenue ici, c'est le nom de la radio, c'est aussi le nom de ce studio. Elena, bonne année.
5: Merci, à vous aussi.
0: Ah oui, qu'est-ce qu'on vous souhaite pour 2026? Parce que là, j'ai fait un petit résumé en disant, oui, sortie de la Starac il y a 2 ans, et bah, depuis, pas de vacances, rien du tout, le premier album, la tournée et tout. 2026, vous avez envie que ça ressemble à quoi?
5: J'ai envie que ça ressemble à beaucoup de joie et de bonheur, à la scène, à rendre le public qui vient me voir heureux et d'être heureuse moi aussi. C'est pas mal.
0: J'aime bien ce programme, j'ai envie de voter pour vous.
5: Merci.
0: Par exemple, ah ben non, vraiment, Elena, présidente. De toute façon, il nous faut un Belge à la tête de ce pays. Moi, ça fait plusieurs années que je le pense, mais là, voilà, elle vient de le confirmer. Elena, présidente, et les deux disques de platine, et les deux, la réédition. Je le disais, vous avez attendu un petit peu.
5: Oui.
0: Avant de sortir cet album, il faut dire qu'en sortant de la Starac, vous avez enchaîné une énorme tournée.
5: Oui.
0: Ah, vous n'avez pas gagné le programme, mais vous étiez sur la tournée, donc il y avait de toute façon un emploi du temps très chargé. Oui. Je sais, parce que je connais ce business, et vous aussi maintenant, qu'on a dû vous presser en vous disant dépêche-toi. Pourquoi avez-vous décidé de prendre le temps?
5: Parce que personne ne m'a pressé.
0: Ah, c'est vrai? Ah, vous avez une super équipe alors?
5: Oui, je suis bien tombée, et surtout, comme vous l'avez dit, je n'ai pas gagné.
0: Ouais.
5: Donc je pense qu'il y avait beaucoup d'attentes sur le gagnant.
0: C'est Pierre Garnier qui a gagné cette année-là. Et alors lui, oui, pour le coup, il a sorti son album plus rapidement et ça a cartonné.
5: Voilà. Et du coup, j'ai été rapidement signée dans un label. Et j'ai été en studio, j'ai découvert en fait la particularité de moi et de ma non-expérience dans ce monde de la musique aussi. Il fallait que je sache ce que j'avais envie de faire et je le savais pas encore.
0: Ouais.
5: Donc il fallait que j'essaye avant de proposer quoi que ce soit. Je suis bien tombée aussi parce que je me suis retrouvée en studio avec Vinci, avec qui j'ai coécrit finalement toutes les chansons de l'album.
0: Et vous aviez écrit des chansons avant?
5: Jamais.
0: C'était la première fois.
5: C'est pour ça aussi
0: magique, ça.
5: Que le temps a été nécessaire, hein, parce que rien n'existait. Ouais. Et je savais pas qu'est-ce que je voulais faire, qui je voulais être en tant qu'artiste. Et prendre le temps, c'était important, même si je perdais peut-être des auditeurs.
0: Potentiel, oui,
5: voilà,
0: parce que, ouais,
5: on dit, il faut battre le fer tant qu'il est encore chaud. J'étais en mode, ok, mais moi, je suis pas chaude, parce que...
0: Cette dame n'est pas un fer. Cette dame est une artiste, il fallait qu'elle prenne le temps.
5: Voilà, et j'ai bien fait, parce que je suis très fière de cet album, qui me représente à 100%. Et voilà, j'avais besoin de temps, et j'avais le droit de le prendre, donc je l'ai pris.
0: Et non seulement le public vous a attendu, celui qui vous avait repéré à la télé, mais là, vu le taux de remplissage des salles de concert et vu donc ce couronnement de l'album et les disques de platine, c'est sûr que voilà, vous avez fait les choses dans le bon ordre. Vous avez d'abord sorti quelques chansons, on se souvient de Summer Body. Summer.

0: Et puis, comme il n'y a pas que le piano-voix dans la vie, vous avez cartonné avec ce premier gros tube.
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2: Vous étiez en studio en train de préparer ce premier album. Est-ce que vous sentiez que cette chanson, Mauvais Garçon, elle avait quelque chose de particulier, de spécial ?
3: Elle avait quelque chose de particulier, oui, parce que c'était un projet musical, on va dire, je vais l'appeler comme ça, parce que c'était quelque chose que j'avais jamais fait auparavant et dans lequel je pensais pas me retrouver.
2: Vous parlez du style musical,
3: voilà,
2: un peu plus dansant,
3: de la prod, du côté presque électro, et je trouvais ça trop chouette parce que je pensais que moi j'adore le piano. Si j'avais pu faire un album au piano, je l'aurais fait.
0: Vous êtes Adèle.
3: Voilà, j'adore ça et en fait il y a un moment où on a envie de tester de nouvelles choses et là pour le coup c'est ce qu'on a fait et même dans la manière dont on a écrit ce texte qui était un peu particulier, hein, de personnifier comme ça le mauvais garçon et de dire tout ce qui faisait de mal. Il y avait un côté très exutoire aussi en écrivant cette chanson.
2: Et donc, très authentique aussi de dire oui, mais moi je reste.
3: Évidemment.
2: Aussi, ça c'était chouette.
3: Et donc on sent que, moi par exemple, avant qu'elle sorte, je disais cette chanson c'est mon ovni. Je sentais qu'elle était différente des autres, pas parce que elle allait avoir le succès qu'elle a eu, mais parce que c'était quelque chose que j'avais jamais fait et qui ne se retrouve pas dans l'album.
2: Ouais. Et finalement, c'est celle-là qui accroche le plus grand nombre d'auditeurs au départ. C'est celle-là qui se retrouve sur toutes les radios pendant des semaines, pendant des mois. Alors, est-ce que ça vous dit des choses de, justement, vous m'avez dit en sortant de la Starac, vous vous demandiez qui vous vouliez être comme artiste, etc. Est-ce que finalement, vous n'êtes pas une artiste un peu plus culottée que ce que vous imaginiez?
3: Je sais, peut-être. En tout cas, tout ce que j'ai compris, c'est que la chose que je préfère en tant qu'artiste et en tant que chanteuse, c'est de raconter des histoires et des textes et qui sont les miennes et qui sont du coup très authentiques parce que je raconte vraiment tout ce que je pense. C'est des messages et des chansons que j'écris à la base pour moi, pour me faire vraiment du bien, et elles ont été touchées les gens d'une manière que j'aurais jamais pu imaginer. Et ça m'est revenu comme ça, ça a fait une boucle en fait. Et c'est là que je me suis dit, waouh, mais en fait, on peut vraiment se faire du bien tous ensemble quand j'écris une chanson. Et j'adore ça, j'adore cet échange et ce partage. Après, de témoignages aussi, parce que c'est hallucinant.
2: Les gens vous racontent leurs histoires.
3: D'avoir un impact sur la vie des gens dans leur quotidien de vie avec une chanson, j'ai trouvé ça étrange et en même temps énorme. Ouais. C'est hyper bizarre.
2: Et voilà comme on est un hymne, parce que oui, moi je pense que Mauvais Garçon, c'est vraiment devenu un hymne pour tout un tas de générations, de filles et de garçons. Oui, ça fait partie des rares chansons que je peux chanter à tue-tête. Moi, en adhérant à chaque mot, et ma fille de 11 ans, en adhérant à chaque mot aussi. La réédition de l'album d'Elena vous propose 5 chansons inédites, dont Piscine.

0: on écoute Elena. Pardon, j'ai pas entendu ce que vous avez dit. Non. Piscine. Alors, vous dites adieu à qui
1: dans la piscine?
2: À mon téléphone.
0: Ah, est-ce que c'est un gros sujet ça pour vous?
2: Oui.
0: Vous m'avez dit tout à l'heure, j'écris que des trucs authentique sur ce qui m'arrive.
2: Donc, oui.
0: On a un petit problème d'addiction au téléphone.
2: On a un petit problème. Ouais, on a.
0: À quel point?
2: Franchement, au point que je crois que mon temps d'écran, il est de 9 heures par jour.
0: Waouh!
2: Aïe.
3: Non, mais c'est impressionnant. Ouais.
2: Oui, mais en même temps, je veux pas me justifier, mais.
0: Si, allez-y.
2: Mais c'est, mon travail aussi est sur mon téléphone, je dois répondre souvent à des messages,
3: ouais,
2: etc. Donc, il y a mis du divertissement, mis du travail, mais, okay. Mais je passe beaucoup trop de temps sur mon téléphone, je le sais.
3: Donc, ça valait une chanson, c'était important.
0: Nuages.

0: marrant parce que, enfin c'est marrant, non c'est pas une chanson marrante, c'est pas ça que je voulais dire. On sent déjà une évolution, non, dans votre écriture par rapport aux premières chansons Ellie, qui est pas un vieil album, mais
1: oui.
0: Là du coup vous avez pu vous replonger dans l'écriture. J'imagine que ça c'est pas une chanson que vous avez écrite au même moment que les premières.
1: Non, pas du tout, et je suis assez d'accord avec vous là-dessus, parce que c'est vrai que quand j'écoute cette réédition, j'ai l'impression que c'est une version mature, un peu plus mature de moi. En même temps, chose plutôt logique, puisque je découvre encore ouais. que l'album, je l'ai construit l'année passée. La réédition, c'était cet été, par exemple. Donc,
0: À nouveau, pas de vacances.
1: Non.
0: C'est fini les vacances, Elena.
1: Non, jamais. Et d'ailleurs, moi qui voulais parler que de mes histoires, ouais. sur la réédition, j'avais envie d'aller chercher dans l'imaginaire, j'avais vraiment envie d'explorer ce que c'est que d'écrire une chanson sur une histoire qu'on raconte, que l'on n'a pas vécue, et d'inventer un personnage et d'inventer une situation. Et c'est assez chouette à faire aussi, parce que on peut tout inventer. Alors oui. que notre vie, on peut pas l'inventer, on prend les faits. Et là, je pouvais aller où je voulais, je pouvais vraiment créer quelqu'un. Et c'est pour ça que j'ai adoré écrire Nuage.
0: Après, il y a aussi la réalité qui vous rattrape toujours dans vos chansons, parce qu'on l'a compris, vous êtes une artiste authentique. Et Maman s'inquiète, ça c'est bien réel.
2: Coucou chérie, j'espère que ça va. Écoute, je viens d'aller me promener avec papa et Rio sur la plage, c'était trop gai. Mais bon, voilà, tu me manques quand même un peu, hein, mon cœur. Allez, je t'aime.
3: Encore un appel manqué, faudra que je la rappelle.
0: Maman s'inquiète avec Brigitte.
1: Fit Brigitte.
0: Fit Brigitte, dans Fit sur l'album. C'est votre maman,
1: oui.
0: Brigitte, qui vous laisse des messages, donc comme ça, tout doux, des messages de maman qu'on adore. Et évidemment, vous lui manquez, mais elle doit être archi fière, parce qu'il me semble qu'elle est très fan de musique et que la personne avec qui vous avez découvert la musique et chanté à tue-tête toute votre enfance, c'est elle, c'est Brigitte.
1: Évidemment, elle est très fière, mais c'est vrai qu'elle s'est beaucoup inquiétée parce que j'étais en train de faire mes études il n'y a pas si longtemps que ça, et que le chemin musical n'était absolument pas prévu et qu'elle ne connaît pas ce monde et ce ouais. milieu. Mais je pense que c'est logique. Son inquiétude, elle est légitime, et quand elle a écouté cette chanson, elle m'a dit « Mais je m'inquiète plus, hein. Je m'inquiète plus, hein. Faut que t'arrêtes de dire que je m'inquiète plus. » Et j'ai dit « Ok, tu veux avoir ton droit de parole ? Ben vas-y, fais. »
4: Elle va faire la réponse.
1: Et du coup,
4: comme
1: c'est
4: dans
1: pour
4: un
1: ça,
4: clash de rap.
1: À la fin de la chanson, elle dit ouais. « Tu sais, les, je m'inquiète plus. » J'étais en mode « Vas-y, fais ton droit de parole. » Comme oh, ça, je le mettrai à la fin de la chanson. Et mon premier feat de ma vie avec ma mère.
0: C'est trop bien. J'adore. Bah, sur l'album d'Orelsan, il y avait bien sa grand-mère. Moi, oui. je trouve ça super d'intégrer la famille à son art et à la foi. C'est vrai, vous l'avez dit.

0: parle et je réponds à leurs questions. Et parfois aussi, j'aime leur annoncer de chouettes nouvelles. Enfin voilà, je leur fais tout le temps écouter mes chansons, ils adorent. Donc oui, on essaye de compartimenter, mais c'est normal d'en parler, de parler de mon quotidien, de ma vie. Sinon, je ne sais pas quoi raconter non plus à mes parents.
1: Alors, il y a un truc qu'on n'aime pas trop raconter à ses parents, mais qui arrive quand on est une jeune femme en 2025, en 1995, en 1975, un peu tout le temps, en fait. C'est ce que vous racontez dans la chanson Capuche.
0: Capuche, qui est une chanson qui parle de l'harcèlement dans la rue que peuvent vivre les femmes, que j'ai mélangée aussi avec une part de célébrité. Et
1: oui, vous avez une double raison de mettre la capuche dans la rue, c'est que déjà ouais, vous êtes voilà, une jolie fille aux yeux bleus, donc quoi qu'il arrive, il va se passer des trucs. Mais en plus, elle est célèbre. Ouais, c'est vrai ça. Ah, j'avais pas vu le double.
0: Oui, c'est ça.
1: Message.
0: Ouais. Le premier couplet, c'est vraiment quelque chose qui peut s'apparenter à tout ce que les femmes peuvent vivre au quotidien, malheureusement. Et le deuxième couplet, en fait, ce personnage aussi que j'ai inventé, mais où j'ai pris que des événements existants, se transforme en fait quelqu'un qui me reconnaît et qui me demande une photo et que je refuse et qui me dit « mais t'es une star, tu te prends pour qui ?» Donc voilà, j'ai mixé un peu tout ça et c'est une thématique très importante pour moi et qui résonne vachement en moi. Je suis très fière de cette chanson aussi. Okay.

0: être très plaisant d'avoir comme ça des convictions et de pouvoir les transformer en art, en chanson, pouvoir les partager. Quels ont été les retours sur cette chanson, particulièrement sur Capuche ?
1: Les retours ont été plutôt positifs, dans le sens où souvent quand les gens entendent des chansons qui les touchent, ils sont heureux qu'elles existent.
0: Oui.
1: Et donc ils me remercient. Je l'ai eu pour Capuche, je l'ai eu pour Mauvais Garçon. Il y a des gens qui me disent aussi, j'aurais aimé l'entendre plus tôt,
0: ouais.
1: ou que voilà, elle ait existé à une période de ma vie où j'en avais besoin. Et ça, c'est des moments qui sont très forts pour moi. Et sur Capuche, c'est principalement ce qui est le plus ressorti. Juste merci. Et c'est fort pour moi d'écrire une chanson et que les gens me remercient de l'avoir écrite.
0: Oui, c'est classe. Bon, et alors, une bonne fois pour toutes, dites-nous, donnez-nous le mode d'emploi. Comment on fait pour demander une photo sans importuner l'artiste qu'on adore et qu'on n'a pas envie d'emmerder?
1: En soi, moi, on m'importune que quand c'est mal poli.
0: Ouais.
1: En fait, il y a une forme de politesse à avoir n'importe où et n'importe quand.
0: Et avec tout le monde.
1: Et avec tout le monde, oui. Et parce que je pense que la chose principale à avoir toujours en tête, c'est de se dire, oui, j'adore ces chansons, peut-être, je l'écoute beaucoup, je la regarde, mais je suis humaine. Je suis la même personne que la personne que j'ai en face de moi, en fait. Enfin,
0: ouais,
1: voilà.
0: C'est ça.
1: Et donc, ça me dérange jamais à partir du moment où quelqu'un vient me dire « Bonjour, désolé, je veux pas t'embêter, est-ce que tu voudrais bien ? Merci, si tu veux pas, c'est ok. » Et je vais jamais dire non.
0: Ouais, c'est ça. En fait, c'est juste une façon de se dire c'est pas un dû, c'est pas quelqu'un qui se jette sur toi et qui prend un selfie, quoi. C'est juste, on parle deux secondes avant, quoi.
1: Voilà.
0: Et ouais, on se dit bonjour, quoi.
1: Parfois, les gens, vraiment, ils sont en mode « Photo !» Et je dis « Bonjour !» Et là, tout d'un coup, et ça se débloque en eux, parce que je peux peut-être essayer de comprendre qu'ils sont impressionnés, même si je ne comprends pas comment on est impressionné par moi, mais je me mets à leur place et avec quelqu'un que moi j'adore. Et en fait, d'un coup, ils disent « Oh pardon, excuse-moi, oui, bonjour, ça va ?» Enfin, y a, en fait, la politesse,
0: et voilà.
1: C'est la clé.
0: Elena, j'imagine, mais vous allez me dire, moi je n'ai jamais sorti un premier album à succès dans ma vingtaine, beaucoup de conneries dans ma vingtaine, mais non, ça non. Est-ce qu'on vous sollicite pour des trucs complètement lunaires? Est-ce qu'on vous dit, est-ce que vous recevez des propositions genre pour la télé, pour le cinéma, pour lancer, j'en sais rien, une marque de fringues, des pompes, des soutiens-gorge? Est-ce que vous êtes à un moment de votre carrière où vous recevez des trucs que vous n'imaginiez jamais recevoir?
1: Oui.

0: J'essaie de trouver un bon exemple, mais en fait, que ce soit, c'est comme ça que ça fonctionne en fait. En fait, maintenant, quand une marque a envie de mettre en avant un produit et qui veut toucher une certaine cible et qui trouve que je serais la personne pour le faire correctement, bah il me contacte. J'ai pas eu de trucs farfelus en vrai.
1: Non, pas des trucs marrants.
0: Non, j'ai pas eu de truc marrant, j'aurais bien aimé vous en dire.
1: J'aurais adoré. Genre une marque de toilettes japonaises. Elena, soyez l'égérie des toilettes japonaises.
0: Mais je pense,
1: un truc fou.
0: Honnêtement, que ce genre de choses est plutôt filtré et qu'en fait, on n'en parle pas.
1: Mais oui, elle a une équipe.
0: Oui, j'aurais adoré tomber sur une marque de toilettes japonaises.
1: C'est drôle. Je sais pas pourquoi j'ai pensé à ça.
0: Ça aurait été très drôle.
1: Ça n'a tellement rien à voir avec la musique. Et à la fois, enfin, je sais pas. Est-ce que vous avez des envies de, je mets d'énormes guillemets, diversification? Souvent, on dit que les chanteuses étant des interprètes, ça peut très facilement basculer dans la comédie, dans le cinéma. C'est des trucs que vous avez envie de faire ou bien vous êtes heureuse avec votre musique?
0: Pour être tout à fait honnête, j'ai passé un casting pour une voix dans un film.
1: Ah, excellent. Ah oui, une voix off.
0: Et j'ai trouvé ça absolument dur à faire. Je me suis dit, mais reste faire ce que tu sais faire. Enfin, pourquoi tu fais des trucs comme ça? chacun son métier, quoi. Si ce métier existe, c'est pas pour. Enfin, c'est pour une raison. Et donc j'ai pas été prise. Et j'étais en mode, mais tant mieux, c'était trop dur. Donc je vais rester à chanter. L'acting, c'est pas pour moi. Mais par contre, il y a quelque chose que j'adorerais faire, qui plus de mon domaine, du coup, ce serait de chanter une chanson dans un Disney.
1: Oh,
0: mon rêve.
1: Genre une princesse.
0: Ah, oh, grave.
1: Ou une méchante.
0: Je sais pas si je ferais la méchante.
1: Non, vous êtes 100% princesse. Pour moi, vous êtes la gentille du film, c'est sûr. Ah là là, vous chantiez les chansons des princesses Disney quand vous étiez petite.
0: Ouais, je les connais par cœur.
1: C'est qui votre préférée?
0: Princesse, moi c'est Jasmine.
1: Oh, ce rêve bleu.
0: Ah ouais, de ouf.
1: Je n'y crois pas, c'est merveilleux.
0: Oui. J'aimerais trop.
1: Ah bah oui, oui, oui. En plus, Disney, pour le coup, très régulièrement, ils sollicitent des artistes pour parfois réenregistrer. Genre s'il y avait un live action d'Aladin.
0: Ah ouais.
1: Ce serait fou.
0: Ah ouais, j'aimerais trop.
1: Que vous chantiez le rôle de Jasmine.
0: Oui.
1: Allô, Mickey, tu m'entends? Elena est dispo. Enfin non, elle n'est pas dispo. Elle a une année énorme, mais elle va
0: se
1: rendre dispo.
0: Oui, complètement.
1: Si c'est pour faire Jasmine, elle est dispo. Ah, ça, ce serait super de vous entendre là-dedans. Mm-hmm. Ah oui, quelle bonne idée. On parlait de la réédition de votre album et des nouvelles chansons. Il y en a une qui cartonne en ce moment. Elle s'appelle « Tout a changé », mais entre parenthèses, rien n'a changé.
0: C'est comme ça qu'on m'a faite.

0: c'est la même fille, mais c'est plus la même vie. C'est ça qu'elle dit, cette chanson.
1: Exactement. C'est moi, je n'ai foncièrement pas changé en tant qu'être humain, mais c'est vrai que mon quotidien et ma vie ressemblent plus du tout à ce que j'ai pu vivre avant. Mais tout ce que je souhaite, c'est que mes amis, ma famille et les gens que j'aime et qui me sont chers à mon cœur soient toujours avec moi et que surtout ils me disent si jamais quelque chose a changé, parce que je veux les garder à tout jamais.
0: Ça vous rend heureuse quand même, ce changement, même si ça bouscule tout, même si ça change beaucoup de choses. C'est un bonheur d'être dans cette dynamique aujourd'hui pour vous.
1: Oui, moi aujourd'hui je me vois pas ailleurs que ici.
0: Meilleure pub pour la radio. Écoutez, on va arrêter l'émission, on fera pas mieux. Elle est trop forte, Elena.
1: Et non, évidemment, je suis hyper heureuse parce que je pense que c'est une chance et je pense à tous les artistes qui méritent aujourd'hui qu'on les écoute plus parce que je suis pas artiste parce qu'on m'écoute. J'ai juste beaucoup de chance d'avoir des gens qui sont présents et qui sont là pour moi et qui suivent mon actualité, etc. Mais je suis juste trop heureuse de pouvoir vivre ça. Et mon quotidien, il a changé, mais il est hyper diversifié. Enfin, je veux dire, je suis pas tous les jours en train de faire la même chose parce que je fais le parallèle, évidemment, avec les études que je faisais et que j'adorais.
0: C'était quoi, vos études ?
1: J'étais en orthophonie, j'ai fini ma licence. Et aujourd'hui, je me vois pas dans un bureau à travailler, même si je pensais que j'adorerais ça. Et ouais. En soi, j'en suis sûre. Mais aujourd'hui, maintenant, je peux plus retourner en arrière. C'est pas possible.
0: Elena, on va se quitter avec la chanson d'amour de votre réédition. Elle s'appelle « Loin de toi, jamais ». Les chansons romantiques, les chansons d'amour, au fond, c'est ça que vous préférez.
1: C'est le plus dur pour moi à écrire, mais une fois qu'elles sont écrites, après c'est celle que je préfère.
0: Alors on va la déguster ensemble. Elena, merci d'être venue nous voir.
1: Merci à vous.
0: Merci d'être passée par ici. Et à la prochaine.
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3: Bonjour à toutes et à tous, j'espère que vous allez bien. Une pensée pour celles et ceux qui subissent les conséquences des nombreux incendies en ce moment, notamment dans le Var, au Sable d'Olonne ou encore en Haute-Corse. Jusqu'à 13h, nous allons nous changer les idées avec une sélection d'instants drôles, de pépites de l'émission d'Au Taquet avec Valérie Damidot et Eric Bastien, toujours en très grande forme. Aujourd'hui, nous serons avec une auditrice qui est remontée très loin dans sa généalogie, un candidat qui revendique son côté bougon et une autre qui a une peur bleue des souris, sans oublier celui qui s'est évanoui pendant l'accouchement de sa femme, oui, et celle qui aimerait être invisible, vous voyez. Nous avons donc un programme chargé sur votre radio ici.
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3: Mais avant tous nos candidats qui sont franchement hyper sympas, musique avec Véronique Sanson. Voici une chanson qui nous ramène au début des années 70 et qui met de bonne humeur. Chanson pour ma drôle de vie sur votre radio ici.
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0: concert ce dimanche au Théâtre Antique d'Orange. Véronique Sanson, chanson sur ma drôle de vie, sur votre radio ici. Nous sommes à présent avec Marc Dissiero qui aimerait bien avoir le courage de sauter en parachute, ce qui n'est pas le cas de Valérie Damido, et Béatrice d'ici Normandie, une collectionneuse de pommes et de lait, ce qui a inspiré Céline, la réalisatrice de l'émission. Éric Bastien n'assume pas, mais moi je trouve ça très drôle sur votre radio ici.
1: Alors, attention, Marc, ton prochain truc, c'est, t'aimerais bien faire un saut en parachute, c'est ça?
2: C'est ça, mais après, il faut avoir le courage de le faire.
1: Bah, il faut avoir le courage.
3: Mais qu'est-ce qui fait le plus peur, en fait, le parachute? Qu'est-ce qui ferait peur? Qu'est-ce qui te ferait peur, toi, Valérie?
1: Moi? C'est sauter dans le vide, t'es complètement dingue.
3: Non, mais imagine, t'oublies ta peur de l'avion.
1: Sauter dans le vide. C'est ça qui te fait peur, toi aussi?
2: Alors moi non, c'est plutôt justement la préparation avant, c'est-à-dire que quand on s'équipe en haut directement et qu'on se prépare à sauter, ouais. Donc ouais. C'est là où c'est que vraiment je serais capable de me dire j'y vais pas.
3: Okay. Moi ma peur serait pas de sauter mais de me dire qu'une fois que je suis dans l'air, que le truc s'ouvre pas, moi c'est plutôt ça ma peur.
1: Ah oui, d'accord. Bon. Écoute, c'est super.
3: Personne ne le fera. Hein.
1: Non, personne.
3: Voilà.
1: Alors, c'est la question qui peut te permettre de gagner 3 points. C'est la question à choix multiples. Je vais te poser la question, te proposer des réponses, et à mon top chrono, tu auras 10 secondes pour me donner ta réponse. Tiens, je te mets le générique. Tu reconnais le générique? C'est le générique de quoi? C'est une série télé.
2: Bonjour. Je connais pas du tout.
1: Et alors, c'est la série 10%. Tu connais la série 10%?
2: Non, pas du tout.
1: Oh my god, alors ça va être dur la question. Écoute bien, dans la série 10%, comment s'appelle l'agence de stars où travaillent les agents de célébrités?
2: J'ai pas bien entendu, excusez-moi.
1: Dans la série 10%, comment s'appelle l'agence où travaillent les agents de célébrités? Talent & Co. Ask. VIP Management, Bastien Showbiz. Top chrono, 10 secondes.
2: Vous m'avez dit quoi les
1: Talent & Co, Ask, VIP Management, Bastien Showbiz.
3: Bien sûr, c'est moi.
2: Alors là, vraiment, je dirais Talent & Co.
1: Non, c'est Ask, pour oui, agence Samuel Kerr, qui est le fondateur de l'agence. C'est diffusé sur France 2. C'est popularisé dans le monde entier grâce à Netflix. Bon, bah, pas de points pour toi.
3: Béatrice, qui était avec nous depuis midi, ici, Normandie. Je rappelle qu'elle est agricultrice. T'en as combien exactement? Parce que quand tu dis une grosse centaine de vaches, c'est combien précisément?
4: Oh, à peu près 150.
3: Ah ouais, quand même.
4: Entre des vaches laitières et des vaches allaitantes.
3: Oui. Et toujours des petits prénoms pour les reconnaître, les identifier. T'as tes chouchous.
4: Principalement pour les vaches laitières, oui, principalement. Ouais. Oui.
3: Et t'as des préférés? T'as des chouchous? C'est comme on a des doudous parfois,
4: oui,
3: des animaux qu'on préfère.
4: Bien sûr, bien sûr, on a des chouchous, bien sûr. Okay. Oh, oui, il y en a qui sont plus sympas que d'autres, oui.
3: Bien sûr.
4: Elles ont toutes leurs caractères, elles sont comme nous. Hein.
3: Bien sûr, tu as raison. Béatrice, tu t'intéresses à la généalogie.
5: Ton arrière-arrière-grand-père, il a défriché la.
3: Mais alors, qu'est-ce que tu as découvert? Je sais pas, par exemple, quand tu as fouillé dans ton arbre généalogique.
4: Oh, pas de célébrité dans la famille, non. Que des personnes toujours dans l'agriculture.
1: Ah bah, c'est de famille.
3: Ouais, enfin, t'es quand même remonté, t'es remonté jusqu'en 1791, c'est-à-dire 2 ans après la Révolution.
4: Hein. Ouais, tout à fait, ouais. Et toujours de l'agriculture, quelques dentelières aussi.
3: Parce que tu t'es aperçu que toute ta famille à l'époque était déjà dans l'agriculture il y a 2 siècles.
4: Ouais, tout à fait.
3: C'est dingue, hein. Bravo, hein. Non, mais c'est super intéressant. Et alors, côté collection, et là, Céline Lebras, qui réalise cette émission, assume parfaitement, essayez de bien suivre. Hein. Notre amie Béatrice collectionne tout ce qui concerne déjà les pommes. Mais aussi le lait. Lait. Est-ce que vous pouvez vous envoyer, Céline, une jingle de la Black Pad Road? C'est bien vu, mais c'est pas digne de mon spectacle non plus. Vous avez reconnu le pop-pop-pom et le lé-lé-lé?
1: Oui, je... Ouais. Allez, joue.
3: Ben voilà, mais c'est marrant de collectionner les pommes et le lait, quoi. C'est, collectionne le lait.
1: Oui, bah tu joues, là, parce que c'est pas comme si on était en avance, hein. Bon. Il a pas ses lunettes, il voit pas la question, je vous dis.
3: Nous allons écouter un extrait de Maurice Jarre. Quel est le prénom du malade imaginaire de Molière? Argan, Arpagon, Sganarelle ou tu peux carrément donner mon nom et mon prénom en bonne hypochondriaque que je suis, on est d'accord. 10 secondes.
4: J'ai pas... Vous pouvez me répéter ?
3: Argan, Arpagon, Sganarel.
4: Arpagon ?
3: Le prénom du malade imaginaire de Molière, c'est Argan. Argan qui veut marier la fille Angélique, au fils d'un médecin. Oui, Arpagon, c'est la barre. Sganarelle, c'est Sganarelle.

0: Pokora qui est en concert vendredi à Rodez et samedi à Oyonnax, quand même dans la playlist de votre radio ici. Valérie D'Amido et Éric Bastien sont maintenant avec Pierre d'ici Pays de Savoie. Pierre qui partage des similitudes avec Éric, vous allez voir lesquelles. Et Mireille d'ici Besançon qui adore voyager à l'étranger. C'est d'ailleurs comme cela qu'elle a rencontré son chéri, comme elle nous le racontait en novembre dernier sur votre radio ici.
1: Alors, nous sommes avec Pierre, qui a deux points, Mireille, qui a deux points, Pierre, qui habite à Cusy, en Haute-Savoie. Ton rêve, évidemment, c'est comme 90% des gens, c'est gagner au loto, le gros prix, non, c'est ça?
2: Exactement.
3: Après, il n'y a que moi qui pense à l'argent, tout le monde pense à ça.
2: Pour faire profiter beaucoup de monde.
1: Bah oui, mais moi, si j'avais gagné les 200 millions de cet été, je t'explique, tout le monde en aurait profité. Hein.
3: Bah, combien tu me donnais dessus?
1: Je t'aurais pas donné grand-chose. Allez.
3: Ah, mais ça veut dire qu'il y a quand même quelque chose, merci beaucoup Valérie.
1: Alors, tu as un défaut. Il paraît que tu es comme dans cette chanson. Il paraît que t'es un peu bougon. Tu râles, t'es un petit râleur, c'est vrai?
2: Gros râleur.
1: Un gros râleur. Mais alors tu râles sur quoi en général?
2: Ah, surtout dès que je suis contrarié, je râle.
1: Ah oui, ah, d'accord.
2: Je passe mon temps à râler.
1: Ah oui, d'accord. Donc,
2: c'est un défaut.
1: Bien, mon gentil bougon, c'est l'heure de marquer 3 points de plus avec la question au choix multiple. Je te pose la question, je te propose des réponses. Et à mon top chrono, tu auras 10 secondes pour me donner ta réponse. Tiens, je t'emmène au resto. Alors aujourd'hui, 18 novembre, c'est le début de la campagne d'hiver 2025-2026 des Restos du Cœur, dont je vous rappelle, votre radio ici est partenaire. Alors, petite question. Combien de repas, environ, les Restos du Cœur distribuent-ils chaque année? 10 millions, 80 millions, 160 millions, ou autant de fois que Coluche nous a fait rire? Top chrono, 10 secondes. 10, 80, 160.
2: Là, 160.
1: C'est ça. C'est même 161 millions de repas, tu vois, actualisés au jour. Le jour, c'est une prouesse, rendue possible grâce aux 75 000 bénévoles, les milliers de donateurs partout en France. Et depuis leur création en 1985, les restos ont servi plus de 2,5 milliards de repas. Preuve que la solidarité, c'est utile. Alors cette année, une fois de plus, on compte sur vous.
3: On compte sur vous. 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Mimi, ma petite Mimi, avec ici Besançon, Mireille qui a une heure de route pour aller à Montbéliard, Olivant en voisine. Alors, j'ai rigolé tout à l'heure parce que vous nous avez dit que votre gros nounours, là, votre bougon, il aimait pas les sensations fortes. Et je vous ai dit, Mireille, c'est pareil. Pas du tout. Mireille est dans l'équipe.
4: Ah non, j'adore.
3: Bien sûr, Mireille est dans l'équipe des winners. Mireille adore les parcs d'attractions et notamment les roller coasters. Le vomito, quoi.
1: Ah.
3: Et ça, c'est le truc qui va à l'envers, où tu te prends des jets et tout, tu as la tête à l'envers en permanence. Toi, t'aimes ça, c'est une sensation, t'adores, quoi.
4: Ouais, j'adore.
3: Ouais. Bon. Côté voyage, tu as un peu voyagé, t'as été où, là? T'as fait quelques pays, là, dernièrement?
4: Dernièrement, là, au mois de septembre, je suis allée en Turquie.
3: Ah, c'était sympa?
4: Après, oui. Okay. Oui, avec une amie, là.
3: T'étais où en Turquie?
4: Bien sympa.
3: Où ça?
4: Alors, Antalya,
3: Istanbul,
4: la Cappadoce.
3: Bien sûr. Tu as visité les Canaries, la Tunisie, l'Italie, la Crète. Tiens, c'est d'ailleurs en Crète, je crois, que tu as rencontré Dominique.
4: Eh oui.
3: Mais raconte-nous.
4: J'étais partie en vacances avec 3 copines. Et puis, Dominique, de son côté, était avec un copain. Et à un moment donné, on s'est rencontrés au bord d'une piscine.
3: Et alors?
4: Et alors, on leur a posé la question si j'étais pas belle, vu l'accent franc-comtois. Déjà, premièrement.
3: C'est vrai, l'accent franc-comtois, il est un peu... Ouais.
4: Ah, il est bien marqué, oui. Il est marqué, mais bon.
3: Toi, tu pensais qu'eux, ils étaient belges, en fait, à cause de leur accent, et toi, t'avais ton accent franc-comtois. Et du coup, vous êtes revus 6 mois plus tard, vous avez repris contact. Il t'a invité en Franche-Comté, t'as découvert le coin, et c'est comme ça que t'es parti vivre là-bas. Et je sais que tu regrettes pas d'avoir quitté ta région parisienne. Pour la
4: Pas du tout, non.
3: Allez, voici.
4: La ligne B du RER, rupture de caténaire.
3: Voilà, merci de nous rappeler notre quotidien. Allez, nous allons jouer avec une nouvelle question, à choix multiple. Quel pays, puisqu'on parlait des voyages, ça tombe bien, quel pays a pour symbole national un dragon rouge? Est-ce qu'il s'agit de la Chine, Singapour, le Pays de Galles, ou le pays où galopent des licornes roses et des dromadaires arc-en-ciel. N'importe quoi. Au chrono, la Chine, Singapour, le Pays de Galles, ou un pays imaginaire de licornes.
4: Symbole. Le Pays de Galles.
3: Tu dis le Pays de Galles. Tu as visité le Pays de Galles ?
4: Non.
3: Bon, en tous les cas, tu connais bien, oui, son drapeau appelé Y-Dreg-Gok, en gallois qui signifie le dragon rouge, représente un dragon rouge sur fond blanc et vert. On entend d'ailleurs l'hymne à l'instant, un symbole qui remonte à la légende des combats entre un dragon rouge qui représentait le peuple gallois et un dragon blanc, les envahisseurs saxons.
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Pascal Obispo, personne. Restez avec nous dans un instant. Des infos près de chez vous, sélectionnées rien que pour vous. Et puis musique avec Electric Light Orchestra. Et bien sûr, la suite des meilleurs moments d'Otaquet avec Valérie Damido et Eric Bastien jusqu'à 13h sur votre radio ici.

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1: La bonne humeur revient dans moins de 4 minutes avec Valérie Damido et Eric Bastien pour les meilleurs moments d'Otake. Le temps d'écouter Electric Light Orchestra, Mr. Blue Sky sur votre radio ici.

0: Vous écoutez ici Mister Blue Sky, Electric Light Orchestra. Dans le prochain extrait d'Otake, vous allez entendre Éric Bastien déclarer sa flamme à Valérie Damido qui, eh bien, n'en a rien à faire. Il y a aussi Joachim d'ici Azur et Stéphanie d'ici Drôme Ardèche. Enfin, plutôt devrais-je dire, toute la famille de Stéphanie sur votre radio ici.
1: Alors, chez Joachim, près de Nice, sachez qu'il y a plein de choses qui se passent. On a dit qu'il faisait partie d'une association ABBA pour les enfants autistes. On a dit qu'il aimait bricoler, on a dit qu'il faisait, bon, plus maintenant, mais il faisait de la gym tonique. Et alors, il paraît que plus jeune, tu as collectionné des objets en rapport avec la mer.
2: Oui.
1: C'est-à-dire?
2: Ben, je collectionnais tout ce qui était par rapport au bateau, voilier, les miroirs, vous savez, en forme de bateau et tout ça. Mais ça, c'est quand j'étais dans mon ancienne région, la Drôme Ardèche.
1: Ah oui, d'accord, tu étais dans la région de Stéphanie, toi, avant, d'accord.
3: C'est voilà, drôle, ben,
2: j'ai toute ma famille à Port-et-Valence. J'y étais pour le 11 novembre.
1: Ah oui, d'accord. On est sur deux Drômois, en fait. Hein. On n'est pas du tout... Alors,
3: ça... Est-ce que je vous ai dit que vous étiez ma sirène?
1: Oh là là, j'en peux plus.
3: Mais si, quand j'entends le grand bleu...
1: Non, mais tu me coupes la parole. Mais je m'en fous de tes conneries.
3: Mais moi, je vous aime en tant que sirène.
1: Oh là là, coupe-moi ça, j'en peux plus, là. Bien, on va jouer, mon petit Joachim. Tu vas essayer de marquer 3 points. C'est la question à choix multiple. Je te pose la question, je te propose des réponses. Et à mon top chrono, tu as 10 secondes pour me donner ton choix. Tiens, je t'emmène avec Stéphanie.
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1: Alors, on va parler du rocher. Aujourd'hui, le 19 novembre, ce n'est pas que la fête des chiottes. C'est aussi la fête nationale de Monaco. Alors, je vais te poser une question sur Monaco. Les jumeaux du prince Albert et de la princesse Charlène s'appellent Albert et Alberta, Jacques et Gabriella, Hugo et Léa, Éric et Valérie.
3: C'est très joli.
1: Top chrono, 10 secondes. Comment s'appellent les jumeaux du prince Albert? Albert, Alberta, Jacques, Gabriella, Hugo et Léa, Valérie et Éric.
2: Jacques et Gabriella.
1: Oui, bravo, bravo. Jacques et Gabriella. Ils sont nés en 2014. C'est eux les héritiers du rocher. Bravo, tu as 5 points.
3: Enfin, nos prénoms étaient quand même sympathiques. Ça viendra plus tard.
1: Oui, bien sûr.
3: Bien sûr. Stéphanie n'aime pas non plus les souris. Non, elle non
1: ah,
3: plus.
1: Ah, bah
3: les,
1: oui,
3: ça,
1: oui.
3: Les serpents non plus, comme toi. Non, les serpents, toi, ça va, Valérie.
1: Non, moi, sur les serpents, j'en ai rien à fiche.
3: Stéphanie, toi, les serpents.
5: Oui, j'en ai très peur, oui.
3: Ah, oui, oui, oui. Et les souris, t'envoies une, tu fais quoi? Qu'est-ce que tu fais si t'envoies une?
5: Les pires, je monte sur la table dès qu'il y en a une.
1: Mais pourquoi que ces petits animaux si mignons qui ne vont rien te faire?
3: Mais oui. Dis-moi, qui est la personne qui rigole derrière toi, là?
5: C'est ma fille et mon mari.
3: D'accord. Ah. Se foutent de toi, en fait.
5: C'est ça.
1: Mais alors, dis donc, je les entends se foutre de toi. Ça veut dire que quand il y a une souris, ils te laissent hurler sur la table. Ah bah la chasse pas, la souris.
3: Évidemment.
5: C'est ça.
1: Ah, voilà.
3: Bon, elle a des manies aussi, elle est maniaque. Elle est maniaque, notre Stéphanie. Et là, je te propose, Stéphanie, de me passer ton mari. Voilà, on va dire un petit mot à Alain-Pierre qui va nous expliquer la maniaquerie de madame. Passez-moi Alain-Pierre, s'il vous plaît. Ah, on s'intéresse, on va dans les familles, là, dans Otaké. Alain-Pierre?
6: Oui, bonjour.
3: Bonjour Alain-Pierre. Alors, en quoi ta femme est maniaque? Vas-y, balance, on y va.
6: Oh, ben, il y a le ménage.
3: Ouais, bon.
6: Il faut que ce soit bien mis à ta place. Si c'est mal fait, elle m'engueule.
3: Ouais.
6: Voilà, quoi. C'est cool, quoi.
3: Mais elle t'engueule comment? C'est genre, elle te poursuit avec un balai ou qu'est-ce qui se passe?
6: Ouais.
3: Ah oui. D'accord.
6: Non, mais elle est méchante quand je fais le ménage.
1: Oh. Bon. Mais elle fait le ménage toute la journée?
6: Non, quand même pas. Ouais. Le matin, puis après, c'est tranquille.
3: Ouais, je comprends.
1: Oh, mon
3: bon,
1: Dieu.
3: Alain-Pierre, passe-nous ta fille, là, parce que j'ai aussi eu des choses à vérifier sur Stéphanie.
6: Je vous la passe.
3: Ouais, c'est laquelle? Parce qu'il y a Mathilde et il y a Océane, donc c'est qui, là?
6: C'est Mathilde.
3: Ah, Mathilde, c'est l'aînée, 32 ans, c'est ouais, pas la cadette. Ça. Bonjour, Mathilde. Alors, il paraît que ta maman crie beaucoup et qu'elle s'énerve très vite. Est-ce que c'est vrai ou pas?
7: Ah, tout à fait, oui.
3: Ah, bah raconte-nous un peu, comment ça monte jusqu'où? Dans les tours?
7: Oh, c'est pas contre moi,
3: hein,
7: c'est plus contre le papa.
3: Hein. Ouais. Ah, le pauvre! Oh, le pauvre!
1: Donc, Alain-Pierre, il prend cher!
3: Alain-Pierre, il prend cher, quoi. Il prend le balai, il prend. Mais vraiment, elle monte vraiment dans les tours, ta maman, quoi.
7: Ouais, oui. Ouais. Elle exagère un peu, quoi.
3: Bon, Écoute, tu restes avec nous, vous pouvez jouer en famille, on adore, avec une nouvelle question qui arrive tout de suite. On adore, on est avec toute la famille, là, Alain Pierre, Mathilde et Stéphanie qui est de retour pour cette question qui vaut 3 points. On est de retour, on y va?
1: C'est la question à choix multiples.
3: Bien sûr. Qu'est-ce qu'un mégalodon? Un mégalodon. Alors, est-ce que c'est un requin préhistorique? Un robot venu du futur? Un virus informatique? Ou le gros lot d'une tombola qu'on offre à une association caritative quand on a déjà gagné la raclette électrique? Top, chrono.
5: Moi, je dirais plutôt...
3: Comment?
5: Moi, je dirais plutôt un requin.
3: Ouais. Qui c'est qui répond, là? C'est Alain Pierre?
2: Les deux.
5: Les deux.
3: Les deux, d'accord. Voilà. Réponse collégiale. Oui, c'est le requin.
1: Mais oui, c'est le requin.

0: Un des derniers titres d'Amel Bent, L'amour, ça se donne. Gauthier d'ici Gare-Lozère et Séverine d'ici Pays de Savoie étaient avec Valérie Damido et Éric Bastien en novembre dernier. Le premier nous racontait avoir déjà sauté d'un avion. La seconde trouvait qu'il y avait trop de monde dans les rues. Et pour y remédier, elle partageait avec nous une idée sur votre radio ici.
1: Alors, Gauthier qui habite à Pouls, tu adores les activités à sensation. Ouh là là là là, t'as pas peur.
2: Donc.
3: Non. Non, j'aime bien ça, et notamment un qui est un club d'aviation et de parachute.

0: Gauthier, ah, ça oui. sera, tu viendras à son spectacle aux trois poneys.
1: Ah, mais là, si tu passes dans la région, là, tu te mascottes pour nous, là.
2: Ah, je te mettrai deux places.
0: Aïe. Bon, alors, on va tout de suite poser la question à choix multiples. Je te pose la question, je te fais des réponses. Et à mon top chrono, tu as 10 secondes pour me donner ta réponse. Tiens, on part avec une petite chanson.
3: C'est à moi un verre de Beaujolais. 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
0: Voilà. Alors, serre-moi un verre de Beaujolais. Le Beaujolais, ce vin délicieux. Aujourd'hui, troisième jeudi de novembre. Et oui, on célèbre la sortie du Beaujolais nouveau. Alors, je te pose des questions. De quel cépage est issu le Beaujolais nouveau? Le Pinot Noir, le Cabernet Franc, le Gamay, le Glouglou à fermentation rapide.
2: Oula.
0: Donc, c'est quoi le cépage du Beaujolais nouveau? Pinot Noir, Cabernet Franc, Gamay, Glouglou. Top chrono, 10 secondes.
1: Le Gamay, sans hésitation.
0: Et c'est une bonne réponse! Et oui, chaque année on vend 18 millions de bouteilles de Beaujolais nouveau. C'est dégusté dans plus de 110 pays et c'est effectivement du Gamay. Bravo, 3 points de plus, tu as 5.
2: Bon, Séverine, on n'a que un point, mais on va tout faire pour essayer de remonter au score, hein, de recoller au score, ma Séverine. Séverine, avec ici Pays de Savoie, Annecy, on a dit que la cuisine c'était pas ton truc, on a dit que t'avais un site, hein, lebabaschool.fr, que le sport c'est pas vraiment de ta cam non plus. En revanche, les voyages, tu aimes bien. Alors, même si t'as pas beaucoup non plus énormément voyagé, tu aimerais voir l'Australie. Pourquoi ce pays t'attire?
4: Parce qu'il est très nature. Je le regarde à la télé, hein. Depuis ma télé, je vois que c'est très nature.
2: Eh oui. Et je sais pas, t'as essayé de budgéter, d'organiser. C'est vraiment compliqué pour aller en Australie ou tu penses qu'un jour ce sera possible pour toi?
4: Ah oui, tous les miracles sont possibles. J'aurais pas besoin de budgéter. Je vais même le gagner en cadeau un jour, tiens.
0: Voilà, quelqu'un de positif.
2: Elle aimerait un super pouvoir, un petit peu comme Harry Potter, vous adorez, Valérie. Toi, t'aimerais être quoi, en fait, comme super pouvoir?
4: J'aimerais disparaître, ou alors que les autres disparaissent.
0: Ah oui, carrément, c'est pas pareil, hein.
2: En fait, tu voudrais être invisible. Ouais, invisible, parce que... voilà, quand tu dis « j'aimerais que les autres disparaissent », tu veux tuer personne, on est d'accord. Tu veux juste qu'ils soient invisibles.
4: Voilà. Juste au moment où je passe, mais après, ils peuvent réapparaître.
0: Ah oui, d'accord.
2: Bien sûr.
4: On a trop de monde maintenant sur Annecy, c'est une catastrophe.
2: Bah oui.
0: Eh bien voilà. Oui, c'est beau Annecy. Hein.
2: Allez, je te chante gentiment. Dans un instant, vous verrez à quel point c'est une chèvre. Enfin, à quel point elle a un côté Pierre Richard. Voilà. Non, mais oui, c'est vrai. Elle a un côté
0: le gars vient de traiter sa candidate de chèvre.
2: Non, mais.
0: J'ai envie de chialer.
2: Elle a un côté François Pignon, quoi. Donc,
0: oui,
2: on en parle
0: d'accord.
2: Dans un instant. Il est gentil, monsieur Pignon.
0: Oui, allez.
2: On y va? On joue?
0: Oui.
2: Allez, avec les Beatles. Avec plaisir, les Beatles.
0: Baby, you can drive my car. 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
2: Il est question de conduite. Et quand on parle des Beatles, on pense à Liverpool, on pense à l'Angleterre, et bien on se demande pourquoi les Anglais roulent-ils à gauche? Voici la question que je te pose. Alors, premièrement, parce que historiquement, les voitures anglaises ont d'abord été importées du Japon, ou alors parce que c'est plus pratique pour saluer la reine sans lâcher le volant, parce qu'au Moyen-Âge, les cavaliers anglais préféraient dégainer leur épée de la main droite, ou parce qu'à droite, il y avait déjà les Français garés en double fil. 10 secondes top chrono.
4: La première.
2: C'est difficile de tout répéter. Historiquement, les voitures anglaises ont d'abord été importées du Japon, tu dirais ça?
4: Voilà.
2: Non. C'était le Moyen-Âge, parce qu'au Moyen-Âge, les cavaliers anglais, effectivement, préféraient dégainer leur épée de la main droite. Et voilà, et ça s'est perpétué depuis ces combats, une habitude qui est restée avec l'arrivée des voitures des siècles plus tard. Et c'est pourquoi les Anglais roulent à gauche.
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0: écoutez ici The Police, Don't Stand So Close To Me. Dans une minute, nous retrouvons Gauthier d'ici Gare-Lozère et Séverine d'ici Pays de Savoie, à qui Valérie Damido et Eric Bastien ont demandé des répliques du film La Soupe aux Choux. Et franchement, bravo, ils ont fait ça avec talent sur votre radio ici.
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2: Ici, nous sommes avec Gauthier qui est en tête avec 10 points, Séverine 6 points. Bon, il reste encore le bingo, mais bon, j'ai très confiance en Gauthier. Mmh. Alors, on a dit tout à l'heure que tu avais peur des aiguilles, que tu t'évanouissais aux prises de sang, les vaccins, les trucs. Il paraît que quand ton deuxième enfant est né, tu as vu l'aiguille de la péridurale.
3: Ah ouais.
2: Et tu t'es évanoui. Du coup, tu t'es cogné la mâchoire sur le lavabo. Donc, du coup, les infirmières se sont occupées de toi et ta femme s'est démerdée toute seule.
3: Ouais, ouais, mais elle est grande, donc ça va.
2: C'est horrible. Ça que le gars s'évanouit et sa femme, eh ben, elle poussait madame, elle a poussé toute seule.
4: En même temps, quand ouais, on habite à Pou, c'est normal de pousser. Ah, c'est la meilleure, peut-être.
2: Celle-là. Non, non. Ouais, non, la meilleure, je crois que c'est prendre le pouce. Non, oui. Je crois que c'était la meilleure. Ouais. Bon. On déconne, mais les infirmières sont quand même revenues à temps pour l'expulsion. Voilà, alors, il paraît que tu adores Gainsbourg. Tiens, on va te mettre un petit truc. Vous les plaises, on sent la joie.
4: Nous.
2: Et alors, il paraît que dans tes films préférés,
5: le temps.
2: Bon, évidemment, t'es un homme de goût. Prenez un chewing-gum, Emile. Tout le monde aime la cité de la peur. Tiens, je te mets la carioca.
5: Youpi, dans son carioca.
2: Ah là là là, Darmon.
4: Excusez-moi, vous avez un morceau de pomme de terre là. Voilà. Vous voulez pas un whisky?
2: Ah, vous voulez pas un doigt?
3: Juste un doigt.
2: Juste un doigt. Non, mais vous voulez pas un whisky avant?
4: Un whisky d'abord.
2: On aime tellement ce film.
4: Écoutez,
2: oh là là.
4: Laissez la police faire son travail. Let's the police. C'était commissaire Bialès.
2: Non, mais c'était magnifique. Ceux qui ne l'ont pas vu, voyez-le, c'est un chef-d'œuvre. Alors, donc, Gauthier, maintenant qu'on t'a bien encouragé, tu vas donc gagner ce bingo, hein, s'il te plaît. Alors, aujourd'hui, on est sur les prénoms. À mon top chrono, tu vas avoir 10 secondes pour me citer un maximum de prénoms de filles démarrant par la lettre B, comme bougie, bouchon, bougeoir. Que sais-je? Max de prénoms de filles qui démarrent par B comme bouchon. Top chrono, 10 secondes.
3: Brigitte, Béatrice, Bernadette, Bénédicte, Blanchine, Barbara, Berthe, Betty.
2: Ouais, tu m'en as donné 8, bravo. Bien, bravo, hein. Il y avait Benjamin, Bertuc, Bernice. Tu m'en as donné 8, champion du monde. On va voir si Séverine fait mieux.
4: Exactement, Séverine. Ça va, Séverine, tu le sens bien, là, cette dernière phase finale de l'émission, du jeu, hein?
6: Il est trop fort, ce Gauthier.
4: Oui, c'est vrai qu'il est fort. On va voir ce que tu vas faire dans un instant. Mais Séverine, je rappelle que tu es fan de ce film. Oui, la soupe aux choux. Et j'ai besoin de Gauthier. Oui, nous allons faire un petit peu théâtre et nous allons voir comment ça se passe. Retiens bien cette phrase, Séverine. Tu vas t'adresser à Gauthier, tu vas lui dire « Bon Dieu, est-ce que ça va le bomber ?» C'est bon, tu as retenu cette phrase ?
6: Oui, bon Dieu, est-ce que ça va
4: le bomber ? Est-ce que ça va le bomber ? Et Gauthier, tu vas répondre « Oh oui, mon Claude, je suis au taquet !» Attention, on remet la musique, on y va. Action, moteur, Séverine, ça tourne.
6: Est-ce que tu vois bien le Gauthier?
3: Oh oui, mon Glo, tu le taquines.
2: Ah là là, déclaration pour les Césars 2026.
4: Je n'en peux plus, c'est formidable.
3: César, c'est mon deuxième prénom.
4: Oh, écoutez, je ne sais comment enchaîner, peut-être avec un extrait de Danny Briand. Allez.
2: Je préfère
5: comment aimer.
4: 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J'adore quand je fais mon animateur radio.
2: Ah là, j'adore. C'est l'animation comme on l'aime.
4: Bon, ma petite bombée, mon Claude, avant de péter, comme dans le film.
2: On va gagner le bingo, enfin on va essayer.
4: Bingo. On va faire péter le bingo. Voilà, c'est pas mal celle-là. Maximum de prénoms, c'est la même, hein. Sauf que je vais te demander, les garçons, par la lettre B, comme bougie, comme bougeoir. Maximum de prénoms, commençons par la lettre B pour les garçons. Top chrono.
6: Bernard, Baptiste, Benjamin, Briand, Boris, Brad Pitt.
2: Brad Pitt.
0: 5.
4: Ouais, il y en a 5, puis Brillant.
2: Brillant, bon. Bon, on te le donne parce qu'on t'aime bien, mais.
4: Brian.
2: Brian, quoi. Tu voulais dire Brian.
4: Ou Danny Brian. Peut-être Danny Brian, quand je vois tes yeux. Danny Brian.
2: Ouais, quand je vois tes yeux.
4: Eh ben, Séverine, tu vas pouvoir tourner péter avec le Bombay. Hein, espérer d'autres points.
2: Eh ben, j'ai envie de te dire que Gauthier, demain, tu seras en finale avec nous.
4: Bravo.

carte de rose. Allez, les meilleurs moments d'Otakia, c'est fini pour aujourd'hui. La suite demain avec une histoire d'éléphant, entre autres, sur votre radio ici. 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Restez avec nous à suivre Johan Rock pour Ici dès 5h sur votre radio ici.

0: Beurrez vos tartines en rythme. Petit souvenir des années 90. L'Eurodance de Gala sur votre radio locale.
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0: Bonjour à vous qui êtes déjà debout alors que le soleil, lui, est toujours couché. Vous connaissez les habitudes de la maison. Info locale, musique et le sourire de mise ici dès 5h pour la musique. Mylène Farmer se prépare à faire son entrée. Puis quelques infos pratiques pour vous faciliter le quotidien cet été. Sans oublier, évidemment, de vous informer au plus près de chez vous. Bonjour Cyril Ardorodon.
2: Bonjour Johan Rock, bonjour à tous.
0: Les incendies toujours à la une de l'actualité ce matin.
2: Avec le déplacement d'Emmanuel Macron à Bordeaux hier soir, et les habitants évacués dans les Landes qui ont pu regagner pour la grande majorité d'entre eux leur domicile.
0: Par ici les économies, se faire prescrire des séances de sport par son médecin, non seulement c'est possible, mais Valère Coréard vous explique tout à 5h13. Et puis venez nous raconter comment se déroule votre été, pile presque au milieu de cet été. Vous appelez la radio et vous repartez ce matin avec votre paqueté, un sac rempli de surprises avec notamment le roman de la semaine, celui d'Agnès Martin-Lugan, 0810. 055 056. Bon début de journée à l'écoute d'ici.
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0: Nous sommes le mardi 28 juillet, il est pile 5h. Le journal présenté par Cyril Ardorodon et donc Emmanuel Macron était à Bordeaux hier soir face au méga-feu qui touche la Nouvelle-Aquitaine.
2: Le chef de l'État a pris la parole depuis la salle de crise du Centre opérationnel départemental d'incendie et de secours de Bordeaux avec des nouvelles des incendies dans les Landes et en Gironde.
3: Voilà l'état de la situation et donc une avancée et un feu contenu fixé dans les Landes. Une situation qui est encore très difficile en Gironde, mais on continue de se battre. Il a été stabilisé, comme on dit, mais il continue d'être virulent.
2: Dans les Landes, la très grande majorité des habitants évacués de Biscarrosse, Parentis-en-Born et Sanguinet peuvent désormais rentrer chez eux, dit le préfet, à l'exception d'une dizaine de quartiers de Biscarrosse. Dans le secteur, certaines routes sont interdites à la circulation. En Gironde, à présent, un retour à la maison n'est pas encore d'actualité pour les 220 000 personnes évacuées. 500 hectares ont été parcourus en 24 heures. La journée d'hier a été plus favorable, comme espéré par les pompiers. Mais les semaines à venir seront dures et on doit tenir, dit Emmanuel Macron, qui appelle à rester unis. Il a aussi échangé avec le maire de Biganos, Bruno Lafont, sur l'avenir de la forêt.
4: On ne peut plus adapter notre massif tel qu'il était et comme l'ont fait nos grands-parents et nos parents. Aujourd'hui, on a un phénomène nouveau. Oui. On a plus de monde, il y a plus d'habitations et le climat a changé. Donc il faut que nous ayons des pare-feux entretenus, oui, plus grands, et quitte à perdre 1 000 000 ou 2 000 hectares, mais on le perd. Mais par contre, on sauve le reste. Parce que sinon, on va pas perdre la forêt landaise. Il y a toute l'économie, il y a biodiversité.
5: Est-ce qu'il faut replanter les mêmes essences uniquement?
4: Et si on n'y met pas le feu, le pain, il brûle pas. Hein. Mais quand il brûle, les vieux, ils savaient qu'il fallait organiser. D'où ils ont organisé la DFCI. Là, il va falloir faire des travaux beaucoup plus importants. Mais seul, on n'y arrivera pas, même au niveau régional. Il faut qu'on soit aidé. Oui. Et que l'Europe nous aide. C'est un massif qui produit. C'est l'un des plus gros massifs forestiers qui produit. Il y a une industrie. Donc,
5: Non, mais c'est clair. De toute façon, je partage totalement cette philosophie. On ne peut pas rester avec les mêmes...
6: Les mêmes techniques, les mêmes références.
4: Il faut qu'on y arrive, il faut le faire.
5: On l'a fait sur d'autres endroits et on sait qu'il faut le faire.
2: Et selon la préfecture, près de 6000 pompiers militaires et forces de sécurité intérieure sont mobilisés. Et des secours comme Alexandre Boisseau, pompier professionnel à Mayenne. Il est intervenu en Gironde et vient tout juste de rentrer chez lui. Il raconte l'enfer.
7: C'est en fait cette déconnexion totale entre la réalité qu'on croit connaître et en fait la réalité du terrain pendant l'incendie. C'est un ensemble de choses. C'est en fait de vivre dans le noir complet quasiment toute la journée à cause du panache de fumée. C'est les odeurs de sapins brûlés, d'habitations brûlées malheureusement. Au Porge, on a eu pas mal de missions en fait de défense de maisons. Pour le coup, le ratio est vraiment pas bon. On a fait ce qu'on pouvait, mais je vais vous dire que pour 5 maisons sauvées, on a regardé 15 qui brûlent à côté, quoi. Donc en fait, c'est tout cet ensemble visuel, olfactif, et puis évidemment au niveau du son, en fait, entendre ce vent qui craque dans les arbres de la forêt, et puis ce crépitement continuel des flammes, quoi. qui était partout. Quoi.
2: Le pompier professionnel à Mayenne, Alexandre Boisseau, au micro d'ici Mayenne. En Gironde, on compte 4 nouveaux sapeurs-pompiers blessés pour un total de 88 blessés depuis mercredi. Ce matin, d'autres feux restent actifs ailleurs en France. C'est le cas à Corté, en Corse. Dans le Var, les reprises du feu du Gros Bessillon ont été circonscrites selon la préfecture. Feu fixé dans les Hautes-Alpes après avoir parcouru 510 hectares. 7 départements sont en orange pour un risque élevé de feux de forêt. Il s'agit des Pyrénées-Orientales, de l'Aude, de l'Hérault, du Gard, du Vaucluse, du Var et de l'Essonne. Et puis voilà qui n'arrangera rien aux incendies. Une nouvelle vague de chaleur arrive à partir d'aujourd'hui selon Météo France, avec jusqu'à 40 degrés attendus dans le sud-ouest et un pic demain. Il fera par exemple 38 degrés à Paris et Tours ou 36 à Lyon et Grenoble.
0: Ici 5h04, qui pour succéder à Didier Deschamps à la tête des Bleus?
2: La Fédération française de foot doit officialiser le nouveau nom du sélectionneur de l'équipe de France. Sans suspense, c'est Zinedine Zidane qui est attendu. Un rêve pour le champion du monde 98 et triple vainqueur de la Ligue des Champions comme entraîneur du Real Madrid. Et dans son quartier de la Castellane à Marseille, personne ne l'a oublié, Mathilde Vinceneuf.
8: Sur les murs de la cité de la Castellane, il y a les tags qui indiquent la présence des points de deal et il y a cette fresque de Zidane en haut d'un immeuble. L'emblème du quartier assure Ada et Mario, 25 ans, et entraîneur pour le club de foot amateur de la cité, le FC Castellane.
9: Nous, c'est un honneur que Zinedine Zidane vienne à la Castellane et franchement, nous, on est fiers de lui.
10: Il nous donne de l'espoir, que ce soit pour nous, que ce soit pour les enfants. Parce qu'en tant que coach, il a été excellent. En tant que joueur, il a été excellent. Et il y a des légendes qui ne disparaissent jamais. Et Zidane, il en fait partie.
8: Une légende qui a encouragé les jeunes de la Castellane cette année quand ils se sont qualifiés pour la finale de la Coupe de Provence. Ada a gardé précieusement la vidéo sur son portable.
11: Bonjour les amis. Le plus important, c'est de prendre du plaisir. Régalez-vous.
9: Zidane, vous soutenir, c'est comme une victoire.
8: Pour Abou, le simple fait d'avoir été dans la même école que Zidane est déjà une fierté. À 18 ans, le jeune homme a suivi les exploits de coach de l'enfant du quartier.
12: Quand je suis né, Zinedine Zidane, il avait déjà arrêté de jouer au foot, mais après aussi, j'ai eu la chance de le voir remporter les 3 Ligues des Champions d'affilée avec le Real Madrid, et j'espère que maintenant, avec l'équipe de France, il aura le même succès. C'est un leader et ça peut que bien se passer pour lui.
8: Pas de doute, ici à la Castellane, il y aura du monde devant la télé pour suivre le premier match des Bleus coaché par Zidane.
2: Et ce premier match des Bleus, ce sera le 25 septembre en Turquie. Allez, on jette un coup d'œil à la météo, Johan, et c'est un temps chaud et sec au programme de ce mardi.
0: Avec ce matin le soleil qui domine sur l'ensemble du territoire, à noter quelques fraîcheurs dans les campagnes en début de journée, des fraîcheurs qui vont rapidement se dissiper dans le sud-est. Le vent, lui, va souffler vigoureusement jusqu'à ce soir. Mistral et Tramontane seront de la partie. Puis pour les températures, ce matin, c'est agréable, des valeurs pas trop élevées pour l'instant. 18 en milieu de matinée à Toulouse, 14 à Aurillac et La Rochelle, 18 à Paris, 16 à Strasbourg. Et puis en revanche, dans le courant de l'après-midi, c'est le retour des fortes chaleurs. Premier acte de cette déjà quatrième vague annoncée de l'été, avec un mercure qui va commencer à voir rouge sur quasiment tout le pays. On va dépasser les 30 degrés de moyenne, 32 à Paris, 32 à Bourges, également 34 à Bordeaux cet après-midi, ainsi qu'à Biarritz, 36 à Toulouse, et puis jusqu'à 39 degrés au fin fond du Gers. Et chez vous, quel temps fait-il ce matin? Vous nous postez un petit message sur la page Facebook d'ici, le nom de votre commune, une température. On fait la météo ensemble.
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0: À 5h07, merci d'être des nôtres. Voici de quoi lancer votre journée.

0: Tous les matins, on chante les années 80. À l'instant, c'était Mylène Farmer sur votre radio locale. Bon réveil, il est 5h11.
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0: Ce matin, je vous parle de Denis, quinquagénaire, qui allait puzzle pour religion. C'est sa grand-mère à l'époque qui, lorsqu'il était gamin, lui avait filé le virus. Une passion dont je parle au passé, car il y a quelques années, lorsque sa grand-mère est morte, il a remisé toutes ses boîtes de puzzle au placard. Visiblement, ça lui rappelait beaucoup trop de souvenirs, ceux de sa grand-mère. Et c'est pour cette raison qu'il n'avait jamais ouvert la boîte que cette dernière lui avait offert peu de temps avant de disparaître. Michel n'avait donc jamais osé ouvrir cette boîte jusqu'à l'année dernière, où il s'est surpris à assembler les pièces du puzzle comme avant. 9 mois de patience, il lui a fallu pour venir à bout de ce 38 000 pièces représentant une carte forestière, celle qui se trouve juste à côté de la maison. Et la surprise, Michel remarque dessinée à l'encre sur le motif imprimé, une ligne qui n'avait rien à voir avec le puzzle d'origine. Intrigué, il prend alors le petit mot laissé par sa grand-mère accompagnant la boîte de jeu. Le message était pourtant clair. Ce tracé sur le puzzle mène à un point précis dans la forêt à quelques kilomètres de chez lui. Michel s'y est donc rendu le week-end suivant et il a découvert, aux surprises, enterré sous la mousse, une petite boîte de fer avec quelques économies et des bijoux laissés par sa grand-mère. Un puzzle de 38 000 pièces, donc pour testament, c'était la belle histoire de ce matin.
2: Il a bien fait de le reconstruire, ce puzzle.
0: Vous êtes puzzle, vous ?
2: Bah, pas du tout.
0: Pas la patience.
2: Même
0: deux pièces, pas la patience.
2: Ah non, mais j'arrive même pas à faire les bordures, vous savez.
0: Je vais même vous dire, Cyril,
2: oui.
0: Une pièce, c'est déjà trop.
2: C'est déjà trop.
0: J'en fais trop, oui. 5h12, dans l'info d'ici, on vous parle d'une application dédiée aux incendies.
2: Oui, cette application participative Feu de Forêt, qui est l'application mobile gratuite la plus téléchargée depuis quelques jours.
0: La musique d'ici, bientôt de retour avec les Stones. Mick Jagger fêtait ses 83 ans dimanche dernier. Le rock, ça conserve plus que bien les Stones et maintenant quelques économies. Bonjour Valère Coréard, chaque jour avec vous, un bon plan pour faire grimper au rideau notre pouvoir d'achat. Aujourd'hui, on se fait prescrire des séances de sport par son médecin.
3: Avez-vous déjà entendu parler du sport sur ordonnance? Alors c'est très sérieux, hein, je vais vous éclairer de suite. N'imaginez pas aller vous faire prescrire 10 cours de tennis ou de golf, on n'est pas dans ce registre. Mais si votre situation le justifie, vous allez pouvoir vous faire prescrire du vélo, du yoga, de la gym ou même de la natation. Parce qu'on le sait toutes et tous, le sport c'est la santé. Alors quand on parle de sport sur ordonnance, on parle d'activité physique adaptée pour les personnes atteintes d'une pathologie de longue durée, une maladie chronique ou encore des personnes en situation de perte d'autonomie, comme le handicap, le grand âge. En pratique, tout part d'une prescription de votre médecin qui va définir les objectifs, mais aussi les précautions à prendre. On va ensuite vous faire faire un bilan physique, mais aussi un bilan de motivation.
0: Et donc, on pratique notre sport sur ordonnance et ensuite, c'est gratuit ?
3: Alors, sur le prix, non, l'assurance maladie ne va pas prendre en charge vos cours de sport adaptés, mais votre mutuelle pourra éventuellement apporter une participation. Je vous conseille aussi de vous renseigner sur les aides locales éventuellement en place. La porte d'entrée est en général le centre communal d'action sociale de votre commune, donc le CCAS. Et puis, vous avez la liste des centres agréés sur le site monparcourshandicap.gouv.fr. Enfin, si plus globalement, vous avez envie de vous remettre au sport, mais que vous n'avez pas la motivation pour faire ça seul, je vous comprends, il y a très souvent des clubs, des associations sportives qui organisent des cours collectifs à des prix très intéressants dans les différentes villes et villages de France. C'est parfois même gratuit et c'est bien souvent le dimanche, ce qui est pratique. En tout cas, si ce sujet du sport vous intéresse, pensez à m'écrire, vous me posez vos questions ou vous me donnez vos solutions. Mon mail, c'est paricilleséconomies@radiofrance.com.
0: Merci. Demain, Valère, vous nous parlerez d'une chose qui semble tomber au coin du bon sens, mais qu'on fait rarement, vérifier le prix sur le ticket de caisse. En attendant, vous écoutez ici, 5h15, bon réveil.
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0: L'info d'ici ce mardi matin, c'est cette application mobile gratuite la plus téléchargée depuis 4 jours.
2: Dans un contexte de violents incendies en Gironde, dans les Landes, mais aussi dans le Var ou en Corse, l'application participative Feu de forêt qui donne toutes les informations en temps réel sur tous les incendies détectés en France. Caroline Félix, vous avez contacté son créateur.
5: Anthony Montardi qui n'en revient toujours pas.
6: 400 à 500 connexions par seconde, c'est colossal.
5: Des connexions pour suivre la progression quasi en temps réel des feux. Cette frénésie traduit aussi le désespoir de certains évacués.
6: On a énormément de messages auxquels, bien évidemment, nous ne pouvons pas répondre. Par exemple, est-ce que ma maison a été détruite ou pas ?
5: L'appli Feu de forêt reçoit beaucoup de témoignages, vidéos ou photos. Ils sont vérifiés par des sapeurs-pompiers, des forestiers ou des agents de préfecture. Une équipe bénévole.
6: C'est un travail acharné, même en pleine nuit, 4h du matin, on reçoit encore des messages. C'est quand même moins de 10 bénévoles qui se sont relayés jour et nuit pour traiter plus de 20 000 signalements.
5: Une triple vérification basée notamment sur les conditions météo, des témoignages ou des images satellites, car avec plus de 700 000 utilisateurs actifs, ils savent qu'ils n'ont pas le droit à l'erreur.
6: Je vous dis que la situation, elle est hors de contrôle de tel côté. Si on marque ça noir sur blanc sur Feu de forêt, on sait très bien que ça va déclencher une inquiétude auprès de la population qui, automatiquement, va avoir le réflexe de faire des appels 1812 inutiles.
5: D'où ce projet pour l'an prochain. Les SDIS, les préfectures ou les mairies pourront poster directement sur l'application Feu de forêt.
2: Le reportage de Caroline Félix sur votre radio locale ici.
0: 5h17 ici, ce mardi, on part dans les coulisses de l'émission de télé-réalité Secret Story. Dans 3 minutes, notre invité sera Christophe Beaugrand. Est-il utile de les présenter ?
2: Non.
0: Non ?
2: On les présente pas.
0: On le fait pas alors ?
2: Non, on le fait pas.
0: Et Stone, sur votre radio locale.

0: 5h21, ici, rien de tel que quelques guitares et un café pour bien se réveiller. C'est un 28 juillet qu'ils sont nés, 61 ans ce mardi pour l'ancien international de rugby à 15, Vincent Moscato, une gouaille inimitable pour cet ancien sportif reconverti en animateur radio. Aujourd'hui également, le réalisateur et scénariste Francis Weber fête son anniversaire, 89 bougies pour l'auteur du Dîner de cons. Lui doit aussi la saga des compères, La Chèvre, Les Fugitifs, ces comédies dans lesquelles François Pignon ne manquez jamais de faire des siennes. Et puis, si vous avez été adolescent dans les années 90, alors l'actrice Elizabeth Berkley ne vous est pas totalement étrangère. C'est elle qui jouait cette lycéenne nommée Jessie dans la série Sauvée par le gong. Carnet noir, enfin, il y a 41 ans aujourd'hui, nous quittait Michel Audiard, dialoguiste star des comédies populaires des années 60, 70, 80. C'est lui qui signa les répliques du fameux et des fameux Tonton Flingueur, ainsi qu'une brouettée de films au titre à rallonge, comme « Faut pas prendre les enfants du bon Dieu pour des canards sauvages » ou « Comment réussir quand on est con et pleurnichard » ou, plus sobrement, « Garde à vue » avec Michel Serrault et Lino Ventura. Si c'est un 28 juillet que vous êtes né, eh bien, on vous souhaite de passer une excellente journée. Il est 5h22. Ce mardi, on parle télé-réalité et pour l'occasion, on vous emmène dans la maison des secrets. Bienvenue à Secret Story, le programme estival du groupe TF1, adapté du format américain Big Brother. Le concept, vous le connaissez, des jeunes gens se retrouvent en huis clos, chacun devant cacher aux autres un truc plus ou moins important. Charge aux autres de deviner quel est leur secret. Et parfois, le mystère est dur à percer.
1: C'est une histoire qui est incroyable, qui fait partie de moi. J'ai grandi avec une vache et qui était une sœur pour moi, que je considère comme la deuxième maman.
0: Et ça fait presque 20 ans que ça dure. Lancé au milieu des années 2000, Secret Story reprend les codes de Love Story, qui fut par chez nous la toute première émission de télé-réalité. Cette année, la moyenne d'âge des candidats est de 25 ans. Et parmi les secrets déjà dévoilés, l'une des candidates n'a qu'un seul rein, alors qu'une autre est la descendante du roi Louis XV. J'ai demandé à l'animateur Christophe Beaugrand s'il pense que le casting est à l'image des jeunes gens d'aujourd'hui.
2: Je suis convaincu que les anciennes générations, en regardant notre émission, ils peuvent aussi se rendre un peu compte de ce qui plaît aux jeunes aujourd'hui, de la façon dont les jeunes peuvent parler, de leurs points de repère, de leurs références, de la façon dont la société évolue. C'est ça que je trouve assez passionnant dans la télé-réalité. Je pense que c'est une émission qui peut même avoir une utilité sociale ou sociétale. J'ai reçu un message l'autre jour sur mes réseaux sociaux d'une dame qui s'appelait Marie-Thérèse, qui a 70 ans et qui adore Secret Story. Donc, c'est plus large qu'on ne pourrait le croire.
0: Reste qu'au fil des saisons, il est de plus en plus ardu pour la production de dénicher des profils authentiques, de ceux ne cherchant pas à surjouer l'archétype du candidat de télé-réalité. Un mot quand même sur la fameuse Maison des Secrets qui suscite tant de fantasmes. Située dans les Yvelines, en région parisienne, elle participe pleinement au caractère iconique de Secret Story, comme nous l'explique Christophe Beaugrand.
2: Il y a un côté culte dans cette émission. Il y a une référence un peu pop culture avec la maison et on croule chaque année. Moi, je reçois plein de messages. Je vous demande de dire, est-ce qu'on pourrait visiter la maison? Est-ce que je pourrais voir à quoi ça ressemble en vrai? Est-ce que vous pourriez me montrer où sont les caméras? Il y a un côté fascination.
0: Elle est confortable, cette maison?
2: Ah oui, moi j'adore la visiter. Alors, pour tout vous dire, comme nous avons lancé en pleine canicule, la clim fonctionne très bien dans la maison. Donc, je me suis dit, oh là, j'aurais préféré rester dormir dans la maison que chez moi où je n'avais pas la clim. J'avoue que eux, ils ont bien dormi.
0: Secret Story, la quotidienne, c'est à voir ce soir, 19h55 sur TMC. Et si vous veniez parler dans le poste tous les matins, vous êtes nos invités sur l'antenne d'ici. Venez nous raconter, tiens, comment se passe votre été. 0810 055 056, le roman d'Agnès Martin-Lugan. Et dans le pack été, ce grand sac aux couleurs de votre radio locale rempli de goodies. Pour l'heure, voici Céline Dion. Elle sera dans un gros mois en France.
3: On a hâte.
0: Pour une série de concerts. En attendant, nouveauté. Bonjour, pardon, merci, dans le désordre. Merci d'être des nôtres ce matin, ici.
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0: Vous écoutez ici, juste avant les infos de 5h30, on apprend en souriant avec Stéphane Bern qui nous fait remonter le cours de l'histoire. Ce mardi, Stéphane, on part au temps surnaturel des grands travaux.
1: C'est l'histoire d'un évêque qui rêve d'un archange et la France gagne l'un de ses plus beaux miracles de pierre. Pas besoin de permis de construire, le commanditaire, c'est le ciel. Nous sommes au début du 8e siècle. Il est minuit, le silence règne sur l'évêché d'Avranches en Normandie. Soudain, une voix s'élève. « Aubert !» L'évêque sursaute. « Construis-moi un sanctuaire sur le mont Tombes !» L'évêque se réveille, un peu sonné. « Un sanctuaire, là-bas, sur ce rocher battu par les vents et encerclé par la mer ?» Franchement, il n'y avait pas un terrain plus plat, genre Deauville ? C'est pourtant bien l'ordre de l'archange Michel, venu le trouver dans son sommeil par trois fois.
2: Il y a des gens qui voudraient bien dormir, assez !
1: Pour convaincre l'évêque, la légende raconte que Saint-Michel finit par toucher le front d'Aubert du doigt, si bien que son crâne est perforé et porte à jamais la trace de cette mission divine qui lui a été confiée. Devant l'évidence, l'évêque n'a pas d'autre choix que d'obéir. En 708, il fait bâtir un oratoire dédié à Saint-Michel. Saint patron des soldats, mais pas des maçons. Pourtant, vu le chantier, il aurait bien mérité. Et de là, tout commence. Les moines prient, les pèlerins affluent et le mont se transforme en phare spirituel. Au fil des siècles, le sanctuaire s'agrandit, devient abbaye, forteresse et chef-d'œuvre d'architecture inscrit au patrimoine mondial de l'UNESCO. Reste à savoir si le mont Saint-Michel est vraiment en Normandie ou en Bretagne. Mais ça, c'est un autre débat. Que seul un miracle pourrait un jour trancher.
0: À demain, Stéphane Bern. Les applis de rencontre ont-elles encore la cote ? C'est à la une de la presse ce mardi avec notre invitée, la rédactrice en chef du magazine Capital, qui consacre un dossier complet au business des rencontres amoureuses. Rendez-vous tout à l'heure, 6h-10. Pour l'heure, 5h30, l'info en France et dans le reste du monde. C'est l'heure du 90 secondes avec vous, Cyril Ardo-Redon.
3: Emmanuel Macron à Bordeaux hier soir face au feu qui touche les Landes et la Gironde. Celui dans les Landes est désormais fixé. La plupart des habitants peuvent rentrer chez eux en Gironde. L'incendie toujours actif malgré une journée plus favorable hier. Près de 6000 pompiers militaires et forces de sécurité intérieure sont mobilisés. 4 nouveaux sapeurs-pompiers ont été blessés. Alors la solidarité s'organise pour les pompiers, pour les sinistrés. Et des collectes ont été lancées par le Secours Populaire, la Fondation de France ou encore la Fondation du Patrimoine. Ici Gironde lance son urgence solidarité pour aider au relogement des sinistrés, c'est à lire sur ici.fr. Aujourd'hui, les Pyrénées-Orientales, l'Aude, l'Hérault, le Gard, le Vaucluse, le Var et l'Essonne sont placés en orange pour un risque élevé de feux de forêt. Des incendies restent actifs à Corté en Corse ou encore sur le massif du Gros Bessillon dans le Var. Dans ce contexte, le drame au nord d'Arles, dans les Bouches-du-Rhône, hier, un sapeur-pompier de 38 ans est mort après la sortie de route du camion-citerne qu'il conduisait. 4 pompiers sont décédés en un peu plus de 2 semaines en France. Et l'actualité, c'est aussi ces mesures dévoilées par le ministère de la Culture 9 mois après le casse du Louvre. Objectif, renforcer la sécurité de nos musées et monuments. Le gouvernement recommande par exemple de retirer certains objets des vitrines dans l'attente d'une meilleure sécurisation. Et puis qui pour succéder à Didier Deschamps ? Le nom du nouveau sélectionneur de l'équipe de France dévoilé aujourd'hui. Sans surprise, c'est le champion du monde 98 Zinedine Zidane qui devrait prendre la tête des Bleus.
0: Vous écoutez ici ce mardi 5h32 dans l'info d'ici. Emmanuel Macron était donc à Bordeaux hier soir face au feu dans les Landes et en Gironde.
3: Le chef de l'État était au centre opérationnel départemental d'incendie de secours de Bordeaux. Il y a passé plus de 2 heures. Le feu dans les Landes est désormais fixé, c'est ce qu'il a annoncé, mais pas celui en Gironde. Car même si la journée d'hier a été plus favorable, Emmanuel Macron a affirmé que les semaines à venir seront dures et que l'on devait tenir. François Ventejou.
4: Au cœur de la cellule de crise, le patron des pompiers girondins, Marc Vermeulen, retrace au chef de l'État, carte à l'appui, l'historique de l'incendie.
5: Dès la première journée, en fait, il avait déjà parcouru 1000 hectares.
4: Emmanuel Macron, concentré, les bras croisés, écoute attentivement.
5: Le rose, c'est là qu'il part de où ? Il part ici.
4: Au vu des explications, le président semble plutôt optimiste sur l'avenir de l'incendie.
6: Mais là, selon toute vraisemblance, à part des très grands sauts ou le pyrocumulonimbus, normalement, il ne devrait pas réussir à gagner.
5: En tout cas, on fait tout pour.
4: Et ça, même si les secours ne peuvent pas compter sur les moyens aériens la nuit, ce qui a surpris et agacé le chef de l'État.
6: Et pourquoi, en fait ?
7: Pour des questions de sécurité.
4: Quelques minutes plus tard, face à la presse, Emmanuel Macron reconnaît que la France doit être plus performante sur les opérations aériennes nocturnes.
8: Les moyens aériens que nous avons déployés, notre doctrine d'intervention, aujourd'hui, ne permettent pas de le faire. Et donc, on va regarder dans les prochaines heures deux choses, les capacités militaires éventuellement qu'on peut mobiliser et les capacités avec certains prestataires privés qu'on peut mobiliser.
4: Des offres de partenaires privés pour des appareils en capacité de voler la nuit sont en train d'être examinées.
3: Le reportage de votre radio locale ici, signé François Ventéjou. On jette un coup d'œil sur vos conditions météo pour aujourd'hui. Johan, aujourd'hui, c'est la chaleur qui est de retour.
0: Avec ce matin, le soleil qui domine sur l'ensemble du territoire, quelques fraîcheurs, on va en profiter, des fraîcheurs dans les campagnes qui seront de courte durée, puis dans le sud-est, le vent qui continue de souffler jusqu'à au moins ce soir, Mistral et Tramontane au rendez-vous. Ce matin, le mercure relèvera 18 à Toulouse, 14 en milieu de matinée à Aurillac et La Rochelle, 16 à Strasbourg, et puis dans le courant de l'après-midi, c'est donc le retour des fortes chaleurs. Alors, bon, pour cet après-midi, elles ne seront pas encore trop élevées, si je puis dire, ces chaleurs, mais toutes quasiment au-dessus d'une moyenne de 30 degrés, 32 à Paris par exemple, 33 à Bourges cet après-midi, 34 à Bordeaux, jusqu'à 39 dans le Gers, prévu ce mardi. Et chez vous, comment ça se passe? Vous nous avez envoyé vos petits messages, vos posts sur la page Facebook d'ici, comme l'a fait Nathalie, qui vit à Chambéry, en Savoie. Chez elle ce matin, il fait 17 avec un petit air frais agréable. Christian, qu'on salue, vit lui en Haute-Savoie, à Morzine. Il fait 13 degrés ce matin. On salue Jean, 16 ce matin chez lui à Effoissière. Enfin, Pascal vient de relever 14 degrés ce matin à Saint-Gervais-d'Auvergne, dans le Puy-de-Dôme. Tous les matins, ici, on fait la météo ensemble.
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0: 5h35, toutes les chansons qui vous rappellent de bons souvenirs sont ici, exemple maintenant.
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0: Les gendarmes tirent la sonnette d'alarme, un piège absolument redoutable avec une histoire de cambrioleur. Audrey Azo vous dit tout dans un instant.
1: Et la musique, toujours au rendez-vous le matin ici avec Coldplay dans un instant. Voilà de quoi vous mettre en route. Ce mardi matin à 5h39, on accueille Charles André. Bonjour Charles André.
0: Bonjour Charles André.
2: Bonjour.
1: Vous nous appelez d'où ce matin ?
2: Centre Corse.
1: Où ça précisément ? Je veux tout savoir.
2: Pantelec.
1: Vous êtes en vacances et pourtant vous êtes déjà réveillé.
2: Oui, parce que je vais aller pêcher.
1: Ah tiens donc. Alors, qu'est-ce que vous pêchez, vous ?
2: Un peu de tout. Je pêche à la ligne. Je pêche la dorade. Bon, la dorade est en septembre.
1: Hein. Ouais. Donc là, cet après-midi, enfin ce matin, il n'y aura pas de dorade, a priori.
2: Non, ce sera plutôt du sard, des fois il y a la rascasse.
1: Vous pêchez depuis toujours, vous ?
2: Oui, c'est ça, souvent.
1: Qui vous a appris ?
2: Mon père.
1: Ce matin, donc, c'est la pêche, vous nous appelez, vous allez repartir avec le pack été, vous allez voir, c'est un sac avec le logo ici, plein de surprises, un roman, des lunettes pour observer l'éclipse, vous lisez pas, vous, pendant que vous pêchez, vous ne faites rien d'autre.
2: Oui, des fois je bouquine, parce que c'est long, hein.
0: Ah ben oui, le poisson il met du temps avant de mordre.
1: Ouais, c'est ce que je vous ai. Il faut quand même être un ponte de patience quand même, parce que bon, celui qui n'a pas de patience n'arrive pas à pêcher correctement, j'imagine.
2: J'ai une alarme.
1: Ah oui, d'accord.
0: T'es équipé.
1: Donc à côté, vous faites votre vie, c'est ça ? Tant que ça sonne pas, vous pouvez faire d'autres choses. Bon, très bien.
2: Bon. Si ça sonne, c'est un gros. Hein.
1: Ah oui, d'accord. Et il y a souvent des gros au bout du fil. Oui. Ouais. Bon, d'accord. Bon, très bien. Donc là, vous partez maintenant, c'est ça ? Vous raccrochez, vous partez ?
2: Ouais, à peu près vers 6h30.
1: Bon, eh ben écoutez, on vous souhaite une bonne pêche. Charles André, merci d'avoir été des nôtres. Et puis on vous dit à très bientôt sur l'antenne d'ici.
2: Ok, ça va, merci beaucoup.
1: Ça se passe comme ça, tous les matins, sur votre radio locale. Ici, on se réveille ensemble.
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1: Chaque matin ici à 5h42, c'est votre rendez-vous anti-arnaque avec vous, Audrey Azo. Aujourd'hui, vous nous parlez d'un piège qui est de retour et les gendarmes qui tirent la sonnette d'alarme.
5: Oui, et le principe est tellement simple qu'il en devient redoutable. Je vous explique. Un cambrioleur dépose une feuille blanche dans la fente de votre boîte aux lettres et il la laisse dépasser de la boîte aux lettres. Donc là, deux scénarios. Soit vous rentrez chez vous, vous prenez le courrier, vous ne voyez pas bien ce que cette feuille fait là, vous la mettez à la poubelle. Soit vous ne rentrez pas chez vous, ni aujourd'hui, ni demain, ni après-demain. Vous êtes en déplacement, vous êtes en vacances. Et le voleur voit bien que la feuille est toujours là, puisqu'elle dépasse. La voie est libre, il peut tenter sa chance. Ça fait peur, c'est le commentaire que je lis beaucoup ces derniers jours. J'ai trouvé des dizaines de témoignages sur Facebook.
1: Et vous-même, Aude, vous avez déjà trouvé un jour une feuille blanche sous votre paillasson ?
5: Oui, c'est vrai, j'avoue que moi non plus, d'ailleurs, je n'étais pas très rassurée. Il y a quelques années, j'étais souvent en déplacement et un jour, je rentre et devant ma porte, sous le paillasson, je vois cette feuille effectivement dépassée. Depuis quand est-elle là ? Aucune idée. Est-ce que des cambrioleurs avaient mon appartement dans le viseur ? Je ne peux pas le certifier, mais ça y ressemble quand même beaucoup. Il y a plein de techniques en fait comme ça. Vous avez le paillasson retourné. S'il reste comme ça plusieurs jours, le cambrioleur se doutera que vous n'êtes pas là. Le biscuit sous le paillasson, s'il n'est pas écrasé après plusieurs jours, c'est un bon indice aussi. Si vous trouvez une feuille blanche qui dépasse de votre boîte aux lettres, appelez la police, surtout les gendarmes. Et puis si vous savez que votre voisin est parti en vacances et que lui aussi, il a une feuille blanche dans sa boîte ou sous son paillasson, enlevez-la, vous lui rendrez service.
1: Merci pour l'info, Aude Azo, tous les conseils, tous les bons plans et tout, surtout les liens à retrouver sur ici.fr à la page arnaque. Parce qu'une coquille Saint-Jacques peut nous aider à mieux comprendre le climat. Ce matin, la Saint-Jacques sera à l'honneur de l'épisode du jour du monde merveilleux du vivant. Le temps d'écouter Coldplay. Bon début de journée à l'écoute.

0: fait ici à 5h48 ce mardi matin. Il est temps de se rapprocher de Dame Nature. Soyez les bienvenus dans le monde merveilleux du vivant. Aujourd'hui, trois choses à savoir sur la coquille Saint-Jacques. Bonjour Benoît Prospero.
1: Pecten Maximus, et ce n'est pas une formule magique, mais bien son nom scientifique. Aujourd'hui au programme, filtration, bivalve et climat. Et donc première chose à savoir, la coquille Saint-Jacques se nourrit grâce à un système de filtration. On peut même dire qu'elle est un filtreur suspensivore. Alors concrètement ça veut dire quoi? Eh bien qu'elle pompe de l'eau de mer en permanence et en filtre les particules en suspension, à savoir principalement du phytoplancton, sa nourriture principale, du zooplancton ou encore des matières organiques en suspension.
0: Eh bien, bon appétit à toutes et tous.
1: Oui, bon appétit. Et à ce propos, sachez aussi que la coquille Saint-Jacques a des ennemis, comme l'étoile de mer. Et pour se défendre, elle fait comment, vous savez? Deuxième chose à savoir, en fait, comme beaucoup de coquillages marins, elle a une coquille en deux parties. C'est pour ça qu'on dit qu'elle fait partie des bivalves. Et donc l'idée, c'est qu'elle a un muscle très puissant qui peut, en serrant ces deux parties, se refermer hermétiquement. Et en se fermant d'un seul coup, la coquille Saint-Jacques projette de l'eau vers l'extérieur et c'est comme ça qu'elle se déplace par petits bonds au fond de la mer. Et à noter aussi que pour repérer ses proies, elle possède pas moins de 200 yeux disposés entre ses tentacules.
0: Mais alors Benoît, c'est quoi le rapport entre la coquille Saint-Jacques et le climat?
1: Ah ah! Nom d'une perruche en roller, c'est fascinant. Et c'est la troisième chose à savoir. En fait, chaque jour, la coquille Saint-Jacques grandit un peu. Et cette croissance laisse des traces sur la coquille qu'on appelle des stries. Et ces stries, selon leur taille, leur forme, leur couleur, nous racontent en quelque sorte la vie de l'animal. Les variations de température de l'eau, le niveau d'acidité, ou encore la présence de pollutions humaines par exemple. Et c'est donc une sorte de véritable enregistreur naturel. Et aujourd'hui, les scientifiques l'utilisent exactement comme ça. Et en analysant ces stries, ils peuvent reconstituer les conditions du milieu dans lequel vivait l'animal. Et ça va même plus loin, quand on retrouve des coquilles anciennes, on peut s'en servir comme des archives climatiques pour comprendre comment était l'environnement à une époque bien antérieure à la nôtre. Le monde vivant est merveilleux. Et pour toute cette connaissance, merci à Christian Stabler, auteur du livre « Vision d'animaux pour mieux comprendre le monde », c'est publié aux éditions Biscotto.
0: Et on le sait désormais grâce à vous, Benoît, la coquille Saint-Jacques est donc climatologue. On se retrouve demain, même heure, même antenne, et en attendant, ici.fr. Pour retrouver tous les podcasts et les replays du monde merveilleux du vivant.
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0: 6h10, à la une de la presse, les applis de rencontre ont-elles encore la cote?
3: Cet été, le magazine Capital consacre un dossier complet au business de la rencontre. Avec nous, ce matin, sa rédactrice en chef.
0: Bonjour Caroline Castets.
4: Bonjour Johan.
0: Il y a encore quelques années, il était inconcevable de ne pas être sur les apps, comme on disait lorsqu'on cherchait l'amour. J'ai l'impression que c'est un peu moins vrai. Est-ce que les applis de rencontre peinent à convaincre les nouvelles générations en ce moment?
4: Je n'irai pas jusque-là. Les applis de rencontre continuent à cartonner. Et surtout, vous me parlez de jeunes générations, on sait aujourd'hui que 60% des 18-30 ans se rencontrent via une appli. Donc ça reste quand même un vecteur de rencontre clé. C'est le troisième, après la famille et les amis, par lesquels les gens se rencontrent. En revanche, ce qui est vrai, c'est que le marché connaît un fort ralentissement et on a vu, depuis quelques temps maintenant, on assiste à une hémorragie des abonnés payants qui partent, des effondrements de cours de bourse comme Tinder qui a perdu par exemple 1,5 million de ses abonnés payants en 2 ans.
0: Alors justement, comment les applis s'organisent-elles pour tenter de trouver un second souffle et de redevenir attractif auprès des internautes? Vous parlez de l'IA dans le dossier notamment.
4: Exactement, en fait les applis font comme la quasi-totalité des secteurs économiques, elles se tournent vers l'IA principalement pour en fait gommer l'effet discriminant de certains éléments de profil des utilisateurs, comme les fautes d'orthographe et les fautes de goût dans les photos. Donc les applis en fait vont proposer des coachs virtuels.
0: Mais c'est quoi une faute de goût?
4: Pour mettre en valeur les gens. Alors je voudrais froisser personne, hein, mais par exemple la chemise à énorme logo, les chaussettes blanches dans le mocassin. Bon voilà, encore une fois chacun ses goûts, mais il y a des choses qui peuvent être discriminantes. C'est en tout cas comme ça que c'est perçu, et on a des coachs virtuels qui sont proposés aux utilisateurs précisément pour gommer tout ça. Et ça fonctionne, puisqu'on voit que la baisse de fréquentation qui a été constatée a nettement ralenti. Les inscriptions sur Tinder sont d'ailleurs reparties pour la première fois depuis un bon moment à la hausse.
0: Quel est le cœur de cible de ces applis?
4: Vous me parlez de cible, elle est toute simple. 18 millions de célibataires en France.
0: En marge de ces applis, vous avez observé également le retour des agences matrimoniales. C'est une vieille recette qui séduit toutes les générations, y compris les jeunes?
4: Alors, les jeunes peut-être un peu moins, mais ce qui est là où vous avez complètement raison, Johan, c'est qu'on avait imaginé imaginer que, évidemment, comme la radio devait être tuée par la télé, les applis allaient tuer les agences. Et en réalité, effet Covid oblige, on voit une telle soif de liens d'humains qu'on assiste à un vrai comeback des agences matrimoniales. Elles sont quand même 500 en France aujourd'hui. Et surtout, ce qu'on voit, c'est que depuis la fin du Covid, leur taux de fréquentation explose, est en progression de 30 à 50%.
0: Le business de la rencontre et les applis, c'est un dossier à retrouver dans le magazine Capital de cet été. C'est passionnant. Merci Caroline d'avoir été avec nous ce matin.
4: Merci beaucoup à vous pour votre invitation.
0: Cet été, il écume quelques-uns des festivals en France avant de reprendre sa tournée à la rentrée de septembre. Ce matin, il est ici, Julien Doré, au bord du lac.

0: Vous écoutez ici, avant de retrouver le journal de 6h et toute l'actualité locale de votre région, ses tendances, votre rendez-vous entre info et humour pour se remettre à la page avec vous, Muriel Jordan. Aujourd'hui, on s'intéresse à une tendance qui émerge au Japon, au Royaume-Uni et même chez nous en France.
1: Oui, la coiffeuse qui pose des questions sur votre vie, le chauffeur de taxi qui trouve que le temps se rafraîchit. Vous trouvez pas, madame? Eh, sinon, vous travaillez dans quoi? Vous avez des enfants, vous aussi? Dites-moi tout. Allez, on a 45 minutes de trajet. Bon, eh ben, au Japon, depuis une dizaine d'années, on voit de plus en plus de services silencieux, sorte de formule tranquillité qui épargne aux clients le small talk. Comprenez la petite discussion légère, vous savez, celle où on parle de la pluie et du beau temps. Par exemple, à Tokyo, il existe une option silence pour choisir le degré de conversation. Un peu, beaucoup ou pas du tout. Au Royaume-Uni, il existe aussi des fauteuils tranquilles chez le coiffeur, sur le même principe.
0: Et cette tendance option silence, elle existe aussi en France? Parce que tout de même, ça peut jeter un froid et nous couper encore plus des autres dans un monde déjà relativement assez individualiste.
1: Oui, les restaurants, les taxis, les magasins et les salons de coiffure proposent de plus en plus à leurs clients cette option silence. La chaise silencieuse, ce n'est donc pas une chaise, au sens premier du terme, mais un concept né en Angleterre, exporté ensuite en Australie, aux États-Unis, au Japon. Une option majoritairement plébiscitée par les jeunes de 20 à 30 ans qui préfèrent lire un livre, écouter de la musique ou tout simplement se détendre en écoutant le bruit des ciseaux quand ils vont chez le coiffeur. Mais sinon, en France, on n'est pas prêt à ça, je pense. En tout cas, les gens que j'ai croisés dans la rue sont peu favorables à l'option silence.
2: Ma coiffeuse me parle, elle me pose des questions sur ce que j'ai fait ces derniers temps et tout, c'est pas toujours un bon moment.
3: C'est vrai que c'est sympa quand le coiffeur brise la glace un peu avant et comme ça fait un échange, je sais pas, c'est marrant.
4: Moi je suis pas du genre à trop parler chez le coiffeur, mais j'aime bien juste le moment où on change de tête et c'est super marrant, mais je suis pas trop du genre à discuter.
5: Moi j'aime bien parler, des fois ça nous libère, mais il faut être en confiance avec son coiffeur.
1: Voilà, couper les tifs, ok, mais pas forcément l'interaction sociale. Et vous, l'option silence, les jeunes, dans un taxi par exemple, vous en pensez quoi? Vous êtes pour?
3: Ah non, justement, je trouve ça crée un lien, c'est humain de parler avec la personne, t'apprends à la connaître, le trajet est là pour, justement, t'apprends à découvrir la personne, et c'est toujours des rencontres qui font plaisir en soi.
1: Même si parfois il y a des moments gênants, c'est humain de ne pas forcément avoir envie de parler.
6: Des fois, c'est pas dérangeant que le chauffeur parle, mais il y a des jours, on a juste envie d'être tranquille.
7: Un jour, je monte dans un Uber, et j'étais avec ma copine, donc nous, on parle de notre vie, sauf que lui, il entendait nos conversations et continuait à me parler sur la conversation qu'on a eue, sauf que déjà, j'avais pas envie de parler avec lui. Ensuite, il était très, très, très lourd.
1: Bref, la chaise silencieuse, c'est une tendance qui pourrait arriver en France. Pourquoi pas, si on veut pas se coltiner un coiffeur complotiste persuadé que la Terre est plate ou un chauffeur de taxi qui parle pendant une heure du PSG alors que vous supportez l'OM ou que vous détestez le foot. Donc, sur cette tendance de la chaise silencieuse, je dois vous avouer que j'ai un peu le cucu entre deux chaises.
0: À demain, alors, Muriel Jordan. Pour une nouvelle tendance, c'est un plaisir de passer ce début de journée en votre compagnie. Cyril, rendez-vous 6h30 dans 90 secondes.
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0: En attendant, toute l'équipe d'ici matin à vos côtés ce mardi pour vous accompagner. Excellente journée.
9: Eh ben merci beaucoup Johan Rock. Bonjour la Franche-Comté, bonjour à tous. L'équipe ce matin avec Emma pour prendre vos appels au 03 81 833 111. 6 problèmes, faut pas hésiter. On a Lou Maé aux manettes et puis Marion Strecher pour les infos. Bonjour Marion.
10: Bonjour Louis, bonjour à tous.
9: Petits yeux mais grand sourire ce matin.
10: Ah ben comme toujours.
9: Ça va être une très très belle émission avec vous, on vous accompagne jusqu'à 9h et tout de suite on s'intéresse à votre actualité.
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9: Ici, à votre radio locale en Franche-Comté, il est 6h. Grosse, très grosse frayeur hier en Haute-Saône, en bordure de forêt de Mélisée, lorsqu'un feu s'est déclaré sur la route de Fauconnier.
12: Oui, 10 casernes de pompiers ont été mobilisées, 22 engins, une cinquantaine de sapeurs-pompiers de Haute-Saône. Il a fallu près de 3 heures pour maîtriser le feu. Au final, une maison d'habitation a été détruite, 2 autres évacuées. La ligne de haute tension qui passe au-dessus de la propriété a été coupée, 3 hectares de végétation ont été détruits. Comme souvent, ce feu s'est déclenché suite à une imprudence, en l'occurrence celle du propriétaire de la ferme qui au final a été détruite. C'est ce que nous explique le chef d'escadron Michael Chauvin, commandant de la compagnie de gendarmerie de Lure.
13: Un des premiers renseignements qu'on a, donc, c'est le monsieur propriétaire de la maison qui est lui-même à l'origine de l'incendie. Par imprudence, ce matin, il a voulu brûler des déchets à proximité immédiate de son habitation. Donc les déchets ont rapidement mis le feu à la végétation autour de l'habitation et par propagation à l'habitation en elle-même qui est entièrement calcinée.
14: Si le propriétaire a été placé en garde à vue, c'est parce qu'on est dans la zone des 200 mètres d'une forêt, expliquez-nous.
13: C'est surtout le fait que monsieur, il n'a pas respecté l'arrêté préfectoral qui dit qu'en ce moment, justement, on n'a pas le droit de brûler des choses dans le contexte actuel de canicule, de sécheresse, etc. etc. Et c'est pour ça qu'il a mis clairement en danger la vie d'autrui, notamment de ses voisins.
12: Un reportage à Melisée, signé Jean-François Fernandez, qui vous a mis toutes les photos sur ici.fr Besançon de cet incendie impressionnant, où comme souvent d'ailleurs les agriculteurs sont venus prendre des mains fortes aux pompiers pour parvenir à maîtriser cet incendie.
9: Autre incendie toujours sur le secteur de Lure, cette fois dans une usine.
12: L'usine CF2P qui fabrique des panneaux de particules de bois à Lure. Le feu a pris hier soir dans deux silos sur la zone industrielle de Landry. D'importants moyens de pompiers ont été déployés en raison du risque d'explosion. Ce matin, ce risque est écarté, mais les pompiers sont toujours sur place, Emeline Ferry.
15: Le feu a touché deux silos de granulés de bois. Selon la gendarmerie présente sur place, ce type de départ de feu n'est pas rare sur le site. Plusieurs incidents similaires ont déjà eu lieu ces dernières années. Mais cette fois, l'incendie est plus important que d'habitude. Une conséquence probable de la sécheresse actuelle qui rend les granulés de bois plus secs, selon eux. Un important dispositif a été engagé sur place avec 45 pompiers mobilisés. Un engin de risque technologique a également été envoyé sur les lieux, ainsi que des moyens supplémentaires en raison d'un risque d'explosion lié à la poussière dégagée par les granulés de bois. Les pompiers qualifient cet incendie de sournois. Aucune flamme n'est visible depuis l'extérieur, l'incendie étant contenu à l'intérieur des silos. Selon les secours, le feu ne s'est pas propagé à l'ensemble du site. Plusieurs axes de circulation, initialement fermés par mesure de précaution, ont depuis été rouverts.
12: Alors ce matin, le feu est éteint. Les pompiers sont malgré tout toujours sur place par mesure de précaution pour éviter que ça ne reparte.
9: Il y a les pompiers qui sont sur tous les fronts, Marion.
12: Oui, ils sont mobilisés chez nous en Franche-Comté et très rapidement au moindre feu pour éviter qu'il ne se propage. Mais les pompiers franc-comtois sont aussi mobilisés pour aller aider leurs collègues du Sud-Ouest, Julien Laurent.
16: C'est le cas notamment des pompiers du Doubs, dont une équipe avait déjà été mobilisée jusqu'à vendredi dernier sur les incendies du Var. Le service départemental d'incendie et de secours, le SDIS-25, a encore été sollicité hier, lundi, en début d'après-midi, pour assurer une relève de 7 jours sur le front des feux de la Gironde, cette fois. Un appel en interne a aussitôt été lancé pour permettre un départ du Doubs durant la nuit et ainsi être à pied d'œuvre dès ce mardi matin sur place. Idem pour les pompiers du Jura, dont une nouvelle équipe de renfort était en cours de constitution dans la journée d'hier, en complément de ceux déjà parti avant-hier, dimanche et même dès vendredi, avec là deux hommes au volant d'un camion-citerne du SDIS-39, un camion-citerne d'une capacité de 10 000 litres, soit l'équivalent d'un gros Canadair. Et juste avant le week-end également, c'est un équipage du SDIS-70 qui était parti renforcer la lutte contre les flammes en Gironde. 7 pompiers de Haute-Saône et leur fourgon pompe-tonne, c'est-à-dire le camion d'intervention de base des pompiers avec ses multiples lances à incendie. Et dimanche, c'est aussi un officier supérieur du SDIS-70 qui a rejoint la Gironde en renfort.
12: Un accident complètement dingue hier sur l'A36 du côté d'Auchaud. Un motard a chuté au niveau de la bretelle de sortie Baume-les-Dames et en tombant, sa moto a pris feu. L'homme a été transporté en urgence au CHU de Besançon.
9: 6h05, toute cette semaine, ici Besançon pose ses micros sur la BA116 de Luxeuil.
12: Deuxième volet de notre série ce matin. Avant de s'agrandir et de changer de dimension en accueillant les futurs avions Rafale d'ici 10 ans, la base de Luxeuil utilise aujourd'hui des Mirage 2000 et même si ces avions vivent leurs dernières années d'existence, il faut continuer de se former pour les piloter. Et cette mission incombe à Yann, instructeur Mirage 2000 sur la BA116 de Luxeuil-Saint-Sauveur.
17: C'est arrivé qu'on ait eu des étrangers. On a formé aussi les pilotes qataris, les pilotes émiriens. Et effectivement, on a vu passer des partenaires pour leur donner, pareil, un vernis. Alors, à Salon, ils apprennent leur métier d'officier et les rudiments du pilotage. À Cognac, ils apprennent le pilotage sur avion de chasse. Et arrivé à Luxeuil, ils apprennent le pilotage en tant que pilote de chasse sur Mirage 2000. Donc, on leur apprend les spécificités du Mirage 2000, que ça soit aussi bien mécanique que les systèmes de l'avion pour pouvoir s'en servir. Et la mise en pratique de ce qu'ils ont appris, ils le font en unité sur avion directement, puisque c'est les pilotes eux-mêmes qui se forment. avant d'être venus sur 2000. Il y en a une partie qui a été, ils ont tous été à Cazaux pour apprendre à être pilote de chasse. Il y a une partie qui est partie en Belgique. On en a une partie qui est venue à Luxeuil sur Mirage 2000 parce que c'est sur Mirage 2000 qu'ils vont travailler. Mais c'est une reconnaissance pour l'armée d'air en elle-même.
12: Voilà, instructeur sur Mirage 2000, c'est le métier de la base aérienne de Luxeuil auquel on s'intéresse ce matin. Un reportage complet tout à l'heure à 6h30. Un résultat sportif et c'est une contre-performance pour Eva Lacheret. La fleurettiste franc-comtoise de 26 ans est éliminée des championnats du monde qui se déroulent en ce moment à Hong Kong. Une élimination difficile à avaler après son titre de championne d'Europe 2025. Il lui reste quand même un dernier espoir de médaille. Ce sera jeudi après-demain avec la compétition par équipe.
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12: On n'a pas forcément envie, mais on se prépare à une nouvelle canicule.
9: Oui. Et oui, elles sont de retour, les chaleurs de retour dans votre belle région franc-comtoise aujourd'hui. Il y aura du soleil tout au long de la journée, ça c'est pour le ciel, les températures à la hausse, 35 à 36 degrés cet après-midi. Ce sera notamment pour Vesoul, Besançon, Dole, Ornans, Lons et Saint-Claude. On aura 34 à Luré-et-sur-Saône et puis 32 pour Val-d'Aon, Mèche, Pontarlier-Frasne ou encore les routes. Il va faire chaud aujourd'hui, pensez à vous hydrater, c'est important. Concernant les routes, c'est plutôt calme. Ce matin, rien à signaler. Si problème, vous pouvez nous appeler au 03 81 830 300 6h30. Prochain rendez-vous info sur Ici Besançon.
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9: On se réveille en douceur au début de cette journée avec le sourire, surtout avec David Bowie. China Girl, c'est le titre sur Ici Besançon.

0: La musique de Londres ce matin pour vous réveiller sur Ici Besançon. David Bowie avec China Girl.
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0: Mardi 28 juillet aujourd'hui, petite pensée pour le monde du classique ce matin. Oui, alors pourquoi petite pensée pour le monde du classique? Car un 28 juillet 1750, le compositeur allemand Jean-Sébastien Bach nous quittait. Et d'ailleurs, j'en profite pour vous dire que la bibliothèque de Paris a retrouvé une ancienne partition de Mozart dans ses archives il y a quelques semaines. Une partition jouée et enregistrée pour l'orchestre Radio France. C'est à écouter d'ailleurs sur l'application Radio France. Si jamais vous voulez écouter du Mozart, du nouveau Mozart, vous pouvez le faire dès maintenant. On va dans quelques minutes se retrouver au Dinozo. C'est un parc préhistorique ici en Franche-Comté. Thierry M a choisi le parc aujourd'hui. Hier, c'est Nathan RLT qui était sur place. Là, c'est Thierry. Mais pas pour découvrir l'aspect technique du parc, juste pour découvrir la vie des gens du dinozo. Et on s'y intéresse dans un instant. Pour l'heure, place à la sortie du jour avec le passeport de l'été. Et c'est dans moins d'une minute.
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0: Depuis le début de l'été, Ici vous offre le meilleur du loisir dans la grande région Bourgogne-Franche-Comté. Avec le passeport de l'été, 27 sites incontournables, sélectionnés avec soin. La preuve d'ailleurs, tous ont dû se présenter avec notre douanier. Tenez, voici comment ça s'est passé pour l'abbaye de Fontenay en Côte d'Or.
4: Le passeport
5: de l'été.
4: Les papiers, allez hop.
1: Arnaud Fromage.
4: Je savais pas qui vous parlait, je m'en fous.
6: Soyez les bienvenus chez moi où 900 ans d'histoire et de pierre blanche vous contemplent. Je suis l'abbaye de Fontenay, fille de l'abbaye de Clairvaux. Chez moi, on a tourné le film Cyrano de Bergerac et je suis inscrite au patrimoine mondial de l'UNESCO depuis 81. Alors avec ces arguments, le tampon ne devrait être qu'une formalité.
7: Bien, prenez place, contrôle des papiers. Qu'est-ce qu'il y a dans votre passeport ?
6: 908 ans d'histoire, très exactement. J'ai été fondée en 1118 par Saint Bernard de Clairvaux comme abbaye cistercienne. Ça veut dire que, chez moi, le calme et la sobriété dominent. En 1269, je suis devenue une abbaye royale, ce qui ne m'a pas empêché d'en prendre plein la tronche lors des guerres de Bourgogne. Ceci dit, chez moi, ça bossait. Il y avait une infirmerie, une boulangerie, une forge et même un chenil qui hébergeait les chiens du duc de Bourgogne lorsqu'il venait chasser dans le secteur. Et vous pouvez visiter tout ça.
7: Dites-moi plus.
6: Tous les espaces chez moi sont splendides. Les parties religieuses, l'église et les chapelles, les lieux de vie des moines, le dortoir avec sa charpente digne d'une coque de bateau renversée, la grande salle de 30 mètres de long, là où les moines copistes travaillaient sous les travées voûtées. La salle capitulaire, là où les décisions étaient prises au nom de toute la communauté et qui s'ouvre sur un cloître, le cœur de mon architecture, où les moines s'adonnaient à la lecture. Mais ce n'est pas le seul endroit où la sérénité est de mise.
7: Poursuivez.
6: Il faut que je vous parle de mon jardin. Les moines y cultivaient de quoi manger, mais aussi des plantes médicinales. Il a été réaménagé à la Seconde Guerre mondiale en un jardin classique dont les lignes sobres s'accordent parfaitement avec mon architecture, un espace agréable de promenade et de calme.
7: Un dernier élément à déclarer ?
6: Oui, et même deux si vous voulez, j'en aurais tellement à dire. Déjà, je dispose d'un musée qui propose une sélection de sculptures du Moyen-Âge, de Fontenay et d'autres abbayes, principalement en Bourgogne. Et puis, pour définitivement vous convaincre, j'ai une petite anecdote pour vous. À la Révolution française, j'ai été vendu et transformé en papeterie. Et je le suis resté pendant plus d'un siècle.
7: Ça suffit. Ne m'en dites pas plus. Demande accordée, passeport de l'été.
0: L'abbaye de Fontenay est ouverte tous les jours de l'été. Il y a également 6 visites guidées qui sont proposées chaque jour. abbayedefontenay.com pour avoir toutes les infos. Et cette abbaye, vous la visitez gratuitement grâce au passeport de l'été. C'est 700 euros de sortie en Bourgogne-Franche-Comté. Et je vous l'offre ce matin à 8h25. Marion Stréchère, est-ce que vous êtes plutôt dinosaure terrestre ou dinosaure volant, vous ?
8: Alors moi, je suis surtout pour les dinosaures qui ne mangent pas les hommes. Vous voyez, okay, les végétovores, ceux qui mangent les végétaux.
0: Ça existe. On va retrouver un autre dinosaure dans un instant, c'est Thierry M. Et ça tombe bien, il a le charbonnier, les sapins.
8: Je pense qu'il va adorer.
0: Il va adorer voilà, la qualification que je lui donne ce matin. Il est au dinosaure, mais on y va juste après. Alain Souchon.

0: C'est l'artiste le plus récompensé aux Victoires de la musique. 9 victoires au total, c'est Alain Souchon sur ICI Besançon. Avec On Avance, 6h20. Thierry M, tout de suite sur votre radio locale. Thierry M, tous les jours, il se balade dans la région, il vous rencontre et il vous tend son micro. L'idée, c'est de mieux vous connaître. Alors aujourd'hui, il est dans le Doubs, mais Thierry, qui avez-vous choisi de mettre en avant parmi les gens d'ici ce mardi matin?
1: Parmi les gens d'ici, Émilie Lebas, que j'ai rencontré, on passe par là, d'accord? Que j'ai rencontré au parc Dinozo à Charbonnières-les-Sapins. Ça fait combien de temps que vous travaillez là?
2: Eh bien, ça va faire depuis 2017.
1: Comment vous êtes arrivé ici, au parc?
2: Moi, j'ai commencé à travailler à l'office de tourisme à Ornans. Et en fait, on a cherché comment mutualiser un emploi. Donc, on était vraiment sur cet objectif-là. Donc, je travaillais à mi-temps pour le Dinozo et à mi-temps pour l'office de tourisme.
1: Et maintenant, vous êtes ici à plein temps?
2: Et maintenant, je suis ici à plein temps.
1: Et votre rôle à vous, vos journées, vous ne recevez pas toujours des gens de la presse, des gens des médias, vous faites quoi?
2: Moi, je suis responsable de la communication du parc. Donc, c'est-à-dire que je vais m'occuper de tout ce qui va être affichage, site internet, réseaux sociaux, relations avec les journalistes. Un métier qui est très, très vaste et qui permet de m'épanouir.
1: Quelles études mènent à ça?
2: Alors, j'ai fait un DUT information communication à Besançon. Mmh. Ensuite, j'ai fait une licence pro en marketing digital à Lyon. J'ai fait aussi une année Erasmus aux Pays-Bas en communication internationale. Et puis après, voilà, j'ai eu d'autres petites formations, mais pas des formations diplômantes.
1: Et de cette époque des études, vous vous projetiez dans ce type d'endroit ou pas du tout? Qu'est-ce que vous imaginiez?
2: Alors moi, j'ai toujours voulu faire de la communication plutôt orientée digitale, avec une spécialisation dans les réseaux sociaux. Il y a 10 ans, c'était pas encore très développé. Et en fait, j'avais le rêve fou de rendre la communication sur les réseaux sociaux accessible à toutes les entreprises. Donc c'est pour ça que j'ai monté mon entreprise sur ce sujet, pour pouvoir permettre aux entreprises plus petites d'avoir un accompagnement, d'avoir des gens qui sont formés et qui peuvent les accompagner sur la communication des réseaux sociaux.
1: Vous avez monté une entreprise?
2: Oui, quand j'étais à Lyon, une entreprise qui s'appelait Émilie Lebas Communication, où je travaillais beaucoup en sous-traitance pour des agences de communication sur Lyon.
1: Vous regrettez pas ce temps-là?
2: Oh non, non, non, c'était une période et aujourd'hui je suis très bien aussi à Dinozo. Il y a vraiment énormément de projets, des nouvelles choses, des nouveaux challenges. C'est ce qui me plaît aujourd'hui.
1: Et un spot, s'il y avait un spot touristique, quelque chose de bien ici, qu'est-ce que vous diriez?
2: Je pourrais évidemment ne pas passer à côté d'Ornans et les maisons sous la Loue. Ouais, la carte postale de la Franche-Comté.
1: Quoi d'autre?
2: Le comté.
1: Pas de Mont-d'Orchaux, c'est plus la saison.
2: C'est plus la saison, mais bon, je trouve que ça ne dérange personne de manger du comté et du fromage. Ici, c'est vraiment quelque chose qui m'a surpris. On va manger une fondue même un 15 août, quoi. Ça ne me dérange pas.
0: Les gens d'ici avec Thierry M depuis le Dinozo. Le Dinozo, retrouvé d'ailleurs comme l'abbaye de Fontenay dans le passeport de l'été, je le répète. Mais le passeport de l'été, c'est 700 euros de sortie à faire cet été en Franche-Comté. Franchement, c'est un bon plan. Je vous l'offre tout à l'heure. 8h25, Manon Lisa pour la musique Le Petit Pêcheur. Bon réveil. C'est l'histoire.

0: C'est le morceau de votre été sur Ici Besançon, le petit pêcheur. Manon Lisa, alors depuis ce matin, je vous répète qu'on offre des jolis cadeaux avant 9h. Mais après 9h, c'est pareil. 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Et une case jackpot, la case 38, à tout à l'heure 11h. Et l'info de 6h30 qui arrive et puis l'horoscope tout de suite avec cette belle nouvelle pour les scorpions sur le plan affectif.
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0: Et puis je vous rappelle que le 12 août, il y aura une éclipse solaire ici en France à 90%. On vous offre en ce moment vos lunettes spécifiques, hein, vos lunettes spéciales pour observer cette éclipse. 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On s'intéresse à vous ce matin, l'horoscope Catherine Viguet. Catherine, une jolie journée pour notre zodiaque.
9: Elle séduit particulièrement les taureaux, vierges et capricornes. Bélier. En vue des occasions de progresser dans votre vie pro et perso, mais pensez à vous détendre aussi. Taureau, la famille exige peut-être trop de vous, et ça, il faut le dire, qu'elle le sache. Gémeaux, si votre entourage ne vous comprend pas dans l'immédiat, ça viendra. Cancer, cette personne n'est peut-être pas si froide, si distante, regardez-la avec d'autres yeux. Lion, on vous estime, vous en aurez la preuve aujourd'hui. Vierge, ce jour vous permet de vous distraire, mais aussi de nouer de belles relations avec vos proches. Balance, au premier plan, votre foyer, et Dieu sait que vous y tenez, alors vous le choyez. Scorpion, toujours très passionné, vous plairez, surtout parce que vous êtes attachant. Sagittaire, réservez votre plan d'action. En attendant, faites une retraite, faites vos confidences à une personne amie. Capricorne, une journée qui vous met en valeur, vous aurez droit à la parole, mais soyez aussi à l'écoute de l'autre. Verseau, il faut poser les bases avant d'avancer. Alors, réfléchissez, prenez des notes, demain vous agirez. Poisson, excellent jour que ce mardi, vous vous sentez épaulé et dans la vie publique, vous faites votre bel effet. Et pour nous tous, une dose 50-50 d'humilité et de dignité.
0: Eh ben, merci beaucoup Catherine Viguet. Vous souhaite aussi une belle journée. Bon réveil, bonne fête aussi aux Samson et aux Nazaires qui sont avec nous. Il n'y en a pas beaucoup, mais il y en a quand même. On leur souhaite une belle fête. Marion Streicher est avec nous. C'est l'actu d'ici. Quelle sera l'actu d'ailleurs à 7h, Marion?
10: Eh bien, à 7h tout à l'heure, nous irons en Haute-Saône à Melizet où le maire Régis Pinault estime que sa commune s'en sort plutôt bien malgré l'incendie qui a ravagé une ferme à Melizet qui a commencé à se propager aux broussailles qui bordent la forêt en direction de Fauconnier. Mais s'il dit qu'il s'en sort bien, c'est parce qu'il n'y a pas eu plus de propagation. On a un petit peu évité le pire, grâce notamment à l'intervention des pompiers arrivés en force, aidés comme souvent par les agriculteurs. Ouais. À 8h, nous verrons aussi que les habitants du Doubs sont plutôt sérieux lorsqu'il s'agit de déclarer leur piscine. Au fil des ans, en fait, il y a de moins en moins de contrevenants. C'est ce que nous dira un agent du fisc. Mais avant cela, l'info nationale et internationale, le 90 secondes présenté par Cyril Ardoux.
11: Sur le front de l'incendie en Gironde, la journée d'hier a été plus favorable comme espéré par les pompiers. Mais les semaines à venir seront dures, dit Emmanuel Macron en déplacement à Bordeaux. Les flammes ont parcouru 500 hectares en 24 heures. Dans les Landes, le feu est désormais fixé. La plupart des habitants sont autorisés à rentrer chez eux. Ce matin, les Pyrénées-Orientales, l'Aude, l'Hérault, le Gard, le Vaucluse, le Var et l'Essonne sont placés en orange face à un risque élevé de feux de forêt. Les incendies sont en cours dans le Var, en Corse ou dans les Hautes-Alpes. Dans les Bouches-du-Rhône, un pompier de 38 ans a perdu la vie hier au nord d'Arles. Il a fait une sortie de route avec le camion-citerne qu'il conduisait. 4 pompiers sont morts en un peu plus de 2 semaines en France. Voilà qui n'arrangera rien aux incendies en cours. Retour d'une vague de chaleur selon Météo France. France, la quatrième cette année. C'est d'abord le sud-ouest qui est touché aujourd'hui avec jusqu'à 40 degrés attendus. Le pic demain avec 38 degrés à Paris et Tours ou 36 à Lyon et Grenoble. Les discriminations ne prennent pas de vacances selon SOS Racisme. L'association a mené des tests en juillet dans plusieurs villes du sud. 30% des boîtes de nuit et 17% des plages privées ont refusé des personnes non blanches à l'entrée, selon les chiffres révélés par nos confrères de France Inter. Et puis le grand jour pour Zinedine Zidane. Son nom doit être annoncé officiellement pour remplacer Didier Deschamps comme sélectionneur de l'équipe de France de foot.
0: 90 secondes info avec Cyril Ardo. Toute la semaine ici Besançon, on vous emmène sur la base aérienne sans cesse de Luxeuil-Saint-Sauveur en Haute-Saône.
10: En 2036, cette base va recevoir la nouvelle génération d'avions de chasse, le Rafale F5. Mais avant cela, à la BA, on continue de voler sur Mirage 2000 et donc il faut aussi continuer de former des pilotes, former des mécanos pour assurer les vols et la maintenance de tous ces avions. À Luxeuil, on forme des soldats français, mais aussi des étrangers comme par exemple les Ukrainiens à qui la France a fourni quelques avions. Jean-François Fernandez, vous avez rencontré et vous nous faites découvrir l'instructeur qui les forme tous ces militaires sur Mirage 2000 à la BA-116 de Luxeuil-Saint-Sauveur.
12: On ne le sait pas forcément, mais la BA-116 de Luxeuil-Saint-Sauveur est le centre mondial de formation sur Mirage 2000. L'adjudant-chef Yann est instructeur Mirage 2000.
13: Toute personne qui est amenée à travailler sur Mirage 2000, que ce soit mécanicien, civil ou pilote, doit passer à l'UIS pour apprendre la partie théorique de l'avion. Et on a quelques industriels travaillant chez Dassault et Thales qui viennent apprendre aussi un petit peu le fonctionnement du matériel sur lequel ils sont amenés à dépanner.
12: Mécaniciens et pilotes se retrouvent donc dans une salle de classe. Ils sont en tenue militaire et apprennent l'armement des Mirages, le pilotage et la mécanique. La moindre commande dans le cockpit du pilote ne doit avoir aucun secret pour eux. Certains visiteurs privilégiés, comme par exemple les élèves du BTS aéronautique du lycée Lumière de Luxeuil, peuvent voir de près un poste de pilotage de Mirage, ses nombreux cadrans et commandes. Pour faciliter l'apprentissage, Dassault Aviation a d'ailleurs créé un Mirage 2000 à l'échelle 1, mais le fuselage est en plexiglas afin de montrer en transparence tout l'appareillage. C'est ce que l'on appelle le Mirage Cristal.
13: Le Cristal a été créé par Dassault en 84 quand il a voulu le vendre au Bourget. Parce que rien de mieux que de faire un avion à taille réelle avec plus de 700 pièces qui sont placées là où ils sont réellement, ça permet de mieux montrer comment c'est fait dedans. C'est génial pour tout ce qui est stagiaires, ils nous le disent tous, parce que justement, ils mettent en concret ce qu'ils ont vu en théorie.
12: Ce cristal, qui se trouve juste à côté des salles de formation, rejoindra le musée de l'air et de l'espace au Bourget à la fin de vie du Mirage 2000. Former des pilotes ou des mécaniciens demande un long apprentissage de plusieurs années.
13: Pilote, il faut compter environ 5 ans. Entre l'entrée à salon et être capable de piloter pilote opérationnel, un mécanicien, c'est pour les vecteurs, les avioniques, il faut compter 1 an de formation à Rochefort et 2 ans pour commencer à être bien sur avion. Les armuriers, c'est plus court la formation, ça doit être 6 mois. Et c'est pareil, il leur faut 1 an, pareil.
12: Des formations dispensées régulièrement à la BA-116 de Luxeuil-Saint-Sauveur.
10: Voilà les instructeurs qu'on découvre ce matin à la BA-116 de Luxeuil. Des infos et des portraits que vous retrouvez bien sûr en images sur ici.fr Besançon. Le soleil est déjà levé et je sens qu'il va chauffer aujourd'hui.
0: Ah oui, il fait chaud aujourd'hui dans la région, c'est annoncé par les prévisionnistes. Mais jusqu'à 36 degrés dans la région, avec du soleil ce matin et du soleil cet après-midi dans le ciel. 36 notamment pour Vesoul, Besançon, Dol, Ornans, Lons et Saint-Claude. On aura 34 à Luxeuil-les-Bains au nord de Saône et puis à Ré-sur-Saône également, dans le même département. 32 pour Lille-sur-le-Doubs et puis 32 pour Valdaon, Mèche, Pontarlier ou encore Prémanon dans le sud Jura. Concernant les routes, c'est plutôt calme ce matin, 6h35, voilà. Voilà, milieu d'été, il n'y a pas grand monde sur les routes. Concernant la voie des Mercureaux, sachez que c'est la déviation à prendre. Hein, si vous vouliez prendre la Côte de Mort, voilà, parce que la Côte de Mort est fermée jusqu'au 7 août.
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0: Bon réveil, merci d'être là. Emmanuel Moir pour la musique avec Beau Malheur.
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0: C'est l'album Le Chemin, l'année 2013, avec Emmanuel Moiret. Bon malheur sur Ici Besançon.
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0: Il est bientôt 6h40, bon réveil avec votre radio locale. Marion Streicher est avec nous. Je voulais savoir, Marion, parce que je sais que vous avez des enfants, comment vous avez choisi le prénom de vos enfants? Parce que c'est pas facile.
2: Ah non, c'est pas facile, parce qu'en plus, faut être d'accord. Parce que souvent, quand on fait un enfant, on est deux. Donc, mais il y a plein de façons différentes. Il y a des livres, il y a des souvenirs. Voilà, bon, il y a une de mes filles qui a un prénom qui vient de là, ou du pays où, en fait, où l'a été conçu. Okay, voilà, allez. Par exemple.
0: Non, mais parfois, il y a des significations. Voilà, il y a un petit côté historique aussi. Alors, on a aussi les fans, hein. Il y en a peut-être qui ont appelé leurs enfants Johnny ou...
2: Il y en a qui veulent des prénoms très originaux qu'on ne retrouve par nulle part. Et puis, en fait, on se rend compte

0: Directrice de l'Aquapark Isis.
1: Il faut savoir que nous, les agents d'entretien arrivent 3 heures avant l'ouverture publique. Donc, quand on ouvre au public à 10 heures, ils arrivent à 7 heures. Et le matin, effectivement, ils vont faire tout ce qui est nettoyage des bassins et entretien des plages. Donc, au niveau des bassins, ils vont, avec l'épuisette, ramasser tout ce qui est en surface. Et on nettoie ce qu'on appelle la ligne de flottaison. Souvent, on aperçoit des fois, ça fait des traces. Donc, ça, les parois sont frottées par nos agents d'entretien.
0: Des agents épaulés par un robot que vous avez peut-être déjà vu, d'ailleurs, et ce, dans n'importe quelle piscine, notamment à l'approche de la fermeture ou lors de la détection d'un objet flottant non identifié.
1: Au niveau des bassins, ils vont mettre le robot dans l'eau et ils le mettent en mode automatique. Donc là, ça veut dire que le robot va se balader un peu tout seul dans le bassin, aspirer, nettoyer, récupérer un peu tout ce qu'il y a à récupérer dans le bassin. Et en fait, au-dessus du robot, il y a un peu une espèce de grosse poche, c'est le filtre en fait, et c'est là-dedans que tout va être aspiré en fait. Tous les détritus, tout ce qui stagne, etc. va venir se mettre dans ce filtre qui flotte au-dessus de lui. Donc une fois qu'il a fait son cycle, on le laisse à peu près une heure dans le bassin, on va sortir le robot du bassin, on va aller démonter ce filtre, rincer le filtre pour qu'il soit prêt pour retourner à l'eau le lendemain matin.
0: Et pour ne pas se perdre dans les différents bassins, tout un paramétrage est effectué.
1: C'est un réglage qui est fait chaque année en début de saison, il y a la société qui vient pour faire le réglage en fonction du bassin justement. Parce que là on a un bassin donc, qui est enterré, donc le robot ne va pas s'échapper du bassin. Mais dans notre bassin ludique, qui est fait un peu comme une descente de plage progressive, il faut qu'il y ait un réglage de fait pour pas que le robot s'échappe et puis parte sur la plage, se balader ou faire bronzette.
0: Parce qu'il ne fait pas tondeuse en même temps.
1: Non, pas encore. C'est peut-être une évolution dans les 10 ou 15 années à venir. Mais pour l'instant, il fait juste nettoyage des bassins, normalement.
0: Dans tous les cas, ce robot est relié par un gros câble noir jusqu'à un boîtier qui reste en bordure de bassin, permettant notamment au besoin de pouvoir le piloter à distance.
1: Ça, c'est son câble électrique, en fait. C'est ce qui l'alimente et qui lui permet de se balader. Après, là, il est en mode automatique, mais il existe aussi le mode manuel. Par exemple, si on voit qu'il y a des endroits où vraiment il y a des détritus qui stagnent ou quoi que ce soit, on va aller jouer à la voiture télécommandée avec le robot pour aller ramasser, essayer d'aspirer le maximum de saleté pour que le bassin soit le plus propre possible au moment de l'ouverture client.
0: Voilà maintenant, vous savez tout l'envers de l'entretien des bassins d'un parc aquatique et du fonctionnement de ce fameux robot. N'a plus de secret pour vous.
2: Oui, et ça c'est grâce à vous Nathan RLT avec l'envers des vacances à retrouver en réécoute hein, sur l'application ici et ici.fr Besançon. D'ailleurs l'aquapark Isis de Dol, il est ouvert tous les jours hein, cet été 10h 19h. Dans quelques minutes là, même dans moins d'une minute, on s'intéresse à vos animaux, l'éducation positive, on en entend souvent parler, est-ce que c'est bien, pourquoi c'est mieux également, bah la réponse c'est avec notre vétérinaire dans moins d'une minute.
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4: Pas de tram à Besançon donc jusqu'au 16 août, mais deux lignes de bus qui prennent le relais bien sûr et suivent les deux lignes de tram. Détails sur ici.fr Besançon.
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2: Il est bientôt 6h45, ici Besançon, on entend de plus en plus parler de l'éducation positive. Pour les chiens évidemment, hein, pas pour les humains, mais en quoi cela consiste? Est-ce que c'est vraiment efficace et comment l'appliquer concrètement cette éducation positive? Et bien la réponse est avec notre vétérinaire, le docteur Pierre Fabin.
7: Alors l'éducation positive, c'est pas juste dire bravo et donner une friandise. C'est vraiment une approche globale qui repose sur la compréhension, la patience et surtout le renforcement des bons comportements plutôt que la punition des mauvais. Concrètement, au lieu d'engueuler un chien parce qu'il a fait une bêtise, on va plutôt l'aider à comprendre ce qu'on attend de lui. Et quand il le fait bien, on le récompense. Pas forcément qu'une friandise, bien sûr. Ça peut être une caresse, une voix joyeuse, un jouet. L'idée, c'est d'associer une action correcte à quelque chose de plaisant pour qu'il ait envie de le refaire.
2: Non, mais docteur, est-ce qu'en ne disant jamais non, on ne risque pas de laisser tout passer?
7: Éducation positive, ça ne veut pas dire éducation permissive. Dire non, poser des limites, c'est essentiel. Mais on le fait sans violence, sans cri, sans punition humiliante, juste avec de la fermeté. Un chien éduqué positivement sait ce qu'il peut faire, mais aussi ce qu'il ne peut pas. La différence, c'est qu'il obéit parce qu'il a compris, pas parce qu'il a peur. Et ça change tout. Un chien n'a pas besoin d'un chef autoritaire, il a besoin d'un guide fiable et cohérent. Et c'est exactement ce que l'éducation positive propose. Entre nous, qui aurait envie de vivre dans un climat de tension? Imaginez qu'on vous crie dessus dès que vous vous trompez, mais qu'on ne vous félicite jamais. C'est pas très motivant, et c'est pareil pour eux.
2: Ça c'est sûr. Et du coup, comment on fait au quotidien? Est-ce qu'il y a des astuces simples à mettre?

0: En place.
1: Et oui, et ça commence par l'observation de son chien, comprendre ses envies, ses limites et ses signaux de stress. Par exemple, s'il se lèche les babines, bâille, détourne le regard, se fige ou commence à haleter sans raison, c'est qu'il est en inconfort. Repérer ces signaux permet souvent d'éviter que ça dégénère. Et ensuite, on va travailler la cohérence. S'il a le droit de monter sur le canapé aujourd'hui et que c'est interdit demain, il ne comprend plus et c'est frustrant pour tout le monde. Autre astuce, découper les apprentissages. On ne demande pas à un chiot de marcher au pied pendant 3 km le premier jour. On commence par quelques pas, puis une minute, et on récompense bien sûr à chaque progrès. Le secret, c'est la régularité, pas l'intensité. Et surtout, célébrez les réussites. N'hésitez pas à être hyper démonstratif avec des cris de joie, des « oui, bravo !» Parce que oui, quand son chien revient au rappel ou reste calme en laisse, c'est une victoire.
0: Eh ben merci beaucoup, docteur, pour tous ces conseils. Peut-être que d'ailleurs, vous venez d'accueillir un chien à la maison ou un jeune chien chiot. Eh bien, si vous voulez des conseils pour tout savoir sur la santé de vos chiens, c'est simple, vous allez sur notre site. Il y a la chronique de docteur Pierre Fabin, les conseils du véto. Baltimora tout de suite. Tarzan Boy.

La musique d'ici ce matin avec Baltimora pour vous servir votre journée dans le ciel avec du soleil aujourd'hui. Il fait beau ce matin, il fera beau également cet après-midi avec jusqu'à 36 degrés en Franche-Comté. 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Avec les plus belles sorties de la région à découvrir et parmi mes coups de cœur, je suis tombé ce matin sur une marche gourmande des Alpages pour être plus précis. C'est dimanche, rendez-vous aux hôpitaux neufs. Alors, c'est près de Pontarlier, près de Métabier et dimanche, c'est 12 km qui vous attendent. 12 km entre nature et gastronomie. Ça, franchement, c'est bon plan. Vous marchez, vous faites un effort et vous vous arrêtez 10-15 minutes pour déguster un produit d'ici, un produit franc-comtois. C'est donc aux hôpitaux neufs, c'est départ depuis la halle des hôpitaux neufs dimanche, 10h, 18h. Il y a plusieurs créneaux horaires qui vous seront proposés. C'est 30€ pour les adultes, 17€ pour les mineurs et c'est gratuit pour les moins de 5 ans. Si vous voulez des infos, vous tapez Marche Gourmande des Alpages sur internet et vous trouverez toutes les infos. À savoir, sinon, nous ici en ce moment, on soutient le festival des Nuits de Joux. Faut y aller dans ce festival. Déjà, la programmation est sympa, puis en plus, le lieu est magnifique, quel cadre. Vous êtes à l'intérieur du château de Joux, vous profitez de pièces de théâtre et là, franchement, il y en a une qui cartonne en ce moment. Et elle s'appelle Sous l'armure. C'est une pièce tout public sur la guerre dans Pontarlier. Et notamment au sein du château de Joux, il y a plusieurs représentations qui sont mises en place jusqu'au 10 août. Vous avez toutes les infos sur notre site nuitdejoux.fr, le site donc du festival et le nôtre ici.fr. Besançon, la musique. Rien que pour toi ce matin, c'est François Feldman. C'est bien sûr votre playlist qui vous accompagne jusqu'à 9h.

0: Ici Besançon, votre radio le matin avec François Fellman aujourd'hui, rien que pour toi. Dans moins de 5 minutes, c'est l'actu qui arrive, les infos de 7h avec cette mauvaise nouvelle. Il y a une ferme qui a brûlé en Haute-Saône ces dernières heures. On vous dit tout avec Marion Streicher. Juste après, l'humour en tube du jour, on s'intéresse aux prénoms ce matin.
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0: Bon réveil, bel été avec nous. On s'intéresse aux prénoms ce matin grâce à l'humour en tube de Fred Ballard. Alors, j'imagine que vous le savez si vous avez des enfants, mais choisir un prénom, c'est pas simple. Et un nom de famille, bon, faut quand même le préciser, mais c'est pour la vie. Et parfois, le choix, c'est un vrai casse-tête pour le prénom. Et bah, pas pour tout le monde. Eh ouais, dans l'humour en tube, aujourd'hui, Fred Ballard a questionné ses experts sur le sujet. Il y a matière à se marrer.
5: Moi, dans mon parc, il y a un gamin, il s'appelle Ferdinand. Ferdinand, il est là avec son béret, ses Mephisto, son pantalon en velours, tu sais, on dirait Benjamin Button, le truc.
6: Oui, c'est tout le problème des vieux prénoms. Hein. Si on prend cette option à la naissance, il faut faire gaffe au total look, hein, sinon l'enfant se sentira obligé de passer son bac à 8 ans et devenir Premier ministre à 19. Donc le choix est déterminant. Il faut tout prendre en considération avant la déclaration à l'état civil.
5: Il faut aussi penser à l'assemblage du prénom et du nom de famille. Moi, par exemple, je m'appelle Laurie Perret. Ouais, c'est pas ouf, mais je m'estime toujours heureuse par rapport à ma cousine qui s'appelle Inès.
6: Oui, alors c'est vrai que les jeux de mots foireux font faire gaffe aussi, mais bon, faire rire les autres toute sa vie grâce à un patronyme fandard, y a pire hein, comme mission sur Terre. Laurie Perret aurait pu s'appeler Laurie Golotte. En tout cas, Inès Perret, c'est pas pire que des associations totalement insipides.
7: Il y a des prénoms, c'est pas des prénoms d'enfants. Alain Juppé, à 4 ans, il avait déjà un blase de Premier ministre. Tu vois, pour moi, on devrait avoir deux prénoms dans notre vie. Un de notre naissance à 40 ans et un autre de 40 ans à la fin de la vie. Parce que je suis désolé, mais quand tu commences à avoir un triple bide, une calvitie, le nez rouge à cause de l'alcool et deux chicots en moins, tu t'appelles Gérard, plus Mathéo. C'est terminé, tu vois.
6: Alors ça, c'est une brillante idée. C'est vrai que ça permettrait tout de suite d'y voir plus clair. Hein, mais bon, on en reparlera quand Jérémy Nadeau acceptera de se faire rebaptiser Roger dans 10 ans. Et s'il veut continuer de nous faire marrer, faudra aussi qu'il change de nom de famille. Hein. Le nouveau, ça sera Rimégéry. Du coup, ça fera Roger Rimégéry. C'est impec.
0: Merci Fred Ballard. Il y a Véronique Sanson qui arrive dans un instant pour la musique.
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0: Ce sera juste après les infos de 7h. Et puis je vous rappelle aussi qu'en ce moment, il y a une très très belle exposition Musée Courbet à Ornans, donc dans la ville de Gustave Courbet, le peintre. C'est une exposition sur les animaux au 19e siècle, le lien entre les animaux et l'homme à cette époque. Alors c'est du 27 juin au 8 novembre cette exposition et on vous offre vos entrées dès maintenant avec notre site ici.fr Besançon. Mardi aujourd'hui, 28 juillet, bon réveil, on s'intéresse à l'actualité tout de suite.
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0: Ici, votre radio locale, il est tout pile à 7h. Marion Streicher pour les informations. Bonjour Marion.
9: Bonjour Louis, bonjour à tous.
0: Les photos sont impressionnantes, on vous les a mis hein, sur ici.fr Besançon. Le feu hier à Mélisée en Haute-Saône a détruit une ferme à plusieurs voitures.
9: Oui, et surtout il s'est propagé aux broussailles et se dirigeait vers la forêt sur la route de Fauconnier. L'intervention rapide des pompiers aidée par une dizaine d'agriculteurs du secteur a permis d'éviter le pire. 10 casernes de pompiers ont été mobilisées, 22 engins, une cinquantaine de sapeurs-pompiers de Haute-Saône. Il a fallu près de 3 heures pour maîtriser cet incendie. Au final, une maison d'habitation a été totalement détruite par les flammes. Deux autres habitations voisines ont été évacuées. La ligne de haute tension qui passe au-dessus de la propriété a été coupée. 3 hectares de végétation ont été détruits. Malgré tout cela, Régis Pinault, le maire de Melizay, avoue que sa commune s'en sort plutôt bien, vu le risque potentiel de propagation.
10: Enfin, je m'estime heureux. en disant que tout s'est bien passé. Ça s'est vraiment tout s'est bien organisé. Hein. Je tenais surtout à remercier les pompiers, hein, qui sont là avec une dizaine de casernes du secteur qui étaient présents. Remercier les agriculteurs, hein, qui ont joué le jeu vraiment très bien, hein, qui ont amené des tonnes à eau de tout le secteur, hein, que ce soit des Cromagny, Melizé, Malbouan, Monceau et un peu dans tout le secteur. Ils ont vraiment joué le jeu et Cromagny, tout ça, vraiment, ils ont joué. Vraiment, ils étaient présents pour. On était quittés, les pompiers ont gagné du temps. Ils ont été quittés de repartir aux bornes, puisqu'on a une borne incendie à 250 mètres à peu près. Donc, on était quittés de. Ils ont été quittés de recharger les pompiers, quoi. Ils leur apportaient l'eau sur place. Voilà. Moi, je pense que ça a été bien mené.
9: Ce feu à Melizay est dû à une imprudence. C'est le propriétaire de la ferme détruite qui l'a provoqué en brûlant des déchets à proximité de son habitation, malgré l'arrêté préfectoral qui interdit tout feu dans une zone de 200 mètres autour des forêts. Cet homme a du coup été placé en garde à vue.
0: À peine l'incendie de Melizay éteint, les pompiers au Saônois ont été mobilisés sur un feu de silo à Lure.
9: Oui, le feu a pris un petit peu avant 20h dans deux silos de l'usine CF2P à Lure, une usine qui fabrique des panneaux de particules de bois. 45 pompiers ont été mobilisés, notamment en raison du risque d'explosion à cause des poussières présentes dans les silos. L'intervention s'est terminée à 3h du matin, mais quelques pompiers sont toujours sur place par mesure de précaution. Des pompiers qui sont sur tous les fronts, sur les feux chez nous en Franche-Comté bien sûr, mais aussi pour aller aider leurs collègues dans le sud-ouest en Gironde. 7 pompiers de Haute-Saône sont partis vendredi dernier avec un fourgon pompe-tonne et un véhicule léger. Hier, ce sont des pompiers du Doubs qui sont partis en Gironde pour une semaine. Et dans le Jura, une équipe est en train de se constituer pour partir elle aussi en renfort et relever, permettre aux pompiers bordelais de souffler un petit peu. Il s'agit notamment en Gironde de protéger les zones urbaines et les sites industriels.
0: Avec les étés caniculaires qui succèdent, beaucoup de Franc-Comtois se sont laissés tenter pour la construction d'une piscine.
9: Oui, un équipement qu'il faut déclarer et aujourd'hui il est devenu très compliqué d'oublier, entre guillemets, de le faire parce que les finances publiques chassent les contrevenants grâce à l'intelligence artificielle. L'IA utilise des photos satellites pour détecter les piscines. Elle croise ses infos avec les fichiers de taxes foncières et en cas d'incohérence, eh ben, les contrevenants reçoivent un petit courrier. Lors de la première série de contrôles en 2023, 815 piscines non déclarées avaient été découvertes dans le Doubs d'après le bilan des finances publiques. Aujourd'hui, c'est beaucoup, beaucoup moins, note Olivier Chapaz, le directeur adjoint des finances publiques.
11: Le dernier fichier qu'on a reçu, pour vous donner, c'était 6 unités dans le Doubs, donc c'est vraiment très peu. Alors ça veut dire que les habitants du Doubs effectivement font preuve de civisme fiscal. Ça veut dire peut-être aussi que l'ensemble des contribuables ont entendu parler de ces opérations et savent que de toute façon, s'ils déclarent pas, ils seront rattrapés par la patrouille. Voilà, les mécanismes de déclaration aujourd'hui sont souvent plus généreux que si en fait on déclare pas et qu'on se fait repérer par la suite. Quand on la nouvelle construction de piscine, une maison, on a une exonération de taxes foncières les deux premières années. Et ça veut dire que là, si la personne fait sa piscine, ne déclare rien, et qu'il se fait toper 6 mois après, eh bien, en fait, il bénéficiera pas de l'exonération, il va être taxé le jour où on a trouvé. Voilà.
9: Voilà, les propriétaires de piscines enterrées devront alors verser un surplus de taxes foncières en moyenne entre 200 et 300 euros d'après les finances publiques. Un motard a été grièvement blessé hier alors qu'il sortait de l'autoroute A36 du côté d'Ocho. En fait, il a chuté, il est tombé en prenant la bretelle de sortie Baume-les-Dames. Il est tombé et lorsqu'il est tombé, sa moto a pris feu. Un accident assez rare. Hein. L'homme a été transporté en urgence au CHU de Besançon. Un résultat sportif et malheureusement, c'est une contre-performance pour la franc-comtoise Eva Lacheret. La fleurettiste de 26 ans est éliminée des championnats du monde qui se déroulent en ce moment à Hong Kong. Une élimination qu'elle a du mal à comprendre et à avaler après son titre de championne d'Europe de l'année dernière. Il lui reste quand même une raison et un moyen de se rattraper avec un dernier espoir de médaille. Ce sera jeudi après-demain avec la compétition par équipe femmes.
0: On pense connaître la BA 116 de Luxeuil, mais on la découvre un peu plus en profondeur cette semaine avec une série signée Jean-François Fernandez.
9: Oui, dans 10 ans, cette base, en 2036, cette base va recevoir la nouvelle génération d'avions de chasse, le Rafale F5, un avion qui sera chargé de la dissuasion nucléaire française. Mais avant cela, la BA 116 de Luxeuil va devoir s'agrandir et se moderniser. 1,5 milliard d'euros vont être investis pour construire de nouveaux bâtiments, des bâtiments qui accueilleront à terme 2000 militaires contre 1200 aujourd'hui. C'est donc un gros chantier qui débute. Et pour mener à bien ces travaux, un homme a été nommé chargé de la transformation et de la coordination de tous ces travaux. Il s'agit du lieutenant-colonel Jean-Baptiste.
12: Ma tâche, ça sert surtout à planifier, à coordonner, à définir d'ailleurs le besoin de la transformation de la base, sachant que la décision a été prise de mettre des rafales sur la base de Luxeuil d'ici une dizaine d'années et de faire revenir la mission de dissuasion qui existait auparavant sur la base de Luxeuil il y a une quinzaine d'années. Ça, c'est l'intention. Moi, je suis là pour la traduction des besoins donc la rénovation des hangars, l'adaptation des locaux, puisque la base était en assez bon état, puisqu'elle date principalement des années 50. Mais comme elle date des années 50, les normes ont évolué, les règles des aéronautiques et civiles ont évolué. Donc il y a beaucoup de choses à réadapter. Il y a des choses qui sont déjà très précises, très connues à moyen et long terme sur les grosses opérations. Et puis il y a des choses encore qui restent à définir.
9: Voilà, vous retrouvez en images hein, tous les épisodes de la semaine sur cette série consacrée à la BA116 de Luxeuil. Vous retrouvez tout ça sur notre site ici.fr Besançon.
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9: Bah, vous avez aimé le frais de ces derniers jours, eh bien c'est terminé.
0: Ouais, c'est vrai que c'est fini hein, tout ça. Jusqu'à 36 degrés cet après-midi en Franche-Comté, il va faire chaud. Pensez à vous hydrater, habillez-vous pas très chaudement. On aura 36 à Vesoul, Besançon, Dol, Ornans, Lons et Saint-Claude aujourd'hui. 34 pour Luré-sur-Saône, 32 à Val-d'Aon, 32 pour Pontarlier, Frasnes, Les Fins, Les Rousses, Métabier, Mèche, enfin voilà, vraiment tout le secteur hein, du massif jurassien. Avec du soleil hein, d'ailleurs hein, tout au long de votre journée, du soleil ce matin et du soleil cet après-midi. Sur les routes, c'est calme, rien à signaler. Si jamais c'est le moment de prendre la voiture, si souci, vous nous appelez 03 81 833 111. Et puis vous Marion, vous retrouve à 7h30.
9: Je reste là bien sûr.
0: À tout à l'heure.
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0: Ici Besançon, c'est la radio qui vous informe, la radio qui vous réveille. Véronique Sanson ce matin.

0: Madame Sanson, ce matin sur Ici Besançon avec son classique, hein, chanson sur Ma drôle de vie. Il est 7h10, bon réveil.
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0: D'ailleurs, je voulais savoir, parce que je m'intéresse à vous, Marion, mais le matin, vous êtes plutôt fruits, faux plats ou confiture, vous? Vous avez quelle recette, quel menu?
2: Ah, mais moi, je change tous les jours.
0: Ah oui, mais vous avez raison. Vous avez raison. Faut pas s'ennuyer.
2: Ça dépend si on a le temps, si on n'a pas le temps. Voilà, le dimanche, c'est open bar.
0: Ouais, la table est bien remplie. Je vous parle de ça parce que tout à l'heure, on va aller prendre le petit déjeuner, mais en naviguant sur un bateau. Et on va se la couler douce, on va se régaler. C'est dans quelques minutes, on ira en haut.
2: Je vous avoue que la truite au petit-déj, je suis moyennement fan. Mais...
0: Ça peut se tenter. Ça peut se tenter. On essaiera, on vous fera un retour, Marion, c'est très cher. Je vous offre un cadeau ce matin, il faut nous appeler tout de suite. 03 81 833 111. Je vous offre un bon cadeau pour une visite guidée avec deux personnes dans Besançon et avec l'office de tourisme de Besançon. Franchement, les visites guidées, elles sont de qualité. Il y a plusieurs types de visites en plus. Il y a le patrimoine horloger de Besançon, il y a le patrimoine caché de Besançon, les célébrités d'ici. Il y a aussi des visites en bateau, à vélo ou sous format randonnée. Ça vous intéresse, appelez-nous. 03 81 833 111. On parle de Loana tout de suite.
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0: Nous parlons de Loana ce matin avec Mon œil dans le rétro, et notamment Gérald Roux. En fait, tout cet été, on se retourne sur ce qui nous a marqué depuis le début de l'année. Et ce matin, nous avons choisi la mort de Loana.
4: Elle était célèbre et elle est morte toute seule dans sa chambre au mois de mars à Nice. Sa célébrité s'est construite sur rien du tout. Sa solitude, elle, était bien réelle. C'est fou de voir à quel point la télé, la presse people, les médias en général, puis les réseaux sociaux, se sont nourris de cette femme pour rassasier un public avide d'histoires souvent clinquantes, mais aussi parfois bien tristes. Loana le disait elle-même, elle était une célébrité pour rien. Une artiste qui sort un CD, on l'aime pour sa musique. Un acteur, on l'aime pour son rôle dans un film. Et quand on sort du loft, disait-elle, on te dit qu'on t'aime pour ce que tu es, mais on ne sait pas qui on est. En fait, sa notoriété s'est construite en 2001, de manière accélérée et désordonnée, à partir d'une simple image d'une femme bimbo dans une piscine filmée par une caméra de télé. Ensuite, il y a eu les journaux à sensation de l'époque qui reproduisent cette image à l'infini, qui racontent des histoires autour de la vie de Loana. La presse dite sérieuse, elle décortique le phénomène. Les journaux féminins s'emparent de la jeune femme avec des clichés sur papier glacé. Le couturier Jean-Paul Gaultier intègre Loana dans son défilé. Bref, tout le monde utilise son image pour faire tourner son propre modèle économique. Des médias les plus populaires jusqu'à la très chic Fashion Week en passant par la une du monde. La célébrité donc est derrière la solitude. Loana a avoué qu'elle l'avait ressentie dès sa sortie du loft quand elle et ses collègues se sont retrouvés livrés à eux-mêmes dans la réalité après 70 jours de télé-réalité. Elle a connu bien sûr des moments enivrants, monté des marches à Cannes, fait des rencontres. Reste que derrière ce tourbillon, Loana a souvent disparu des écrans radars, du monde médiatique, car son existence douloureuse la rattrapait. Elle réapparaissait toutefois régulièrement, sollicitée par des émissions de télé-réalité descendantes du loft, ou des émissions de plateau, dans lesquelles, une fois de plus, elle était exposée au voyeurisme du public. Personne n'était là le jour où elle est tombée dans son appartement. Il y avait juste son chien, qui est mort lui aussi, et son poisson rouge, qui, lui, a survécu.
0: Il est bientôt 7h15 sur Ici Besançon. Vous écoutez votre radio locale en Franche-Comté. On prend la direction de la Haute-Saône tout de suite. On va se retrouver sur le port de Savoyeux. C'est pas très loin de Gré. On va aller prendre le petit déjeuner sur l'eau, sur un bateau. Vous pourrez le faire aussi, vous, d'ailleurs, tout au long de l'été. On vous explique comment, juste après la musique d'ici. Bruno Mars, I Just Might sur Ici Besançon.

0: Et ce soir, il jouera au Wembley Stadium de Londres. C'est Bruno Mars sur Ici Besançon, 10 ans plus tard, avec un nouveau morceau. I Just Might. Ici, ça marche, et tous les matins avec les associations et les entreprises qui font vivre notre belle région franc-comtoise. Parmi les associations, les collectifs d'ici, nous retrouvons l'Office de tourisme des Quatre Rivières avec une belle sortie proposée tout au long de cet été. Pour en parler, c'est Nicolas qui nous retrouve, il est agent de séjour. Bonjour Nico.
1: Bonjour.
0: Nicolas, avec vous, on découvre ce matin cette croisière que vous proposez au départ de Savoyeux. C'est pas très loin de Ré-sur-Saône, Gré, Vesoul. Et cette sortie, elle est spécifique parce qu'on va naviguer, mais pas que. Que faut-il savoir de cette croisière sur la Saône, Nico ?
1: Je pense que c'est l'idée originale à laquelle on pense pas forcément pour se faire un resto qui sort un peu des sentiers battus. Donc le côté, ouais, c'est vraiment le côté restauration sur l'eau qui est vraiment très intéressant. Et c'est l'expérience qu'on propose au public.
0: On peut sortir avec ses amis, avec son ou sa chérie ou en famille, profiter donc d'une balade sur la Saône et de bons produits. Alors avant de parler des produits, j'aimerais savoir qu'est-ce qu'on découvre finalement en se baladant avec cette croisière sur la Saône.
1: Alors, si vous voulez expérimenter les croisières sur la Saône, c'est s'offrir une vue imprenable sur la Saône, sur ses abords. Sur notre secteur, vous avez l'occasion aussi de passer sous la voûte de Savoyeux. Et c'est l'occasion aussi de vivre un moment rare lors du passage d'une écluse. Voilà, et tout cela en partageant un repas à table.
0: Ah, franchement, c'est très bien. Alors, on est servi à table, on se sert soi-même. Comment ça se passe au niveau du brunch, en fait ?
1: Alors, on travaille avec le restaurant L'Étape à l'Avoncour, qui effectivement prépare les repas en amont et qui sert à table comme dans un vrai restaurant.
0: On sait à peu près ce qu'on va manger ou pas du tout ?
1: Oh oui, il y a des menus bien définis. Hein. On a un menu classique pour le déjeuner et pour le dîner, avec apéritif, entrée, plat chaud. Par exemple, le plat chaud, c'est un suprême de volaille sauce forestière. Mais on propose aussi des petits déjeuners ou brunch. Voilà, c'est du sucré et du salé le matin. Et on propose aussi, pour rester un peu dans la thématique régionale, des soirées franc-comtoises, notamment le vendredi 7 août au soir, dont vous avez le repas franc-comtois. Et le dimanche soir, c'est pareil, un repas franc-comtois. Par contre, on a ajouté une petite animation en plus avec du close-up, de la magie, avec un magicien qui passe de table en table pour animer la soirée.
0: Non, c'est trop bien. On navigue sur l'eau, on passe un bon moment, on se régale avec des bons produits, puis en plus, il y a de la magie. Comment on fait pour s'inscrire et retrouver les prochaines dates, Nicolas ?
1: Eh bien, c'est très simple, il suffit de nous passer un petit coup de fil. Vous tomberez soit sur moi, soit sur mon collègue Sylvain, au 03 84 67 67 19.
0: Bon, très bien. Eh bien, merci Nicolas d'avoir pris le temps de nous présenter cette sortie avec l'Office de tourisme des Quatre Rivières. C'est le secteur de Gré, Vesoul, Ré-sur-Saône, Dampierre-sur-Salon. Et c'est une chouette sortie que vous nous proposez. Merci, puis au plaisir. Belle journée.
1: Merci à vous, belle journée, au revoir.
0: On découvre les plus belles sorties de la région, on écoute de la bonne musique ici le matin. Les Innocents tout de suite, Colors sur votre radio locale. Ici Besançon.

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1: Vous laissez les Français faire de la musique entre eux dans les rues de Paris en 1982 et voilà le résultat. Les Innocents sur Ici Besançon. Il y a Patricia qui arrive pour jouer dans moins d'une minute, compter ou pas compter, a gagné ce matin un bon pour profiter du visite guidé de l'Office de Tourisme de Besançon. Va-t-elle le remporter ce bon? La réponse, c'est tout de suite.
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1: Il est bientôt 7h30, vous écoutez Ici Besançon, c'est Patricia qui nous retrouve. Bonjour Patricia.
6: Bonjour à tous, bonjour Ici Besançon.
1: Bonjour, comment va-t-elle notre Patricia ce matin?
6: Elle va très bien.
1: Bon, bonne nouvelle, bonne nouvelle. Vacances en ce moment, qu'est-ce que vous faites de votre vie?
6: Non, pas encore, je suis en vacances à partir du 15 août.
1: Ah, ok, ok.
6: Donc encore quelques, voilà, encore 15 jours et puis après vacances.
1: Un peu de patience, un peu de patience. Patricia, vous savez où vous allez? Vous partez pas? Vous avez un peu prévu les vacances ou pas?
6: Oui, je pars à Aix-les-Bains.
1: Oh.
6: Je vis en cure pendant 3 semaines.
1: Les thermes, j'imagine, du coup?
6: Oui, tout à fait, les thermes. Voilà.
1: Bah, vous profiterez bien.
6: Mon arthrose.
1: faut bien prendre soin de soi, Patricia. Alors, ce matin, on est là pour gagner un bon pour deux personnes,
6: oui,
1: pour aller profiter des visites guidées de l'Office de Tourisme de Besançon. Et il y a plusieurs visites. Pour gagner ce bon, Patricia, comptez ou pas compter? C'est un vrai ou faux, vous connaissez?
6: Oui, je connais très bien.
1: Voilà, je vous donne des affirmations sur un sujet, vous me dites vrai, faux, compter, pas compter. On y va, Patricia?
6: Ça marche, on y va.
1: On fait une spéciale Zidane aujourd'hui parce que Zidane va être officialisé comme sélectionneur de l'équipe de France dans la journée. Donc, spécial Zizou.
6: Zizou, oui.
1: Patricia, Zidane n'a jamais reçu de carton rouge dans sa carrière. Compter ou pas compter?
6: Pas compter.
1: Pas compter. Zidane a déjà gagné par 3 reprises la Ligue des Champions en tant qu'entraîneur. Compter ou pas compter?
6: Pas compter.
1: Pas compter, ok. La dernière, attention, Zidane, il a 76 ans. Comptez ou pas compter?
6: Pas compter.
1: Pas compter, vous êtes sûr? Certaine?
6: Oui.
1: Bon.
6: Oui.
1: Heureusement, c'est un 2 sur 3, c'est gagné, bravo. Non, elle était facile la dernière. Alors, vous êtes juste loupé sur la Ligue des Champions. Il a bien gagné la Ligue des Champions à 3 reprises. Vous vous êtes pas fait avoir sur la première. Vous avez dit pas compter parce qu'il a déjà reçu un carton rouge. On connaît d'ailleurs le mythique carton rouge, le coup de boule.
7: Tiens, on voit Zizou. Oh Zinedine. Pas ça.
8: Pas du tout avec
7: pas
8: Zinedine.
7: Ça, Zinedine. Oh non, pas ça. Pas aujourd'hui, pas maintenant, pas après tout ce que tu as fait. Aïe.
1: Eh oui, Patricia, c'était d'ailleurs la finale de la Coupe du Monde 2006 face aux Italiens, on s'en souvient. Patricia, le bon, il est pour vous. Bravo.
6: Parfait, merci.
1: Et passez une belle semaine, à bientôt. Et puis bien sûr, on offrira d'autres bons pour profiter de l'Office de Tourisme de Besançon dans la semaine. Et puis il a 54 ans, notre ami Zinedine Zidane. Bye bye Patricia, et merci de nous écouter ce matin. Bye bye.
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1: L'actu avec Marion Streicher, quel sera le sujet à 8h?
9: À 8h, nous verrons que le feu de Melizay en Haute-Saône hier est dû à une imprudence coupable. L'homme dont la ferme a été détruite avait en fait allumé un feu à côté de son habitation pour brûler des détritus. Un feu qui s'est malheureusement propagé. Il a été placé en garde à vue parce qu'un arrêté préfectoral interdit ce genre de pratique. Les pompiers franc-comtois d'ailleurs qui sont sur tous les fronts. Julien Laurent nous détaillera ses effectifs qui ont quitté notre région pour aller aider les pompiers du Sud-Ouest. Mais avant cela, comme chaque matin, l'info nationale et internationale, le 90 secondes, présenté par Cyril Ardo.
10: La nuit a été calme et le feu est ce matin toujours stabilisé, dit la préfecture de Gironde. La surface brûlée n'a pas évolué avec toujours 42 000 hectares. Les semaines à venir seront dures, a dit hier soir Emmanuel Macron. Et dans les Landes, l'incendie est désormais fixé. La plupart des habitants évacués sont autorisés à rentrer chez eux. Pour venir en aide aux sinistrés et aux pompiers, plusieurs collectes sont lancés par le Secours Populaire, la Fondation de France ou encore la Fondation du Patrimoine. Ici Gironde lance son urgence solidarité pour aider au relogement des sinistrés. C'est à lire sur ici.fr. Dans les Bouches-du-Rhône, un pompier perd la vie après une sortie de route avec le camion-citerne qu'il conduisait au nord d'Arles. Quatre pompiers sont morts en France en un peu plus de deux semaines. Ce matin, des feux sont en cours en Corse, dans le Var ou encore dans les Hautes-Alpes, les Pyrénées-Orientales, l'Aude, l'Hérault, le Gard, le Vaucluse, le Var et l'Essonne sont en orange pour un risque élevé de feux de forêt. Une trentaine de mesures pour renforcer la sécurité de nos musées et monuments est dévoilée hier par le ministère de la Culture, 9 mois après le casse du siècle au Louvre. Parmi ces recommandations, retirer certains objets des vitrines dans l'attente d'une meilleure sécurisation. Plus de 3000 lieux sensibles ont été répertoriés pour faire l'objet d'une surveillance particulière. Et puis après, Didier Deschamps, un autre champion du monde 98 à la tête de l'équipe de France de foot. Le nouveau sélectionneur des Bleus est annoncé aujourd'hui. Sans surprise, il devrait s'agir de Zinedine Zidane.
1: Les 90 secondes info avec Cyril Ardot. Et l'info d'ici ce matin, direction Mélisée en Haute-Saône où, comme partout, le risque d'incendie est grand. Et hier, la catastrophe a été évitée de justesse.
9: Oui, un feu a détruit 3 hectares de végétation et une maison d'habitation. Incendie impressionnant, Jean-François Fernandez.
0: Une épaisse fumée est visible à 15 km de là, à la sortie de Mélisée, route de Fauconnier. Une cinquantaine de pompiers venus de 10 casernes avec 22 engins luttent contre un feu difficile à maîtriser. Comme dans le sud-ouest, les agriculteurs viennent spontanément aider les pompiers. Nathalie est agricultrice juste à côté à Montesseau.
5: En fait, c'est mon fils qui a vu la fumée et puis on a vu que c'était pas loin. Alors il a appelé Régis, le maire, pour savoir s'il y avait besoin d'aide. Et puis de là, mon fils a démarré. J'avais un paysan au téléphone justement, donc je lui ai demandé s'ils pouvaient intervenir aussi. Et puis on a appelé quelques paysans du coin pour voir s'il y avait moyen de récupérer des tonnes à eau pour soutenir les pompiers.
0: Une dizaine de tracteurs qui assurent les navettes pour remplir les cuves des camions de pompiers. Régis Pinault, le maire de Mélisée, court partout.
8: On a une chance énorme, quand même. Ça serait vraiment, c'était donc une pâture et ça s'arrêtait en lisière de bois. Ça, c'est vraiment une chance. Quand les tracteurs sont arrivés et qu'ils ont réussi avec les pompiers à asperger l'entrée du bois, ce qui nous a sauvés. Parce que moi, je m'attendais, je vous dis, c'est pour ça que je suis triste pour ce qui vient d'arriver, mais content d'un autre côté pour ce qu'on a pu sauver. Parce que si ça partait dans la forêt, là, on allait sur les Cromagny, on allait sur les hameaux des guidons, d'une rapidité avec des sapinières tout autour, ça serait été une catastrophe.
0: Le feu est parti près de la maison et s'est vite propagé en raison des broussailles sèches. Stéphane Denisot, du SDI 70, commandant des opérations de secours.
11: Dans mon projet, j'ai 2 autres habitations ainsi qu'un hangar de stockage et de limiter la propagation à la forêt environnante. Autour de l'habitation, il y avait pas mal de stockage, du matériel agricole, des véhicules sur la zone qui était impactée par l'incendie.
0: La maison se situe en bordure de forêt. Le feu aurait pu se propager. Il a atteint une ligne haute tension. Le chef d'escadron, Michael Chauvin, commandant de la compagnie de gendarmerie de Lure.
12: Ça s'est propagé le long de la ligne haute tension jusqu'à la toiture de la maison. Et tout ce qui est branchage, etc., à proximité, tout a calciné. Et avec le temps qu'on a, ça va très très vite.
0: C'est le propriétaire des lieux qui a déclenché l'incendie en voulant brûler des déchets malgré l'arrêté préfectoral l'interdisant. Il a immédiatement été placé en garde à vue.
9: Jean-François Fernandez qui vous a mis des photos impressionnantes de cet incendie hier à Mélisée sur ici.fr Besançon. La météo, Louis.
1: Oui, la météo avec du soleil tout au long de la journée en Franche-Comté. C'est l'été, les températures sont à la hausse également aujourd'hui. Pensez à boire. 36 degrés pour les maxis à Vesoul, Besançon, Dole, Ornans, Lons et Saint-Claude dans le sud Jura. On aura 34 à Luxeuil-les-Bains, 34 pour Grès, mais également Ré-sur-Saône, 32 à Lille-sur-le-Doubs et Baume-les-Dames, puis 32 pour Pontarlier, Frasnes ou encore Les Rousses dans le sud Jura encore, mais dans les montagnes du Jura. On s'intéresse également à la route le matin. Je vous rappelle aussi que vous êtes nos yeux d'ailleurs sur les routes franc-comtoises. Si vous avez un souci, si vous êtes témoin de quelque chose qui pourrait gêner le trafic, faut nous appeler, faut nous prévenir. 03 81 833 111, c'est notre numéro. Pour l'heure, rien à signaler, tout va pour le mieux selon nos radars. Si jamais, je vous informe que la Côte de Mort est fermée en ce moment à Besançon, elle le sera jusqu'au 7 août. Déviation par la voie des Mercureaux. Marion, on vous retrouve pour le journal de 8h. Et à 8h.
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1: Je vous souhaite la plus belle des journées avec nous. Ici Besançon, c'est la musique également, l'info, le sourire, mais la musique aussi. Jean-Jacques Goldman, il suffira d'un signe.

0: Il écrit, il chante, il compose, c'est Jean-Jacques Goldman, la légende sur Ici Besançon. Il suffirait d'un signe, bon réveil, il est 7h40.
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0: Et belle journée également. Marion Streicher est avec nous, on l'a appris hein, il y a quelques minutes, mais normalement dans la journée, Zidane va être officialisé sélectionneur de l'équipe de France. Vous y croyez, vous, en Zidane, sélectionneur des Bleus?
2: Vous voulez dire que si ça va fonctionner?
0: Bah ouais.
2: Mais j'en sais rien. Après, non. Il a du charisme.
0: Oui,
2: il est respecté.
0: Ça.
2: C'est déjà une bonne base.
0: C'est vrai que moi, j'ai hâte de le voir avec, le costume équipe de France sur le bord du terrain. Mais je sais pas, moi, je me suis dit, imaginons, tout le monde se dit, oh, Zidane. Et en fait, peut-être que Zidane, ça va pas le faire. Bon, ça, on le saura dans l'avenir. Il y a l'Euro qui arrive dans 2 ans. On s'intéresse d'ailleurs à un lieu mythique du foot français dans un instant avec vos vacances ici. Ce sera dans 5 minutes. Pour l'heure, c'est la Minute Comtoise qui nous retrouve, la nécessaire Minute Comtoise avec Arnaud Fromage. Aujourd'hui, c'est le 28 juillet, c'est la journée mondiale contre l'hépatite. Alors je compte sur vous, hein, pas de blague Arnaud.
3: Pas de problème.

0: officiel, eh ben on n'en fait pas tous les jours et d'autres travaux passent, c'est vrai, un peu plus inaperçus. Ainsi, qui se souvient d'Hermann Affel, l'inventeur du câble pour prise télé, ou encore de Nathanael Herschoff, qui a révolutionné, nous dit sa fiche Wikipédia, la conception des yachts au début du XXe siècle. Personne, et c'est bien dommage. Mais bon, les séances de recherche sur des sujets méga sérieux, ça va bien 2 minutes, et il ne faudrait pas oublier que ce sont des étudiants après tout, et qu'ils ont un peu envie de se marrer. Tenez, il y a une date importante dans le calendrier du MIT, la drop date. En gros, c'est le dernier jour pour choisir de ne plus suivre un cours qui ne vous intéresse pas. Drop, en anglais, ça veut dire lâcher, laisser tomber. Et en 1972, un étudiant du nom de Charlie Bruno décide de prendre la chose au premier degré. Il a donc organisé une petite réunion avec ses potes pour savoir quoi lâcher et où. Ensuite, il a consulté le règlement intérieur du MIT. Oui, ces gens ne sont définitivement pas comme nous. Règlement qui stipule qu'il est interdit de jeter des choses par la fenêtre. Ceci dit, rien n'interdit de jeter des trucs depuis un toit. Allez hop, c'est décidé, il récupère un vieux piano qui traîne dans un couloir et le jette du toit du bâtiment qui abrite l'internat le jour de la drop date.
1: Excusez-moi du terme Arnaud, mais c'est complètement con.
0: Oui, mais là où c'est fort, c'est qu'il a réussi à transformer ce qui n'était qu'une bêtise d'étudiant en travaux de recherche. Il a ainsi créé une unité de mesure, le Bruno, qui sert donc à déterminer le son que fait un piano tombé d'un 6e étage. Et depuis, chaque année, la tradition se perpétue, on jette un piano depuis le toit du MIT, mais pour la science. Mais sinon, rappelez-moi, c'est la journée mondiale de quoi aujourd'hui ? Non, mais c'est pour un ami. Hein.
1: Journée mondiale de l'hépatite. Merci mon cher Arnaud, 28 juillet aujourd'hui, mardi, l'année c'est 5 minutes comptoise, c'est tout au long de l'année, à réécouter directement sur vos téléphones, avec l'application ici. Dans quelques minutes, on part à Clairefontaine, c'est le temple du foot français, et on y va juste après Zaz et Mon Sourire sur Ici Besançon.
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0: Ici Besançon avec la chanteuse Zaz ce matin. Il est 7h46, tout de suite on s'intéresse.
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0: Au pays, on s'intéresse au pays. Dans vos vacances ici ce matin, direction l'Île-de-France.
3: Oui, avec une idée de sortie insolite, hein, si vous allez en vacances ou si vous passez par l'Île-de-France quand vous partez en vacances. Sachez que le centre national de Clairefontaine se visite. Clairefontaine, le vrai, hein, le vrai centre d'entraînement, celui de l'équipe de France, où Mbappé, Olysée, Dembélé, tous ceux qu'on voit dormir là pendant les stages de préparation des grandes compètes, ceux qu'on voit à la télé, ben ce centre, vous l'avez déjà vu à la télé, eh bien on peut le visiter en vrai. C'est là-bas que vous nous emmenez, Clarisse Delzen.
4: Je suis arrivée au Centre National de Clairefontaine de football et je suis en très bonne compagnie puisque je suis avec Mathieu Chenet. Bonjour.
5: Bonjour Clarisse.
4: Vous, vous êtes guide conférencier. Est-ce qu'on peut faire un petit point historique sur ce Centre National du football avant de commencer ?
5: Oui, tout à fait. Donc le Centre National de football, déjà c'était un domaine de chasse auparavant. Il a été fondé en 1830.
4: Oui.
5: Il y a eu plusieurs propriétaires sur ce domaine et il a été acheté par la Fédération Française de football dans les années 1980 parce que la fédération souhaitait se doter d'un centre d'excellence et d'un centre de performance pour ses équipes nationales et puis également pour la formation de ses jeunes joueurs.
4: Et alors pourquoi avoir choisi à côté de se poser ici à côté de la forêt de Rambouillet ?
5: Eh bien parce qu'on n'est pas très loin de Paris.
4: Oui.
5: Et aussi parce qu'on a de la place. Il faut de la place pour accueillir toutes les sélections nationales. Il y en a environ 23 qui sont accueillis sur le site. Et puis, il faut aussi beaucoup de terrains de foot. Il y en a 14 sur le site. Et puis, on trouve un centre médical également. Et puis, d'autres bâtiments, d'autres centres, notamment un centre d'innovation et de performance.
4: Et ça ressemble à quoi la journée d'un joueur ici, quand on s'entraîne ici ?
5: Alors, les joueurs, déjà, ils ont leur chambre. Ils ont leur propre chambre dans ce qu'on appelle le château, la résidence de l'équipe de France. Ils descendent dans les lieux de vie. Donc on voit souvent sur les réseaux sociaux ou dans certains reportages pour prendre leur petit déjeuner.
4: Oui.
5: Ensuite, ils descendent dans les vestiaires pour se préparer et ils vont à l'entraînement.
4: Ok. Voilà. Et après, ils s'entraînent pendant combien de temps ?
5: Ils s'entraînent pendant quelques heures. Alors, il y a certains entraînements qui sont ouverts au public.
4: Oui.
5: Donc, il y a un terrain spécifique pour ça qu'on voit souvent à la télévision quand il y a la préparation des grandes compétitions comme la Coupe du Monde. Et puis, il y a un terrain qui est dédié pour les entraînements à huis clos, le terrain Michel Platini.
4: Est-ce qu'il y a un moment marquant dans l'histoire du football qui a particulièrement marqué le Centre National du football ici à Clairefontaine ?
5: Alors, moi, je citerai la Coupe du Monde en 98. Oui. Il y a eu un reportage qui a été fait. Les yeux dans les bleus, où on voit l'équipe de France tout au long de la Coupe du Monde. Et notamment, il y a beaucoup de moments ici à Clairefontaine. Donc, ils vont s'entraîner dans le bois, dans la forêt de Rambouillet. Ils vont courir. On les voit dans leur chambre, dans les espaces de vie, préparer la Coupe du Monde et vivre cette Coupe du Monde 98 qui a été victorieuse.
4: En tout cas, ça donne très envie. Et j'ai devant moi les deux étoiles pour la Coupe du Monde. C'est franchement impressionnant. Merci en tout cas, Mathieu Chenet, d'avoir pris le temps de répondre à mes questions. J'ai une petite question pour vous. Dites-moi, en quelle année Clairefontaine a été inaugurée ?
0: Oh, alors il me semble que c'est en 88. Alors du coup, 10 ans avant la Coupe du Monde 98, je vérifie. Oui, c'est ça. Oui, 88, voilà, bonne réponse. Merci Clarisse Delzen pour la découverte aujourd'hui. Point météo juste avant les infos de 8h. Sachez qu'aujourd'hui c'est une belle journée ensoleillée qui nous attend. Il va faire chaud, les températures montent entre 32 et 36 degrés attendus dans la région ce mardi. On retrouve Olivia Leray tout de suite. Tous les jours de cet été, Olivia nous présente les sportifs ou sportives à suivre. Le futur, en fait, nos espoirs français. Et aujourd'hui, elle a choisi un nageur, un jeune nageur.
6: Si vous ne vous êtes pas encore remis de Léon Marchand, alors vous n'êtes pas prêt pour Sauveur Cristofini. À 16 ans, il est meilleur que Léon au même âge sur le 200 mètres 4 nages. Déjà champion d'Europe junior et déjà en équipe de France. Vous allez le voir au championnat d'Europe à la maison dans quelques jours. Profil 1m90, pointure 50. Sur les traits de son visage, on sent quand même que l'enfance n'est pas bien loin. Elle était à Marseille, l'enfance. Sauveur plonge à 4 ans, comme beaucoup d'autres. À la base, pour apprendre, par sécurité. Aujourd'hui, il nage 80 km par semaine sous le regard de Philippe Lucas. Oui, le Philippe Lucas de Lormanodou. Ce sont les parents de Sauveur qui l'ont contacté. Philippe, il dit que ça va être un très grand sauveur. Et ça, dès les Jeux Olympiques de Los Angeles en 2028, parce que c'est son objectif. Et en plus, Bah, il n'oublie pas d'où il vient, de la Corse. Son grand-père était de Propriano, près d'Ajaccio. Alors lui, même s'il s'entraîne près de Marseille, bien officiellement, il représente le club d'Ajaccio, pour son grand-père, pour lui rendre hommage. Il voudrait aussi qu'on regarde son île et qu'on sache que là-bas, pour les jeunes qui nagent, bah, il n'y a pas de bassin olympique. Alors s'il peut aider en plus à ça, il le fait. Ton grand-père aurait été fier, Sauveur. Fier de son petit-fils, qui en plus de la natation et de l'école à la maison, arrive à trouver du temps pour la pêche, pour lire des livres, pour les échecs, alors que les siens sont rares, et pour la guitare. Peut-être aura-t-on la chance de l'entendre un jour. En attendant, elle est déjà belle, la mélodie de Sauveur Christophe.

c'est ça. Olivia Leray aujourd'hui avec Sauveur Cristofini. Alors allez, ça y est, c'est parti, on éteint la lumière du studio, on ouvre donc la machine à néon, on fait la fête avec Marion Streicher ce matin, c'est l'été, on se fait plaisir. Queen, Another One by Stardust tout de suite.

0: Ah, ça réveille le matin. Queen, Another One Bite the Dust. C'est ici à Besançon. Marion Streicher est avec nous. Je voulais savoir aussi, Marion, vous préférez être réveillée dans votre sieste l'après-midi ou pendant votre nuit? Vous préférez quel réveil, vous?
1: Mais moi, on ne me réveille pas. Je n'aime pas être réveillée, comme tout le monde.
0: J'imagine. Eh ben, il y a un évêque, l'évêque d'Avranches. Lui, un jour, il a été réveillé dans la nuit. On lui a dit, construis-moi un sanctuaire au milieu de l'océan sur un bout de rocher. Ouais, c'est ce qui lui est arrivé à ce monsieur. Et cette histoire, on vous la raconte dans un instant sur ici Besançon.
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0: Juste avant le journal de 8h, on s'intéresse à notre histoire, l'histoire d'ici, avec Stéphane Bern, hein, comme tout au long de l'année. Aujourd'hui, Stéphane, on voyage au temps surnaturel des grands travaux.
5: C'est l'histoire d'un évêque qui rêve d'un archange, et la France gagne l'un de ses plus beaux miracles de pierre. Pas besoin de permis de construire, le commanditaire, c'est le ciel. Nous sommes au début du 8e siècle. Il est minuit, le silence règne sur l'évêché d'Avranches en Normandie. Soudain, une voix s'élève. « Aubert !» L'évêque sursaute. « Construis-moi un sanctuaire sur le mont Tombes !» L'évêque se réveille, un peu sonné. « Un sanctuaire, là-bas, sur ce rocher battu par les vents et encerclé par la mer ?» Franchement, il n'y avait pas un terrain plus plat, genre Deauville ? C'est pourtant bien l'ordre de l'archange Michel, venu le trouver dans son sommeil par trois fois.
6: « Il y a des gens qui voudraient bien dormir, assez !»
5: Pour convaincre l'évêque, la légende raconte que Saint-Michel finit par toucher le front d'Aubert du doigt, si bien que son crâne est perforé et porte à jamais la trace de cette mission divine qui lui a été confiée. Devant l'évidence, l'évêque n'a pas d'autre choix que d'obéir. En 708, il fait bâtir un oratoire dédié à Saint-Michel. Saint patron des soldats, mais pas des maçons. Pourtant, vu le chantier, il aurait bien mérité. Et de là, tout commence. Les moines prient, les pèlerins affluent et le mont se transforme en phare spirituel. Au fil des siècles, le sanctuaire s'agrandit, devient abbaye, forteresse et chef-d'œuvre d'architecture inscrit au patrimoine mondial de l'UNESCO. Reste à savoir si le mont Saint-Michel est vraiment en Normandie ou en Bretagne. Mais ça, c'est un autre débat. Que seul un miracle pourrait un jour trancher.
0: Et Stéphane Bern, cet été, il est ici avec nous sur votre radio locale et l'intégralité de ses chroniques est à retrouver sur notre site ici.fr Besançon. Peut-être que vous pratiquez la généalogie, vous, l'étude de l'origine et de l'histoire de vos familles. Peut-être que vous avez fait des belles découvertes d'ailleurs en faisant de la généalogie. On en parle tout à l'heure, 9h avec Nathan RLT, ses experts si jamais. Vous pourrez témoigner au 0380 833 111.
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0: Ici, votre radio locale en Franche-Comté. Il est 8h. L'actu d'ici, Marion Streicher. Bonjour Marion.
1: Bonjour Louis, bonjour à tous.
0: Les feux en Gironde, dans le Var, mais aussi chez nous en Franche-Comté. Les feux font la une de l'actu cet été.
1: Oui, et pour les éteindre, les pompiers sont mobilisés dans toutes les régions françaises. Et comme souvent, l'entraide est la règle. Plusieurs pompiers franc-comtois ont quitté la Franche-Comté pour aller aider, notamment en Gironde, Julien Laurent.
8: C'est le cas notamment des pompiers du Doubs, dont une équipe avait déjà été mobilisée jusqu'à vendredi dernier sur les incendies du Var. Le service départemental d'incendie et de secours, le SDIS-25, a encore été sollicité hier, lundi, en début d'après-midi, pour assurer une relève de 7 jours sur le front des feux de la Gironde, cette fois. Un appel en interne a aussitôt été lancé pour permettre un départ du Doubs durant la nuit et ainsi être à pied d'œuvre dès ce mardi matin sur place. Idem pour les pompiers du Jura, dont une nouvelle équipe de renfort était en cours de constitution dans la journée d'hier, en complément de ceux déjà partis avant-hier, dimanche et même dès vendredi, avec là deux hommes au volant d'un camion-citerne du SDIS-39, un camion-citerne d'une capacité de 10 000 litres, soit l'équivalent d'un gros Canadair. Et juste avant le week-end également, c'est un équipage du SDIS-70 qui était parti renforcer la lutte contre les flammes en Gironde. 7 pompiers de Haute-Saône et leur fourgon Pompton, c'est-à-dire le camion d'intervention de base des pompiers avec ses multiples lances à incendie. Et dimanche, c'est aussi un officier supérieur du SDIS-70 qui a rejoint la Gironde
0: en
8: renfort.
0: Et en Haute-Saône, l'intervention des pompiers en force à Milizé a permis d'éviter que la forêt ne prenne feu.
1: Oui, ça s'est passé hier. Une cinquantaine de pompiers venus de 10 casernes sont intervenus avec une vingtaine d'engins. Il a fallu près de 3 heures pour maîtriser le feu de Melizet. Au final, une maison d'habitation a été détruite. 2 autres ont été évacuées. La ligne de haute tension qui passe au-dessus a été coupée. 3 hectares de végétation ont été détruits. Comme souvent, ce feu s'est déclenché suite à une imprudence. En l'occurrence, celle du propriétaire de la ferme qui a brûlé. C'est ce que nous explique le chef d'escadron, Michael Chauvin, commandant de la compagnie de gendarmerie de l'Eure.
9: Un des premiers renseignements qu'on a, donc, c'est le monsieur propriétaire de la maison, qui est lui-même à l'origine de l'incendie. Par imprudence, ce matin, il a voulu brûler des déchets à proximité immédiate de son habitation. Donc, les déchets ont rapidement mis le feu à la végétation autour de l'habitation et par propagation, à l'habitation en elle-même, qui est entièrement calcinée.
10: Si le propriétaire a été placé en garde à vue, c'est parce qu'on est dans la zone des 200 mètres d'une forêt. Expliquez-nous.
9: C'est surtout le fait que monsieur, il n'a pas respecté l'arrêté préfectoral qui dit qu'en ce moment, justement, on n'a pas le droit de brûler des choses dans le contexte actuel de canicule, de sécheresse, etc. etc. Et c'est pour ça qu'il a mis clairement en danger la vie d'autrui, notamment de ses voisins, quoi.
1: Comme souvent en cas d'incendie, les agriculteurs d'une dizaine d'exploitations du secteur de Melizet sont venus prêter main forte aux pompiers, notamment pour les approvisionner en eau. Ce feu impressionnant de Melizet, vous avez toutes les infos, toutes les photos, les images sur ici.fr Besançon.
0: Ici Besançon, 8h02, autre incendie, toujours sur le secteur de l'Eure, cette fois dans une usine.
1: L'usine CF2P qui fabrique des panneaux de particules de bois à l'Eure. Le feu a pris hier soir, un peu avant 20h, dans 2 silos sur la zone industrielle de Landry. D'importants moyens de pompiers ont été déployés en raison de risque d'explosion. Ce matin, ce risque est écarté, mais les pompiers sont toujours sur place, Emeline Ferry.
11: Le feu a touché 2 silos de granulés de bois. Selon la gendarmerie présente sur place, ce type de départ de feu n'est pas rare sur le site. Plusieurs incidents similaires ont déjà eu lieu ces dernières années. Mais cette fois, l'incendie est plus important que d'habitude. Une conséquence probable de la sécheresse actuelle qui rend les granulés de bois plus secs, selon eux. Un important dispositif a été engagé sur place avec 45 pompiers mobilisés. Un engin de risque technologique a également été envoyé sur les lieux, ainsi que des moyens supplémentaires en raison d'un risque d'explosion lié à la poussière dégagée par les granulés de bois. Les pompiers qualifient cet incendie de sournois. Aucune flamme n'est visible depuis l'extérieur, l'incendie étant contenu à l'intérieur des silos. Selon les secours, le feu ne s'est pas propagé à l'ensemble du site. Plusieurs axes de circulation, initialement fermés par mesure de précaution, ont depuis été rouverts.
1: Ce matin, le feu est éteint. L'intervention s'est officiellement terminée à 3 heures du matin, mais quelques pompiers sont restés sur place par mesure de précaution pour éviter qu'ils ne repartent. Un accident complètement dingue s'est produit hier sur l'A36 du côté d'Otchou. Un motard a chuté au niveau de la bretelle de sortie Baume-les-Dames et en tombant, sa moto a pris feu. L'homme a été transporté en urgence au CHU de Besançon. Il est grièvement blessé.
0: Creuser sa piscine, c'est tentant. Depuis quelques années, vous êtes nombreux en Franche-Comté à avoir franchi le pas.
1: Une évolution scrutée de près par les finances publics qui font la chasse aux piscines non déclarées dans le Doubs. Depuis 2022, les contrôles se font grâce à l'intelligence artificielle. En 2023, lorsque l'IA a été utilisée pour la première fois, 815 piscines non déclarées avaient été découvertes dans le Doubs. Visiblement, 3 ans après, ce chiffre est en chute libre. Les finances publiques ne comptabilisent plus que 6 piscines non déclarées. Visiblement, soit les propriétaires de piscines sont devenus très très respectueux de la règle de la loi, soit le mode de contrôle des impôts est très efficace. Écoutez comment il fonctionne avec les explications d'Olivier Chapaz, le directeur adjoint des finances publiques dans le Doubs.
12: On détecte avec des outils d'analyse d'image des formes sur des photos satellites qui nous font penser à des piscines. Et le modèle, à force, en fait, il reconnaît les piscines parce qu'elles se ressemblent finalement pas mal. Il prend pas la photo, il prend que le contour. Donc, il analyse un objet géométrique et il en relève le contour. À l'endroit où ça a été relevé, il va comparer avec des bases de données de fiscalité pour voir s'il y a des taxes qui sont levées à cet endroit-là précisément. Et si jamais il n'y a pas de taxes à cet endroit-là, il produit une anomalie. Ce fichier est adressé aux agents des finances publiques. Et s'il confirme qu'effectivement, donc dans à peu près un cas sur deux, qu'il s'agit bien d'une anomalie fiscale, eh bien c'est là qu'un échange intervient avec le propriétaire de la piscine, en lui expliquant qu'il a peut-être oublié une formalité déclarative.
1: Voilà, une nouvelle utilisation de l'IA pour traquer les piscines non déclarées du côté des finances publiques. Tout à l'heure, à 8h30, Jean-François Fernandez nous emmènera sur la base aérienne sans cesse de Luxeuil. C'est notre série de la semaine. Toute cette semaine, on découvre des métiers et des hommes qu'on ne met pas forcément souvent en avant. Ce matin, le métier d'instructeur formateur sur Mirage 2000. Rendez-vous tout à l'heure à 8h30.
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0: Vous n'avez pas trouvé Tom Cruise à Luxeuil, à la BA 116?
1: Alors Jean-François cherche toujours, je crois. Ouais. Il a trouvé quelques lunettes de soleil, mais
0: c'était pas,
1: mais pas Tom.
0: Ouais, c'était pas celle de Tom, ok, très bien. La météo en Franche-Comté, parce que c'est normal d'en parler, ça vous intéresse, donc on est en cause ici, tous les matins. Que dire, il va faire beau toute la journée, voilà, grand soleil ce matin, cet après-midi. Les températures à la hausse également, faut quand même le préciser, 36 degrés attendus cet après-midi à Vesoul. On aura 35 pour Besançon, Dole, la vallée de la Loue, le secteur de Lons ou encore de Saint-Claude. 34 pour Luxeuil-les-Bains, donc là cette fois-ci au nord de Saône. 34 aussi pour Gré. On aura 32 à Lille-sur-le-Doubs, Baume-les-Dames, Val-d'Aon, Mèche, Pontarlier, Frasne ou encore le secteur de Moret. Sur les routes, attention, alors là il y a un petit souci. Enfin, un petit souci, c'est juste qu'il y a une voie fermée. Quand vous venez de Saint-Vite et que vous arrivez à Besançon-Château-Farine, sur la départementale, il y a des travaux en ce moment. Il y a une voie fermée. Du coup, vous ne circulez plus sur 4 voies mais sur 2 voies, donc forcément ça crée des ralentissements qui ensuite se propagent dans le bois de Franois. Voilà, vous inquiétez pas, au total vous perdez 5 minutes sur votre temps de trajet, et voilà, c'est pas pire. On est avec vous en plus jusqu'à 9h. Et puis sinon, concernant Vesoul, des coups de frein sur l'avenue Pasteur en venant d'Echenaux-la-Méline pour rentrer dans le centre-ville vésulien.
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0: Ah bah oui, je l'attendais. C'est le capitaine Woolsey qui nous retrouve. On embarque sur l'eau, direction Belle-Île-en-Mer, Marie-Galante sur ici Besançon.

0: Si vous voulez le voir sur scène, ce sera à Strasbourg le 16 octobre prochain ou encore à Lausanne chez nos amis suisses. Le 30 du même mois, c'est Laurent Voulzy sur Ici Besançon, 8h11.
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0: Et je vous souhaite une très très belle journée avec nous. Dans quelques minutes, c'est Thierry M qui va nous retrouver. Il va nous emmener au Dinozoo. Alors le Dinozoo, c'est le lieu pendant ces grandes vacances. C'est un parc préhistorique. On a des dinosaures, voilà, à taille réelle quand même. Hein, c'est impressionnant. En plastique, évidemment, c'est pas des vrais. Et Thierry est allé rencontrer les gens qui travaillent pour le Dinozoo. On sera avec une femme d'ailleurs qui travaille pour le Dinozoo. Je vous en dis pas plus. Pour l'heure, le rendez-vous anti-arnaque. Voilà, vous le savez, les modes reviennent. Voilà, les modes s'oublient et reviennent. Et ben, il y a une arnaque qui est de retour. Et je vous en parle dans moins de 30 secondes. Juste le temps de vous dire, je vous offre un passeport de l'été. Si vous le voulez, ce passeport, c'est 700 euros de sortie en Franche-Comté. 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Le rendez-vous en arnaque, c'est tout de suite.
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0: Et avec votre radio ce matin, l'instant, c'est pas vrai, c'est notre rendez-vous anti-arnaque avec Audrazo. Alors Audrazo, c'est vraiment l'inverse du cobu. Elle, voilà, elle chasse les arnaques et aujourd'hui, l'arnaque à la feuille blanche, ce piège est de retour, les gendarmes tirent la sonnette d'alarme, Aude.
4: Oui, et le principe est tellement simple qu'il en devient redoutable. Je vous explique. Un cambrioleur dépose une feuille blanche dans la fente de votre boîte aux lettres et il la laisse dépasser de la boîte aux lettres. Donc là, deux scénarios. Soit vous rentrez chez vous, vous prenez le courrier, vous ne voyez pas bien ce que cette feuille fait là, vous la mettez à la poubelle. Soit vous ne rentrez pas chez vous, ni aujourd'hui, ni demain, ni après-demain. Vous êtes en déplacement, vous êtes en vacances. Et le voleur voit bien que la feuille est toujours là, puisqu'elle dépasse. La voie est libre, il peut tenter sa chance. Ça fait peur, c'est le commentaire que je lis beaucoup ces derniers jours. J'ai trouvé des dizaines de témoignages sur Facebook.
0: Ouais, mais je la connaissais pas, celle-ci, il faut se méfier. Et vous, Aude, vous avez déjà trouvé un jour une feuille blanche sous votre paillasson ?
4: Oui, c'est vrai, j'avoue que moi non plus, d'ailleurs, je n'étais pas très rassurée. Il y a quelques années, j'étais souvent en déplacement et un jour, je rentre et devant ma porte, sous le paillasson, je vois cette feuille effectivement dépassée. Depuis quand est-elle là ? Aucune idée. Est-ce que des cambrioleurs avaient mon appartement dans le viseur ? Je ne peux pas le certifier, mais ça y ressemble quand même beaucoup. Il y a plein de techniques en fait comme ça. Vous avez le paillasson retourné. S'il reste comme ça plusieurs jours, le cambrioleur se doutera que vous n'êtes pas là. Le biscuit sous le paillasson, s'il n'est pas écrasé après plusieurs jours, c'est un bon indice aussi. Si vous trouvez une feuille blanche qui dépasse de votre boîte aux lettres, appelez la police, surtout les gendarmes. Et puis si vous savez que votre voisin est parti en vacances et que lui aussi, il a une feuille blanche dans sa boîte ou sous son paillasson, enlevez-la, vous lui rendrez service.
0: Bon, merci pour les conseils, Audrazo. On vous souhaite une belle journée. Il y a Thierry M qui arrive, on retourne au temps du Jurassique dans un instant sur Ici Besançon, puis on fera un point également sur la météo de notre journée en Franche-Comté. Opus pour la musique, Live is Life sur Ici Besançon.

0: Les Autrichiens Opus sur Ici Besançon. Et heureusement que le morceau s'appelle pas Le Marché, parce que ça ferait Le Marché Opus. C'est Life is Life sur votre radio locale. Concernant votre météo aujourd'hui, voilà, il va faire beau, du soleil ce matin, du soleil cet après-midi et des températures qui sont à la hausse. Méfiez-vous. Les gens d'ici aujourd'hui avec Thierry M qui est au Dinozo. Qui avez-vous rencontré, Thierry?
1: Parmi les gens d'ici, Émilie Lebas, que j'ai rencontré, on passe par là, d'accord? Que j'ai rencontré au parc Dinozo à Charbonnières-les-Sapins. Ça fait combien de temps que vous travaillez là?
2: Eh bien, ça va faire depuis 2017.
1: Comment vous êtes arrivé ici au parc?
2: Moi, j'ai commencé à travailler à l'office de tourisme à Ornans. Et en fait, on a cherché comment mutualiser un emploi. Donc, on était vraiment sur cet objectif-là. Donc, je travaillais à mi-temps pour le Dinozo et à mi-temps pour l'office de tourisme.
1: Et maintenant, vous êtes ici à plein temps?
2: Et maintenant, je suis ici à plein temps.
1: Et votre rôle à vous, vos journées, vous ne recevez pas toujours des gens de la presse, des gens des médias? Vous faites quoi?
2: Moi, je suis responsable de la communication du parc. Donc, c'est-à-dire que je vais m'occuper de tout ce qui va être affichage, site internet, réseaux sociaux, relations avec les journalistes. Un métier qui est très, très vaste et qui permet de m'épanouir.
1: Quelles études mènent à ça?
2: Alors, j'ai fait un DUT information communication à Besançon. Mmh. Ensuite, j'ai fait une licence pro en marketing digital à Lyon. J'ai fait aussi une année Erasmus aux Pays-Bas en communication internationale. Et puis après, voilà, j'ai eu d'autres petites formations, mais pas des formations diplômantes.
1: Et de cette époque des études, vous vous projetiez dans ce type d'endroit ou pas du tout? Qu'est-ce que vous imaginiez?
2: Alors moi, j'ai toujours voulu faire de la communication plutôt orientée digitale, avec une spécialisation dans les réseaux sociaux. Il y a 10 ans, c'était pas encore très développé. Et en fait, j'avais le rêve fou de rendre la communication sur les réseaux sociaux accessible à toutes les entreprises. Donc c'est pour ça que j'ai monté mon entreprise sur ce sujet, pour pouvoir permettre aux entreprises plus petites d'avoir un accompagnement, d'avoir des gens qui sont formés et qui peuvent les accompagner sur la communication des réseaux sociaux.
1: Vous avez monté une entreprise?
2: Oui, quand j'étais à Lyon, une entreprise qui s'appelait Émilie Lebas Communication, où je travaillais beaucoup en sous-traitance pour des agences de communication sur Lyon.
1: Vous regrettez pas ce temps-là?
2: Oh non, non, non, c'était une période et aujourd'hui je suis très bien aussi à Dinozo. Il y a vraiment énormément de projets, des nouvelles choses, des nouveaux challenges. C'est ce qui me plaît aujourd'hui.
1: Et un spot, s'il y avait un spot touristique, quelque chose de bien ici, qu'est-ce que vous diriez?
2: Je pourrais évidemment ne pas passer à côté d'Ornans et les maisons sous la Loue. Ouais, la carte postale de la Franche-Comté.
1: Quoi d'autre?
2: Le comté.
1: Pas de Mont-d'Orchaux, c'est plus la saison.
2: C'est plus la saison, mais bon, je trouve que ça ne dérange personne de manger du comté et du fromage. Ici, c'est vraiment quelque chose qui m'a surpris. On va manger une fondue même un 15 août, quoi. Ça ne me dérange pas.
0: Thierry M depuis Charbonnières-les-Sapins avec le parc préhistorique Dinozo. Faut y aller pendant vos vacances, vraiment le site il est magnifique, déjà en pleine nature, donc déjà ça c'est très bien, et puis c'est très intéressant sur place, il y a plein de dinosaures taille réelle, en plastique évidemment. J'ai regardé, il y a des jolis cadeaux aussi ce matin, 11h midi, on vous offre vos places pour aller au cave Juraflore aux Rousses. Ce sera avec Nathan et les défis d'ici de Palmas pour la musique.

0: Ah, il fait plaisir ce morceau de Palmas, tombé sur ICI Besançon, il est à 8h25. 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Un Tour de France qui va passer chez nous, dans le Jura notamment. Il y aura une belle troisième étape. C'est lundi, Genève-Poligny, avec un passage notamment par Lamoura, Andelot en montagne, Chilly-sur-Salins ou encore Arbois. Et une arrivée à Poligny. On vous fera vivre cette étape lundi, bien sûr, en direct avec l'équipe d'ICI. Il y a Marie qui arrive, on joue avec elle, il y a un passeport de l'État à gagner ce matin. Va-t-elle le gagner? La réponse est avec nous dans moins de 2 minutes.
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3: Vous avez choisi votre radio locale ce matin, ici Besançon, avec des cadeaux et notamment un passeport de l'été à gagner tout de suite. Bonjour Marie, bienvenue.
4: Bonjour.
3: Marie, alors vous, vous nous appelez depuis Saint-Lin-les-Bains. Vous avez vu que le Tour de France passe pas très loin de chez vous lundi quand même?
4: Oui, je pense aller un petit coup, oui.
3: Ouais, à Chilly sur Salin, donc pas très loin de Saint-Lin-les-Bains, le Tour de France femme avec notamment nos franc-comtoises qui seront présentes. Marie, alors il y a un passeport de l'été à gagner, c'est 700 euros de sortie en Bourgogne-Franche-Comté, il y a tout, hein. Tout style de sortie, vraiment vous allez pouvoir vous faire plaisir. Mais pour le gagner, ce passeport, il va falloir avoir, bon, compter ou pas compter. Vous connaissez les règles?
4: Oui, j'ai déjà joué.
3: Ouais, bon, très bien, alors c'est un vrai ou faux, voilà, vous me dites vrai, faux, compter, pas compter, sur mes affirmations. Et on fait une spéciale Pauline Ferrand-Prévot, c'est la gagnante du Tour de France femme l'année dernière. On y va. Marie, Pauline a remporté le Tour dès sa première participation. Compter ou pas compter?
4: Oui, compter.
3: Compter, ouais, très bien. Ferrand-Prévot, elle est originaire de Clermont-Ferrand. Compter ou pas compter?
4: Compter.
3: Allez, compter, au hasard. Cette année, Pauline sera sur la grande boucle femme avec le maillot de l'équipe Visma Leasebike. Compter ou pas compter?
4: Pas compter.
3: Bon, vous êtes sûr?
4: Non, compter.
3: Comme vous voulez, comme vous voulez. Elle aura le même maillot que l'année dernière, un maillot jaune, voilà. Visma Leasebike, ils sont jaunes, donc... Mon avis, c'est compté. On a dû compter. On vous aide, c'est les vacances, c'est normal, c'est juste 2 sur 3.
5: En même temps, c'est super pointu vos questions.
3: C'est vrai. Faut aimer le vélo, faut connaître.
5: Ouais, c'est pointu, moi je la trouve super forte, moi.
3: Ah, mais bravo. Bon, même s'il y a un peu d'aide, hein, voilà, vous êtes mis dans ma roue, mais c'est passé. Oui, c'est bien Visma Leasebike, son équipe. C'était Jumbo Miss Visma l'année dernière. Elle est pas née à Clermont-Ferrand, elle est de Reims et elle a bien gagné le Tour de France dès sa première participation. Bravo, Marie.
4: Merci beaucoup.
3: Avec plaisir, vous allez vous régaler avec le passeport. Il y a tout, il y a la chasse aux monstres, l'Augusto de Noum, la pierre du savoir, l'élu Churail de Métabé, il y a plein de choses.
4: Super, merci beaucoup.
3: Belle semaine Marie, au plaisir, à bientôt.
4: Merci, bonne journée,
3: au revoir.
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6: Nous irons à Melizay en Haute-Saône où un incendie a ravagé hier une maison d'habitation ainsi que pas mal de végétation. Mais avant cela, l'info nationale et internationale, le 90 secondes avec Cyril Ardo.
7: En Gironde, la nuit a été calme et le feu est toujours stabilisé ce matin. Selon la préfecture, 93 sapeurs-pompiers ont été blessés au total. Pas de reprise significative selon les pompiers. Hier soir, Emmanuel Macron en déplacement à Bordeaux a affirmé que les semaines à venir allaient être dures. La saison touristique est terminée, dit le syndicat d'hôtellerie de plein air de Gironde, qui regrette l'absence d'informations sur d'éventuelles aides de l'État. 3 campings ont brûlé dans le département. Dans les Landes, le feu est désormais fixé. La très grande majorité des habitants évacués de Biscarrosse, Parentis-en-Born et Sanguinet peuvent rentrer chez eux, dit le préfet, à l'exception d'une dizaine de quartiers de Biscarrosse. Dans le secteur, certaines routes sont interdites à la circulation. Ce matin, les Pyrénées-Orientales, l'Aude, l'Hérault, le Gard, le Vaucluse, le Var et l'Essonne sont placés en orange face à un risque élevé de feux de forêt. Des incendies sont en cours dans le Var, en Corse ou dans les Hautes-Alpes. Les demandes d'asile ont diminué de 5,5% en 2025 en France par rapport à 2024, selon le rapport annuel de l'Office français de protection des réfugiés. La tendance se poursuit en 2026 avec une baisse de 20% au premier semestre, une évolution due au renforcement des contrôles aux frontières européennes, selon la direction de l'OFPRA. Et puis qui pour succéder à Didier Deschamps? Le nom du nouveau sélectionneur de l'équipe de France dévoilé aujourd'hui. Sans surprise, c'est le champion du monde 98, Zinedine Zidane, qui devrait prendre la tête des Bleus.
3: Merci beaucoup Cyril Ardot. Toute la semaine, ici Besançon vous emmène sur la base aérienne sans cesse de Luxeuil-Saint-Sauveur en Haute-Saône.
6: On a une base qui va recevoir d'ici 10 ans la nouvelle génération d'avions de chasse, le Rafale F5 pour la dissuasion nucléaire. Mais avant cela, la BA continue de voler sur Mirage 2000 et donc il faut aussi continuer de former des pilotes et des mécanos pour assurer les vols et la maintenance de ces avions Mirage. À Luxeuil, on forme des soldats français, mais aussi des militaires étrangers, comme par exemple les Ukrainiens à qui la France a fourni quelques avions. Jean-François Fernandez, vous avez rencontré l'instructeur qui les forme sur Mirage 2000 à la BA 116 de Luxeuil.
8: On ne le sait pas forcément, mais la BA 116 de Luxeuil-Saint-Sauveur est le centre mondial de formation sur Mirage 2000. L'adjudant-chef Yann est instructeur Mirage 2000.
9: Toute personne qui est amenée à travailler sur Mirage 2000, soit mécanicien, civil ou pilote, doit passer à l'UIS pour apprendre la partie théorique de l'avion. Et on a quelques industriels travaillant chez Dassault et Thales qui viennent apprendre aussi un petit peu le fonctionnement du matériel sur lequel ils sont amenés à dépanner.
8: Mécaniciens et pilotes se retrouvent donc dans une salle de classe. Ils sont en tenue militaire et apprennent l'armement des Mirages, le pilotage et la mécanique. La moindre commande dans le cockpit du pilote ne doit avoir aucun secret pour eux. Certains visiteurs privilégiés, comme par exemple les élèves du BTS aéronautique du lycée Lumière de Luxeuil, peuvent voir de près un poste de pilotage de Mirage, ses nombreux cadrans et commandes. Pour faciliter l'apprentissage, Dassault Aviation a d'ailleurs créé un Mirage 2000 à l'échelle 1, mais le fuselage est en plexiglas afin de montrer en transparence tout l'appareillage. C'est ce que l'on appelle le Mirage Cristal.
9: Le Cristal a été créé par Dassault en 84 quand il a voulu le vendre au Bourget. Parce que rien de mieux que de faire un avion à taille réelle avec plus de 700 pièces qui sont placées là où ils sont réellement. Ça permet de mieux montrer comment c'est fait dedans. C'est génial pour tout ce qui est stagiaire, parce qu'ils nous le disent tous, parce que justement, ils mettent en concret ce qu'ils ont vu en théorie.
8: Ce cristal, qui se trouve juste à côté des salles de formation, rejoindra le musée de l'air et de l'espace au Bourget à la fin de vie du Mirage 2000. Former des pilotes ou des mécaniciens demande un long apprentissage de plusieurs années.
9: Pilote, il faut compter environ 5 ans entre l'entrée à salon et être capable de piloter pilote opérationnel. Un mécanicien, c'est pour les vecteurs, les avioniques, il faut compter un an de formation à Rochefort et 2 ans pour commencer à être bien sur avion. Les armuriers, c'est plus court la formation, ça doit être 6 mois. Et c'est pareil, il leur faut un an, pareil.
8: Des formations dispensées régulièrement à la BA 116 de Luxeuil-Saint-Sauveur.
6: Et demain, nous découvrirons le métier de pompier sur une base aérienne. Ils utilisent notamment des gros camions pour éteindre des feux d'aéronefs. Voilà, c'est toute cette semaine. Une série sur la BA 116 de Luxeuil pour mieux approcher les hommes qui y travaillent. Encore une belle journée et on se dirige vers du très très chaud, Louis.
3: Ah oui, alors là, franchement, attention aujourd'hui, hein, si vous pouvez vous mettre au frais, c'est mieux. Jusqu'à 36 degrés hein, quand même cet après-midi en Franche-Comté, les températures grimpent. 36 pour Vesoul, Besançon, Dole, Ornans et Saint-Claude. Lons également, on se fait soigner hein, dans le Jura, 36 pour vous aujourd'hui. On aura 34 pour le reste de la Haute-Saône, donc notamment le Nord-Haute-Saône, hein, Lure, Luxeuil-les-Bains, 34 aussi pour Grès. Sinon, côté Doubs-Horloger et Massif Jurassien, 32 degrés pour vous aujourd'hui, et oui. Du soleil ce matin et du soleil cet après-midi. Concernant les routes, alors il y a un petit souci, mais vraiment léger. Ça se trouve à l'entrée de Besançon quand vous venez de Saint-Vite et que vous rentrez dans la capitale comtoise par Château-Farine. En fait, sur la départementale, là, il y a des travaux sur la 2x2 voies. Du coup, forcément, vous ne circulez plus sur 2x2 voies, mais sur 2 voies, tout simplement. Donc, ça crée des ralentissements. Des ralentissements à l'entrée de Besançon, des ralentissements qui se propagent ensuite dans le bois de Franois. Voilà, si jamais vous avez une remarque à nous faire parvenir, concernant ces coups de frein, vous pouvez nous appeler 0380 833 111. 10 minutes d'attente au maximum.
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3: On avait France Gall tout à l'heure, on avait Véronique Sanson tout à l'heure, on a France Gall tout de suite. On fait plaisir à tout le monde. 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

0: Elle est une incontournable de la chanson française, elle aussi. C'est France Gall sur Ici Besançon ce matin avec le collecteur musique.
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0: Mur. Comment présenter ce rendez-vous, Sébastien ?
1: Alors, Sous leur mur, c'est une création de la troupe des Midjou. C'est une pièce tout public. Vraiment, même au départ, c'était du jeune public là qui a été élargi pour que ça puisse plaire à tout le monde. On a eu une très belle soirée hier avec la première de Sous leur mur qui a pu se faire au château. Et c'est une exploitation de tout l'espace, de toute la cour du château. Pour une histoire très très dynamique, très colorée, ça bouge de partout, c'est adapté à partir de déjà 5-6 ans, disons, donc c'est vraiment une pièce très familiale à venir voir et à profiter dans ce nouveau dispositif qu'on peut avoir dans la cour du château.
0: Ouais, c'est une pièce qui met en avant Thibaut, hein, le jeune héritier du château de Joux, et qui rejette l'épée, c'est à voir, c'est pour tous les publics. Et il y a des représentations jusqu'à la fin du festival, hein, donc jusqu'au 10 août. Les infos sont sur Internet. On va aussi découvrir vos coups de cœur cette année, les pièces que vous proposez en plus, mais je voulais revenir sur les lieux. Les lieux sont assez insolites, un festival de théâtre dans un château. Visuellement, qu'est-ce qu'il faut s'imaginer avec ce festival des Nuits de Joux, Sébastien ?
1: Eh ben, et alors en plus, quelque part, il faut mentionner la nouveauté, puisque ça fait plusieurs années, historiquement, la cour du château était, on a dit, un énorme gradin, une très grande scène dans cette cour. Eh ben là, cette année, la nouvelle direction artistique a décidé de supprimer ce gradin, quelque peu, disons, anachronique, et puis de s'imaginer à la place, alors c'est le dispositif imaginé surtout pour les spectacles, une plus petite scène centrale et beaucoup de tables rondes tout autour pour avoir cette ambiance cabaret. Donc on se retrouve beaucoup plus plongé, beaucoup plus immergé vraiment dans cet univers du château. C'est vraiment tout est réuni pour que à la fois le château puisse se mettre au service de la culture, au service du théâtre, et puis que le théâtre se mette au service du château pour le mettre encore plus en valeur.
0: Non mais moi je l'aime beaucoup votre événement, vraiment c'est insolite, c'est chouette, faut tester. C'est le festival des Nuits de Joux, avec d'ailleurs une DJ hein, qui va s'inviter cette année à la programmation. Ce sera le 8 août, Esther, une DJ de Pontarlier, donc qui viendra clore ce festival des Nuits de Joux. Sinon, quels sont vos autres coups de cœur au niveau théâtre, Sébastien ?
1: Alors, ce qu'on peut mentionner, c'est la pièce Toursoniac par la compagnie Les Cabrioles, une compagnie de Besançon, qui va pouvoir venir la semaine prochaine faire deux représentations, une au Château de Joux et puis l'autre à l'abbaye de Mont-Benoît, pas très loin d'ici, où il y a de beaux liens historiques et patrimoniaux. Donc il y avait vraiment cette volonté de continuer à faire des choses dans le patrimoine aussi autour du Château de Joux. Donc c'est une première pour nous, mais on est ravis de présenter aussi un événement au cœur du Saugeais à l'abbaye de Mont-Benoît.
0: Ouais, franchement, c'est très bien. Très très très très bien.
1: Et voilà, je me permets juste de mentionner aussi également, donc on a encore deux autres concerts qui auront lieu ce week-end, donc un vendredi soir à tout bout de champ, et puis un autre le dimanche 2 août avec le Collectivo Matanzas, donc voilà, qui vont faire danser dans le château.
0: Bon, c'est très bien, il y a toutes les infos sur nuitdejoux.fr, il reste des places un peu pour les différents spectacles. Faut se dépêcher quand même, faut réserver parce que ça va vite partir. Merci Sébastien, au plaisir et bon courage pour ces prochains jours de festivités à Pontarlier.
1: Merci, bonne journée.
0: Bye bye, on va retrouver la comédie dans un instant, c'est un lieu aussi de spectacle en Franche-Comté, c'est à Besançon. Il y a un chouette rendez-vous qui arrive dans quelques jours et on en parle juste après Marine sur ICI Besançon.
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0: C'est la révélation du moment, c'est la jeune Marine. Vous l'écoutez avec nous et son nouveau morceau. Ici Besançon, c'est Escroc que vous entendez à l'instant. Tout au long de l'année, nous vous présentons les sorties franc-comtoises. Et là, nous, aujourd'hui, nous retrouvons la Comédie de Besançon. C'est un lieu, ici dans la capitale comtoise, où on retrouve tout au long de la semaine du théâtre. Edith Holzheimer est avec nous pour en parler. Elle gère la Comédie de Besançon. Bonjour Edith, bienvenue.
1: Bonjour.
0: Ah là là, Edith, je suis content de vous entendre. Alors aujourd'hui, vous venez nous présenter une pièce qui sera donc chez vous jeudi, vendredi et samedi.
1: Et samedi, oui.
0: L'homme parfait est un blaireau. J'adore.
1: Oui.
0: Qu'est-ce qu'il faut savoir de ce rendez-vous, Edith?
1: Eh bien, écoutez, pour toutes celles qui rêvent de l'homme parfait et qui en ont une image très précise, ben, venez voir la pièce et vous vous ferez une autre idée. Simplement, ce que je veux ajouter aussi, qui est très important, c'est venez voir pour déjà rire et passer un bon moment,
0: oui,
1: mais pour être au frais, parce qu'à la Comédie, on n'a pas la clim, mais on a une salle climatisé naturellement, où il fait délicieusement bon.
0: Ben, je voulais vous lancer là-dessus, parce que c'est vrai que alors la pièce va être sympa, on va rire pour cette fin de semaine, mais on va passer un bon moment au niveau de nos yeux, parce que c'est vrai que la pièce elle est magnifique. Alors moi, je suis déjà venu à la Comédie, mais je vous laissais présenter la bête, comme on dit. Comment présenter la pièce, en fait, la Comédie de Besançon, Edith?
1: Vous voulez que je vous parle de la salle,
0: c'est ouais, ça la salle,
1: oui,
0: à quoi
1: oui,
0: elle
1: oui.
0: ressemble
1: La salle, c'est une cave, une immense cave voûtée tout en pierre, avec de nombreuses colonnes qui date du XIIIe siècle. Donc, il savait faire à l'époque. Donc vraiment, il fait très très bon. Elle est située en face du Square Castan, dans le centre historique de Besançon. Et voilà, donc on existe depuis maintenant 4 ans. Et vous ne verrez jamais une pièce dramatique à la Comédie comme son nom l'indique. Vous ne verrez que des pièces de boulevard. On a ouvert après le Covid, les gens avaient besoin de se changer les idées et rire. Ouais. Et depuis 4 ans, eh ben, ça n'a pas cessé. Ça fonctionne très bien. De la Comédie et des pièces pour les enfants.
0: À la Comédie,
1: d'ailleurs, on a
0: on va
1: également une pièce pour enfants dimanche matin.
0: Ok. Je regardais là les horaires. Jeudi pour L'homme parfait, un blaireau, c'est rendez-vous 20h. Vendredi, c'est 21h. Et samedi, c'est 19h.
1: Voilà, essaie de plaire un peu à tout le monde, aux commerçants qui ferment à 19h, etc. Donc voilà, on change les horaires pour que tout le monde puisse venir.
0: Et puis vous, Edith, avec la Comédie, vous êtes un théâtre privé quand même qui se bouge pour la vie franc-comtoise, il faut le dire. Vous êtes bien occupée. Quel planning vous suivez sur une semaine complète, vous, en fait, Edith?
1: Ah ben écoutez, il est de plus en plus riche le planning.
0: Tant mieux.
1: Au début, effectivement, on travaillait du jeudi au dimanche avec une pièce, une comédie chaque jour. Il arrive maintenant qu'on en fasse parfois deux, c'est-à-dire notamment le samedi, on peut jouer à 19h et une autre comédie à 21h. Et puis le lundi et le mardi, on a les cours de théâtre. On a 2 cours à la Culeleu le lundi et 2 cours à la Culeleu le mardi. Pour les débutants et puis pour les plus confirmés, le théâtre classique, je vais dire, est spécial humour le mardi. Et puis maintenant, le mercredi, alors tous les derniers mercredis du mois, on a le comédie show. C'est un peu comme le Jamel Comedy Club, vous voyez, c'est plein d'humoristes qui se succèdent.
0: Mais en mieux.
1: Et puis aussi beaucoup de one maintenant. Les autres mercredis, on a intégré des stand-up des seuls en scène.
0: Non voilà. Mais voilà, la Comédie de Besançon, c'est l'un de nos lieux franc-comtois pour vivre, se faire plaisir, surtout se marier, vraiment, c'est trop bien. L'homme parfait est un blaireau, c'est jeudi jusqu'à samedi, il y a toutes les infos sur internet, vous pouvez prendre vos tickets également, c'est à partir de 20 € l'entrée. Et Edith, je vous souhaite une belle fin de semaine, au plaisir.
1: 18 €. Merci, au revoir.
0: Au revoir, allez, la musique c'est Dépêche Mode. Et puis juste après, on va parler d'infertilité. C'est peut-être votre cas. C'est peut-être le cas d'un proche également. Et on en parle avec le docteur, à tout de suite.

0: Vous avez choisi votre radio de l'été ici Besançon avec la musique de Dépêche Mode ce matin et les conseils du docteur Kerzek, hein, comme chaque jour. Aujourd'hui, docteur, on parle d'infertilité. Bonjour.
1: Bonjour à toutes et à tous. L'été, les beaux jours sont là et avec eux, cette injonction parfois pesante au bonheur, aux vacances et à la parentalité. Car derrière les clichés estivaux, une réalité touche des milliers de couples, un sujet encore trop souvent tu, l'infertilité. Alors le diagnostic d'infertilité, il est posé après 12 à 18 mois de rapports réguliers et non protégés sans grossesse. Ça veut dire qu'avant un an, on ne parle pas d'infertilité. Et en France, un couple sur 8 se trouve dans cette situation et consulte à un moment donné. Ça représente plus de 3 millions de personnes et derrière chaque statistique, il y a des histoires singulières, un parcours souvent semé d'épreuves, des examens, des traitements, de l'attente, des espoirs déçus. Alors c'est vrai que l'infertilité est en hausse et il y a plusieurs raisons à cela. Les facteurs sociétaux, notamment le recul de l'âge de la parentalité, l'âge moyen d'une mère à son premier accouchement, est passé d'environ 24 ans dans les années 70 à près de 29 ans aujourd'hui. Or, on sait que la fertilité féminine chute naturellement plus les années passent. Deuxièmement, les facteurs médicaux, l'endométriose, ça touche 10% des femmes, les troubles de l'ovulation ou encore de l'altération de la production des spermatozoïdes chez l'homme. Et puis, il y a des facteurs environnementaux qu'on ne maîtrise pas toujours, mais les perturbateurs endocriniens, les pesticides, les phtalates, tout ça, ça a un impact avéré sur la qualité des gamètes, sans oublier le tabagisme, l'obésité ou encore le stress.
0: Ouais, et docteur, quel conseil vous donnez aux personnes qui se reconnaissent dans ce sujet ?
1: Premier conseil, ne pas rester isolé. Parlez-en à votre médecin traitant. Il y a un parcours personnalisé de PMA, de procréation médicalement assistée, qui va vous être proposé avec quelques examens de base. Ensuite, il y a des associations de patients qui proposent un soutien par les pairs et c'est extrêmement important. Et enfin, je dirais, ne vous mettez pas la pression. L'été, c'est peut-être une occasion de prendre du recul, de se recentrer sur l'essentiel, de réduire son stress, ce qui est toujours bénéfique pour la fertilité. 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Allez, bon été, bonne santé, à l'écoute d'ici, bien sûr.
0: Et ben merci beaucoup, docteur Kerzek, et belle semaine. On retrouve Nathan RLT dans un instant. Il nous retrouve juste avant les infos de 9h présentées par Marion Streicher.
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0: Et avec Nathan RLT qui nous retrouve. Bonjour Nathan.
5: Bonjour Lupin, bonjour à tous.
0: Alors moi j'ai regardé, j'ai un peu de Suisse dans ma famille.
5: C'est vrai.
0: Dans mes ancêtres.
5: Ouais. Ça tombe bien puisque ce matin nous allons parler racines et arbres. Alors non pas avec Roland Mott mais avec la généalogie à l'honneur dans la première partie de Bienvenue chez vous en Franche-Comté. C'est drôle, tout à l'heure à 7h20 vous aviez l'office de tourisme des Quatre Rivières pour parler d'un événement Verdampierre sur Salon, c'est ça?
0: Oui, exact.
5: Et bien tout à l'heure on fera mieux. On aura l'office de tourisme du pays des Sept Rivières.
0: Ah là là, il est bon, il est bon. Et bah, bonne journée.
5: On aura rendez-vous du terroir à Maubeuson dans la deuxième partie entre 10h et 11h et on vous dit à demain 6h, Lupin.
0: À demain, au revoir.
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5: Ici, c'est votre radio locale. Merci à vous de nous écouter, les 9h. Bonjour Marion Streicher.
7: Bonjour Nathan, bonjour tout le monde.
5: L'actu locale avec vous ce mardi 28 juillet, le feu hier soir à l'usine CF2P de Lure.
7: Oui, une usine qui fabrique des panneaux de particules de bois. Le feu a pris un petit peu avant 20h, 45 pompiers ont été mobilisés, le feu a pris dans un silo, dans deux silos même, et 45 pompiers ont été mobilisés, forte mobilisation parce que sur ce genre d'installation, il y a un risque d'explosion dû aux poussières de bois, poussières très inflammables dans ce type de feu. L'intervention s'est terminée à 3h du matin, mais quelques pompiers sont restés sur place par mesure de précaution.
5: des pompiers très sollicités hier en Haute-Saône. Avant d'aller à Lure, ils ont passé une bonne partie de la journée à Mélisée.
7: Oui, pour éteindre un feu qui s'est déclaré sur la route de Fauconnier. La catastrophe a été évitée de justesse. L'incendie était très impressionnant, Jean-François Fernandez.
8: Une épaisse fumée est visible à 15 km de là, à la sortie de Mélisée, route de Fauconnier. Une cinquantaine de pompiers venus de 10 casernes avec 22 engins luttent contre un feu difficile à maîtriser. Comme dans le sud-ouest, les agriculteurs viennent spontanément aider les pompiers. Nathalie est agricultrice juste à côté à Montesseau.
9: Bon, en fait, c'est mon fils qui a vu la fumée et puis on a vu que c'était pas loin. Alors il a appelé Régis, le maire, pour savoir s'il y avait besoin d'aide. Et puis de là, mon fils a démarré. J'avais un paysan au téléphone justement, donc je lui ai demandé s'il pouvait intervenir aussi. Et puis on a appelé quelques paysans du coin pour voir s'il y avait moyen de récupérer des tonnes à eau pour soutenir les pompiers.
8: Une dizaine de tracteurs qui assurent les navettes pour remplir les cuves des camions de pompiers. Régis Pinault, le maire de Mélisée, court partout.
10: On a une chance énorme, quand même. Ça c'est vraiment, c'était donc une pâture, hein, et ça s'arrêtait en lisière de bois. Ça c'est vraiment une chance. Hein. Quand les tracteurs sont arrivés et qu'ils ont réussi avec les pompiers à asperger l'entrée du bois, ce qui nous a sauvés. Parce que moi je m'attendais, je vous dis, c'est pour ça que je suis triste pour ce qui vient d'arriver, mais content d'un autre côté pour ce qu'on a pu sauver, parce que si ça partait dans la forêt, là on allait sur les Cromagny, on allait sur les hameaux des guidons, d'une rapidité avec des sapinières tout autour, ça serait été une catastrophe.
8: Le feu est parti près de la maison et s'est vite propagé en raison des broussailles sèches. Stéphane Denisot du SDIS 70, commandant des opérations de secours.
11: Dans mon procédé, j'ai deux autres habitations ainsi qu'un hangar de stockage et de limiter la propagation à la forêt environnante. Autour de l'habitation, il y avait pas mal de stockage, du matériel agricole, des véhicules sur la zone qui était impactée par l'incendie.
8: La maison se situe en bordure de forêt. Le feu aurait pu se propager. Il a atteint une ligne haute tension. Le chef d'escadron, Michael Chauvin, commandant de la compagnie de gendarmerie de Lure.
12: Ça s'est propagé le long de la ligne haute tension jusqu'à la toiture de la maison. Et tout ce qui est branchage, etc., à proximité, tout a calciné. Et avec le temps qu'on a, ça va très très vite.
8: C'est le propriétaire des lieux qui a déclenché l'incendie en voulant brûler des déchets malgré l'arrêté préfectoral l'interdisant. Il a immédiatement été placé en garde à vue.
5: Et les images de cet incendie de Mélisée en Haute-Saône ont été mises sur notre site ici.fr Besançon et votre appli ici. Marion Stréchard, les pompiers qui sont vraiment sur tous les fronts.
7: Oui, sur les feux chez nous en Franche-Comté, mais aussi pour aller aider les collègues dans le sud-ouest, en Gironde. 7 pompiers de Haute-Saône sont partis vendredi dernier avec un fourgon pompe-tonne et un véhicule léger. Hier, ce sont des pompiers du Doubs qui sont partis pour une semaine pour relever les pompiers bordelais. Et dans le Jura, une équipe est en train de se constituer pour partir elle aussi en renfort. Il s'agit notamment en Gironde de protéger les zones urbaines et les sites industriels. La bonne nouvelle, justement, en provenance ce matin du sud-ouest, c'est que le feu est stabilisé. Alors, les mots sont importants, hein. Stabiliser, ça ne veut pas dire que tout est éteint, mais que c'est sous contrôle. La nuit, d'ailleurs, a été relativement calme et les reprises de feu, notamment au Cap Ferret, ont été contrôlées par les pompiers. Un motard a été grièvement blessé hier en Franche-Comté alors qu'il sortait de l'autoroute A36. Il a chuté au niveau de la bretelle de sortie Baume-les-Dames et en tombant, sa moto a pris feu. Un accident assez rare, hein. L'homme a été transporté en urgence au CHU de Besançon. Il est grièvement blessé. Un résultat sportif et c'est une contre-performance pour Eva Lacheret. La fleurettiste franc-comtoise de 26 ans est éliminée des championnats du monde qui se déroulent en ce moment à Hong Kong. Elle pourra se rattraper après-demain. Un dernier espoir de médaille pour elle, ce sera la compétition par équipe femme. Et puis l'info sportive, très attendue du jour, c'est évidemment la nomination officielle du nouveau sélectionneur de l'équipe de France. Le patron de la Fédé française doit l'annoncer tout à l'heure à 11h. Et évidemment, c'est un secret de Polichinelle. Le nouveau sélectionneur signera d'un Z comme Zorro.
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5: Vous voulez dire que ça pourrait être Zlatan?
7: C'est un Z. Par exemple.
5: Et un double Z même.
7: On va écouter, on verra si l'info vous donne raison tout à l'heure à 11h. Qu'est-ce qu'on dit? On dit qu'il va faire chaud, ça revient.
5: Exactement. Si vous en voulez, Yorna, on n'en voulait pas
7: si
5: forcément.
7: Si t'en veux, Yorna.
5: Ça va cogner cet après-midi, plein soleil annoncé par Météo France Franche-Comté, des températures pour partout au-dessus des 30 degrés, hormis au four, le toit du Haut-Doubs, où l'on attend 27-28 pour les maxis. Ailleurs, il fera 31 à Pontarlier dans le bas de Villers-le-Lac, 32 à Baume-les-Dames, Luxeuil et Grès, 33 pour Vesoul et Champagnole. 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Prudence si vous provenez de Saint-Vite sur la 2x2 voie, la départementale 673, juste avant Besançon, d'arriver dans la zone à 90. Il y a un basculement de circulation, donc ça provoque quelques ralentissements puisqu'un peu plus loin, il y a des travaux, la couche de roulement, le goudron qui est en train d'être refait au niveau de la rue de Dole à hauteur de Château-Farine. 0380 800 3311 pour faire la route avec Ici Besançon. Marion Strecher, vous revenez tout à l'heure à 10h.
7: À tout à l'heure,
5: pour
7: oui.
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5: Sur des paroles de Pascal Obispo et une musique de Lionel Florent chantée. Voici Florent Pagny avec le second single extrait de Savoir Aimer, son quatrième album studio sorti en 1997. C'est Ici Besançon, très belle matinée à vous.

0: chanter Le Collector signé Florent Pagny sur Ici Besançon.
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0: Dans cette première partie de Bienvenue chez vous en Franche-Comté, poussons les portes tout de suite avec Cyril Seguin d'un lieu où l'histoire s'écrit et s'enrichit de jour en jour, les archives côté généalogie.
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2: État civil, église, archives, vous fréquentez régulièrement ces lieux-là parce que vous êtes désormais fan de généalogie. On va en parler ce matin dans notre émission Bienvenue chez vous en Franche-Comté. Vous êtes lancé dans la réalisation du fameux arbre généalogique de votre famille. Où en êtes-vous? Est-ce que vous êtes pris de passion pour cette discipline qui était totalement méconnue de vous, de la famille, encore peut-être quelques mois, quelques années? 03 81 800 33 11 pour venir comme chaque matin en discuter avec nous sur Ici Besançon. Je suis avec Roger Chipot qui nous rejoint, qui fait partie du Centre d'aide généalogique de Franche-Comté. Bonjour Roger.
3: Bonjour.
2: Bienvenue. Alors j'ai bien noté que dans le centre, c'est le centre d'entraide. Il y a donc une solidarité entre les généalogistes. On se donne des bons tuyaux, on initie notamment.
3: On initie. On apprend. On ne fait pas de recherche pour les gens, mais on leur apprend à faire de bonnes recherches.
2: Voilà. Dans les lieux que je disais, alors état civil, église, voilà. On en parlera dans l'émission. Mais il paraît, Roger, qu'on se prend très très vite au jeu, y compris quand on est novice.
3: Et... Oui, c'est vrai qu'on met la main dedans et des fois il y a tout le bras qui y passe. beaucoup de gens y ont passé leur vie dans le clergé, par exemple.
2: Ouais, voilà, oui.
3: Du temps où ils avaient un peu de temps pour eux. Mais c'est intéressant. Il y a aussi des gens qui s'arrêtent parce qu'ils ont des mauvaises surprises.
2: Aussi, ouais. Faudra qu'on en parle ça dans l'émission parce qu'effectivement...
3: Un galérien, il s'arrête.
2: Voilà. C'est ça.
3: Alors que c'est génial, parce qu'il y a plein de documentation. Là.
2: Ouais, et on va voir, on peut chercher exactement. Le centre d'aide généalogique, il est constitué de personnes comme vous, qui êtes chevronnées. Vous, à titre personnel, vous êtes rentré comment dans le monde de la généalogie, Roger?
3: Moi, c'était il y a très très longtemps, une cinquantaine d'années. Ouais. J'ai passé des vacances chez mes grands-parents dans un petit village, et les gens du village avaient... tous ou presque le même patronyme, donc ils avaient des sobriquets.
2: Ah oui, d'accord.
3: Et les soirées, c'était démêler tout ça.
2: Tous les sobriquets des uns des autres.
3: Voilà, alors c'est un tel nom, oui, mais c'est la branche. Alors voilà.
2: Ça a commencé comme ça, en fait.
3: J'ai baigné là-dedans, oui. Voilà. Et bon, après, on a fait des choses un peu plus sérieuses, mais c'est comme ça. C'est la chose la plus ancienne dont je me souviens.
2: Voilà, ça part de cette anecdote-là. Vous avez fait votre arbre généalogique, alors j'imagine depuis, vous, Roger.
3: Oui, j'ai fait... je l'ai un peu abandonné, comme on pourra peut-être en reparler, mais plus on remonte dans le temps, moins il y a de renseignements.
2: Ouais.
3: Donc c'est assez frustrant finalement, hein, quand on dit Pierre Dupont a épousé la Claudette. Voilà,
2: et on ne peut pas aller plus loin, quoi, la Claudette.
3: On ne peut pas aller plus loin.
2: Plus compliqué, quoi, ouais, derrière.
3: Donc, je fais plus maintenant de ce qu'on appelle l'histoire des familles, c'est-à-dire, même sur le 19e siècle, rechercher les familles, les liens entre les familles. Récemment, on était sur les brasseurs, la Besançon, la Gangloff, tout ça. Comment voir les liens entre les familles, les liens de succession, d'alliance, etc.
2: Ah oui, c'est ça qui vous passionne, alors,
3: maintenant,
2: plus désormais. Voilà.
3: Parce que là, il y a des renseignements.
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0: Famille ou pas famille, la musique ici Besançon signée Charles Doré. Alors...

0: Le chanteur révélé par la Star Academy, Charles Doré, sur Ici Besançon, c'était famille ou pas famille.
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0: Le meilleur de Bienvenue chez vous, ça continue jusqu'à 9h45 avec Cyril Seguin et un sujet qui en passionne plus d'un ce matin.
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3: La généalogie, on en parle ce matin avec vos témoignages et notre invité ce matin au 03 81 833 111 pour ceux et celles qui sont pris de passion pour cette discipline. Et c'est le cas de Rémi qui est avec nous. Rémi, il est tout jeune, il a 24 ans. Bonjour Rémi.
4: Oui, bonjour Cyril, bonjour tout le monde.
3: Bienvenue à Ici Besançon, je vous présente Roger du Centre d'entraide généalogique à Planoise.
5: Bonjour.
4: Bonjour.
3: Voilà. Rémi, on m'expliquait que très très jeune, très gamin, avec votre grand-mère, vous êtes mis à la généalogie. C'est comme ça que la passion est née, alors pour vous Rémi?
4: Oui, c'est ça. Mon papa m'a fait découvrir un logiciel pour éditer ça, et puis en fait ma mamie me racontait déjà beaucoup d'histoires quand j'étais petit. Et en fait, c'est en ça qui a donné naissance à cette passion. Donc, on s'est aidé au tout début des mairies locales pour trouver les premiers actes d'état civil.
3: Ouais.
4: Et c'est comme ça que j'ai fait. Je devais avoir 9 ans, mon tout premier mon tout premier arbre.
3: Ouais.
4: Donc... Et en fait, pendant des années ensuite, ça j'avais laissé un peu tomber ça comme ça. Et puis en fait, pendant le confinement. Ça m'est revenu d'un coup. En fait, oui, il y a 19 ans, c'est reparti et en force, en fait, parce que je me suis plus arrêté depuis, en fait. C'est devenu vraiment une passion, intégralement une passion.
3: Ah ouais, d'accord. Mais il paraît que vous en avez même fait votre métier de cette passion. Comment vous avez transformé ça, alors, Rémi?
4: Bah en fait, j'aimais tellement ça et les gens autour de moi voyaient tellement que j'aimais ça que j'avais un ami. Qui en 2022 m'a dit, mais en fait, crée une petite entreprise autour de ça, tu fais vraiment du très bon travail. Donc cet ami m'a aidé à faire un petit site internet et des petites cartes de visite, et c'est à partir de ça que je me suis lancé, en fait.
3: D'accord. Alors, ce qui est intéressant comme question à vous poser maintenant que vous êtes maintenant dans le côté professionnel, c'est qu'est-ce que les gens recherchent quand ils font appel à vous, surtout au-delà de mettre, comme on le disait avec notre invité Roger Chipot, des noms dans des cases?
4: Ben, en fait, c'est à peu près des histoires. C'est des recherches un peu plus approfondies sur comment pouvaient vivre les ancêtres, sur ce que je me concentre au 20e et au 19e siècle.
3: Ouais.
4: Ça peut être voilà, donc les métiers, les lieux de vie, où est-ce qu'ils habitaient précisément, combien ils avaient d'enfants, s'il y a, parce que ça peut arriver, c'est assez rare, des petits articles sur des vieux journaux. Et puis surtout aussi de moi c'est quelque chose que j'adore principalement là-dedans, c'est d'avoir de la chance de retrouver des portraits et ouais. De pouvoir mettre des noms dessus.
3: Ouais.
4: C'est ça qui est très intéressant pour moi.
3: Mon invité Roger vous écoute avec beaucoup d'attention. vous semblez touché, Roger, voilà, par la passion qui anime Rémi là.
5: Tout à fait, oui. En particulier le problème des photographies. Pour ma part aussi, je mets des photos sur internet avec un cadre généalogique autour.
3: Ouais.
5: Et j'ai souvent des remerciements de gens qui me disaient je veux pas de photos de mon arrière-grand-mère ou de ma grand-mère. Ça fait plaisir.
3: Ça fait plaisir, voilà. Rémi, on laissera au standard ici Besançon les coordonnées de votre entreprise pour ceux et celles qui sont intéressés pour faire appel à vos services. C'était vraiment intéressant de parler de cette passion qui est la vôtre finalement depuis toujours, et puis d'avoir votre grand-mère, votre mamie qui vous a initié, et les parents qui ont suivi derrière. Merci infiniment pour votre beau témoignage, Rémi, ce matin
4: sur
3: ici Besançon.
4: Merci à vous.
3: À bientôt. Bonne journée. Au revoir, Rémi.
0: Et d'autres témoignages sont à suivre dans la suite de Bienvenue chez vous en Franche-Comté, la première partie consacrée donc à la généalogie ce matin avec vous, Cyril Seguin.
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0: Et avant ça, côté musique, je vous prépare le groupe funk américain Sister Sledge et leur célèbre titre. Il sera là dans moins de 2 minutes dans votre playlist Ici Besançon.
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0: Family, le titre qui peut faire bouger toute une famille, ça c'est sûr, c'est signé des Sister Sledge dans votre radio ici Besançon, 9h25.
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0: Bienvenue chez vous en Franche-Comté, c'est votre magazine du quotidien avec chaque jour des spécialistes à vos côtés, Cyril Seguin, et des témoignages toujours très précieux au 03 81 833 111.
2: On parle généalogie ce matin avec notre invité Roger Chipot du centre d'entraide généalogique à Besançon, basé à Planoise. Il y a des périodes où remonter ses ancêtres est un petit peu plus difficile. Il y a notamment la Révolution française. Pourquoi est-ce qu'à la Révolution française, c'est plus dur? On a perdu des documents à ce moment-là? On a arrêté d'enregistrer?
3: Certainement, il y a eu des destructions chaque conflit. Mais c'est plutôt qu'à l'époque qu'il a fallu passer des curés. Oui. Qui se tenait ça généralement de main de maître, à un particulier qu'on a nommé ou qui a bien voulu. Oui. Et il y a des gens qui s'y prêtaient pas vraiment. Oui. Je me souviens de localité dans le Haut-Doubs où il faut faire de la lecture phonétique. Il faut lire à haute voix l'acte pour comprendre ce qui est dedans, parce que les mots sont attachés les uns aux autres. Enfin, on a vraiment des surprises à ce niveau-là.
2: Mais vous me le disiez pendant qu'on écoutait Michel Berger, les problèmes aussi peuvent tout simplement venir de problèmes de lecture. Là, c'est un exemple, mais il y en a d'autres qui posent problème. Le français qui a évolué, par exemple. La calligraphie.
3: La calligraphie, le vocabulaire. Les professions, par exemple, ont beaucoup changé de nom. Les prénoms aussi ont évolué. Ouais. Si on s'en tient à la forme ancienne, Stéphana pour une femme dans les années 1700, ça existe.
2: Ça existait.
3: C'est pas Stéphanie.
2: Ouais. C'est Stéphana.
3: C'est Etienne.
2: Ah, d'accord.
3: Stéphane, c'est Etienne.
2: Ouais. Hein, d'accord.
3: Etienne, on voit souvent dans des généalogies Stéphanie, alors qu'il n'y a pas de Stéphanie du côté de 1700.
2: Ah oui, donc il y a vraiment ces problèmes d'interprétation de connaissance. Voilà. C'est pour ça qu'on dit finalement que c'est une science qui est auxiliaire de l'histoire, en fait,
3: oui,
2: la généalogie.
3: On débroussaille un petit peu, hein, on trouve les liens, les choses. Les historiens ont bien sûr des ambitions supérieures et un intérêt supérieur, mais on prépare le terrain, voilà, je dirais.
2: Pourquoi l'année 1737 est une année cruciale pour tous ceux, toutes celles qui font de la généalogie? 1737, alors ça, c'est très loin de nous, hein.
3: C'est loin. On pourrait d'ailleurs faire des calculs intéressants, parce que plus on remonte dans le temps, donc on multiplie par deux chaque nombre d'ancêtres à chaque génération, et on arrive à un moment où on est au-delà de la population mondiale, estimée, bien sûr,
2: parce qu'on n'a pas. Ouais.
3: Et ça veut simplement dire qu'on a des ancêtres en commun, les uns les autres, et que, comme on disait dans une autre émission de généalogie il y a longtemps, nous sommes tous cousins.
2: Oui, finalement, c'est l'idée.
3: C'est les mêmes. Ouais. Alors 1737, parce que les ordonnances de Villers-Cotterêts, les ordonnances royales, ont mis de l'ordre dans tous ces prérogatives, c'est pas ça. C'est responsabilité du clergé dans le tas civil, parce que c'était eux qui...
2: C'était le clergé qui gérait le tas civil.
3: Et ont obligé les curés à tenir en double les registres à partir de 1737. Deux fois la même chose, vous voulez.
2: Plus ou moins.
3: Plus ou moins, parce que des fois, il y a des témoins qui sont dans l'un et pas dans l'autre, des choses comme ça. Mais ça veut dire que dans les conflits ou dans les pertes, dans les greniers qui se sont perdus, eh bien, on va peut-être avoir plus de chances de trouver un registre quand il y en avait eu deux que quand il n'y en a qu'un.
2: Ouais.
3: Donc 1737, généralement, on va jusque-là, sauf exception, s'il y a eu une guerre, s'il y a eu des destructions. Au-delà, c'est bien difficile, sauf des
2: familles peut-être connues, notables.
3: Voilà. Alors là, on fera plutôt intervenir les notaires. Lesquels notaires ne sont pas sur Internet, si on en reparle après. Les états civils, oui, enfin, de plus en plus, mais
2: notaires, pas les notaires. Non. Il y a ces informations
3: c'est très compliqué. Personne ne s'est lancé, à part des associations, dans les relevés de notaires.
0: Et on continue d'évoquer ces relevés de notaires notamment, et comment on peut avoir toutes les informations au sujet de la généalogie dans la suite de Bienvenue chez vous en Franche-Comté avec Cyril Seguin et son invité. L'une des chansons, si ce n'est la chanson la plus populaire de Morane dans votre playlist ici Besançon, Toutes les mamas, titre qui a rapidement rencontré le succès en 89, ayant permis à Claudine Lepert, alias Morane, de pousser les portes de l'Olympia. C'est donc un collector que voici pour vous qui écoutez ici Besançon.

0: toutes les mamas. Morane sur Ici Besançon.
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0: De quoi vous faire chanter, danser, ce jusqu'au bout de la nuit dans le haut et une visite historique en Haute-Saône pour deux idées sorties avec votre radio locale, c'est par ici. C'est un nouveau rendez-vous dans la capitale du Haut-Doubs chaque vendredi de cet été, la guinguette du Grand Cours. Toutes les semaines, vous êtes invités à venir partager en famille ou entre amis des soirées festives et musicales illuminées par une programmation variée. En tout, ce sont 11 groupes et artistes qui vont se succéder chaque vendredi jusqu'au 28 août avec par exemple ce 31 juillet de la musique irlandaise. Vous pouvez d'ores et déjà préparer votre kilt. En tout cas, pour cette guinguette du Grand Cours à Pontarlier, nous vous avons mis le programme complet sur notre site ici.fr Besançon. Après la capitale du Haut-Doubs, place à une autre, celle de Haute-Saône, qui se visite aujourd'hui et demain, figurez-vous, comme chaque mardi et mercredi. Le rendez-vous vous est à chaque fois donné place de l'église Saint-Georges à 18h pour une balade d'environ 1h30. Info, tarif et inscription auprès de la maison du tourisme de Vesoul. Ici Besançon, d'autres infos pratiques dans une heure.
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0: Chanson à texte aux paroles puissantes dénonçant la cruauté de la corrida en se mettant à la place du taureau, comme si c'était le taureau, le narrateur de cette histoire contée par Francis Cabrel. La corrida sur Ici Besançon.

0: Ici Besançon, la corrida, c'était Francis Cabrel.
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0: Ce sont déjà les toutes dernières minutes pour ce premier sujet dans Bienvenue chez vous en Franche-Comté, ce matin consacré à la généalogie avec votre invité Cyril Seguin, Roger Chipot, membre du Centre d'aide généalogique de Besançon, dont les bureaux se trouvent dans le quartier bisontin de Planoise, pour notamment répondre à une nouvelle question posée par l'une de nos auditrices.
2: Roger, il y a Marianne qui nous a rejoint au standard ici Besançon. Elle sera là dans un instant. Elle nous parlera des difficultés qu'elle peut avoir parce que dans la famille, visiblement, il n'y a pas les mêmes résultats quand on fait un arbre d'un côté ou d'un autre. On va en parler dans quelques instants. L'aide d'Internet. Alors, qu'est-ce qu'on trouve finalement sur Internet d'officiel, de résultats fiables pour faire de la généalogie, Roger?
3: Internet, c'est le meilleur et la pire des choses.
2: Comme dans
3: tout domaine, bien sûr. Donc, on peut trouver sur Internet des sites qui donnent des méthodes. Pourquoi pas, des choses très intéressantes. On peut trouver des sites qui donnent des documents provenant des archives. Qui ont numérisé, qui ont fait un gros, très gros travail sur les fonds des conseils départementaux. Hein,
2: donc, imagine les documents, les tonnes de documents à numériser.
3: Il y a des budgets là. Hein, ouais. Donc là, on peut s'y fier aussi, avec tous les problèmes de lecture, bien sûr, qui sont toujours là, ouais. Même si on est sur Internet. Et puis, il y a aussi des

0: ma famille résidait là-bas. Ça peut effectivement devenir très vite prenant, en fait, la généalogie, Roger. Hein.
1: Oui. Surtout si on s'intéresse à des endroits difficiles, ouais, comme la Suisse.
0: Ouais. Parce qu'eux n'ont pas la même méthode.
1: C'est-à-dire que chaque canton quasiment a sa législation. On avait fait venir, il y a longtemps, une de nos réunions, on avait demandé au consul de Suisse de venir nous présenter les différences entre les cantons, et il avait dit oui, puis finalement il a renoncé.
0: Je crois que c'était très complexe.
1: Peut-être en manque de temps.
0: Alors on a retrouvé Marianne au standard ici, Besançon. Bonjour Marianne.
2: Oui, bonjour.
0: Bonjour, votre témoignage est intéressant parce que vous rencontrez quelques difficultés à faire l'arbre généalogique, hein, Marianne, c'est ça, hein?
2: Oui, ça fait plus de 20 ans que je suis là-dedans. Et puis alors, je donne l'exemple. J'ai un monsieur qui est le numéro 20. Son fils a le numéro 40. S'il se marie, la dame a le numéro 41. Mais s'il se marie avec une dame qui est déjà dans mon arbre généalogique et qui a le numéro 51 dans mon arbre généalogique, alors cette fois-ci, elle revient de l'autre côté. Quel numéro je prends? Parce que quand je remonte, je ne me retrouve plus. Elle n'a plus les parents qui ont le même numéro.
0: Ça ne concorde plus, en fait.
2: C'est plus où j'en suis.
0: Ah oui, d'accord. Alors, ah, c'est technique, là. Hein,
1: oui, c'est très technique. Ça nous amène sur une autre façon de représenter la généalogie. Normalement, les arbres, hein, classiques, que les enfants ont plus de facilité à lire que les adultes, vite fait de se repérer. Arbres qu'on peut utiliser dans un sens ou dans un autre, suivant qu'on fait une généalogie ascendante ou descendante, on pourrait en reparler aussi. Mais on peut aussi travailler avec une numérotation.
0: C'est ce qu'on appelle, c'est le cas de Marianne.
1: Voilà, la numérotation de Sosa, et où on donne à chaque individu un numéro, on double quand c'est le père, etc. Ouais. Il y a toute une technologie. Et quand il y a plusieurs numéros, parce que ça arrive, ça, qu'une personne soit plusieurs fois dans votre ascendance, généralement de côté paternel, de côté maternel, on a l'habitude de prendre le plus petit des numéros comme le numéro de base pour cette personne-là. Mais dans certains logiciels, par exemple, mettent entre parenthèses les autres numéros possibles.
3: Roger Chipot, membre du Centre d'aide généalogique byzantin, pour un sujet encore très passionnant aux nombreux passionnés. Vous aviez peut-être encore d'autres questions à nous poser. Nous aurons évidemment le plaisir d'en reparler de cette généalogie dans de prochaines émissions, puisque toutes les bonnes choses ont une fin, comme on dit, et que c'est déjà terminé pour ce matin. Et si vous avez pris tout ça en cours de route, rendez-vous sur notre site ici.fr Besançon et votre appli ici pour réécouter le tout. À suivre, nos experts ici Besançon pour répondre à vos questions, avec aujourd'hui notre avocate en droit de la famille, maître Caroline Bonnetin. Le rendez-vous, c'est dans 5 minutes, juste après, pour vos chansons préférées d'Alida. Et ces deux petits messages pour vous qui écoutez votre radio ici, en Franche-Comté. Ici Besançon, 10h moins le quart.
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0: Une artiste qui voulait mourir sur scène et qui malheureusement met à fin à ses jours à son domicile parisien en absorbant une quantité importante de somnifères au printemps 87. C'était Dalida sur Ici Besançon.
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0: Nos experts à vos côtés et notre experte aujourd'hui, avocate en droit de la famille à Besançon, maître Caroline Bonnetin. Bonjour maître.
2: Bonjour Nathan.
0: Et une nouvelle question qui vous est adressée de la part de Kevin, qui nous dit que son ex est enceinte, mais ils sont séparés et pas mariés. Quels sont mes droits vis-à-vis de l'enfant à venir? C'est la question que nous pose Kevin.
2: Oui, alors c'est une question intéressante. La première qu'il doit se poser, c'est est-ce qu'il est persuadé qu'il est le père?
0: Oui, on ne sait pas.
2: Voilà. Pour le papa, c'est toujours compliqué quand même hein, de savoir s'il est le père. Bon.
0: Après, s'il se dit que oui, il y a besoin de tests.
2: S'il est persuadé qu'il est le papa, il peut très bien aller faire une reconnaissance anticipée de l'enfant à la mairie.
0: D'accord.
2: Voilà. Ça serait bien de prévenir la maman quand même, qu'elle soit au courant. Hein, mais il va faire une reconnaissance anticipée. Tant que l'enfant n'est pas né, il n'y a pas de droit à avoir sur cet enfant. Et une fois qu'il sera né, comme il sera reconnu, comme il y aura une filiation entre cet enfant et lui, il pourra saisir, si la maman n'est pas d'accord, il pourra saisir le juge aux affaires familiales pour obtenir un droit de visite et d'hébergement sur son enfant. Voilà. Mais première chose à savoir, c'est est-ce qu'il est vraiment le père ? S'il a un doute, une fois que l'enfant sera né, il faudra peut-être faire une action en reconnaissance de paternité, il faudra peut-être faire quelque chose.
0: Ouais. Est-ce qu'il y a le risque aussi que, donc là, Kevin, dise, oui, c'est moi le père, et que la maman, au contraire, dit non, c'est pas lui, ouais, qui a ce conflit-là?
2: Ouais. Alors pour autant, une fois qu'il aura reconnu l'enfant de façon anticipée, la seule solution qu'aura la maman, ça sera ensuite de saisir le juge en contestation de la reconnaissance du papa, de Kevin. Voilà. Et là, effectivement, on aura les tests génétiques.
0: Et ensuite, donc, une fois que c'est bien lui le papa, que le bébé est né, quel droit aura le papa ?
2: Il aura les mêmes droits que tout parent séparé. Hein. S'il n'a pas démérité, bien sûr, hein, il y aura une autorité parentale conjointe, parce qu'il n'y a pas de raison que madame élève seule cet enfant. Donc il aura des droits, il aura un droit de visite et d'hébergement, mais il aura aussi des obligations. Et c'est normal, telle une pension alimentaire à verser pour son enfant. C'est parfaitement logique.
0: Voilà pour la réponse qu'on pouvait vous apporter, Kevin. D'autres questions, d'autres réponses à venir dans les prochains jours. 03 80 21 25 98, le numéro du répondeur des experts ici Besançon. Et puis toujours les canaux habituels, les réseaux sociaux, le WhatsApp ici Besançon également au 03 80 833 111. À très vite, maître.
2: À bientôt, au revoir.

0: Zo, c'était le titre de Shakira sur Ici Besançon, un titre qui serait idéal d'ailleurs pour faire du sport, parce que c'est ce qu'on va faire tout de suite. Non, fuyez pas comme ça.
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0: En plus, c'est en faisant quelques économies que l'on va faire du sport avec les précieux conseils, comme chaque matin, de Valère Coréard. Et aujourd'hui, vous nous dites comment se faire prescrire du sport par son médecin.
2: Avez-vous déjà entendu parler du sport sur ordonnance? Alors c'est très sérieux, hein, je vais vous éclairer de suite. N'imaginez pas aller vous faire prescrire 10 cours de tennis ou de golf, on n'est pas dans ce registre. Mais si votre situation le justifie, vous allez pouvoir vous faire prescrire du vélo, du yoga, de la gym ou même de la natation. Parce qu'on le sait toutes et tous, le sport c'est la santé. Alors quand on parle de sport sur ordonnance, on parle d'activité physique adaptée pour les personnes atteintes d'une pathologie de longue durée, une maladie chronique ou encore des personnes en situation de perte d'autonomie, comme le handicap, le grand âge. En pratique, tout part d'une prescription de votre médecin qui va définir les objectifs, mais aussi les précautions à prendre. On va ensuite vous faire faire un bilan physique, mais aussi un bilan de motivation.
0: Valère, ce sport sur ordonnance, où est-ce qu'on peut le pratiquer? Est-ce entièrement gratuit?
2: Alors sur le prix, non, l'assurance maladie ne va pas prendre en charge vos cours de sport adaptés, mais votre mutuelle pourra éventuellement apporter une participation. Je vous conseille aussi de vous renseigner sur les aides locales éventuellement en place. La porte d'entrée est en général le centre communal d'action sociale de votre commune, donc le CCAS. Et puis, vous avez la liste des centres agréés sur le site monparcourshandicap.gouv.fr. Enfin, si plus globalement, vous avez envie de vous remettre au sport, mais que vous n'avez pas la motivation pour faire ça seul, je vous comprends, il y a très souvent des clubs, des associations sportives qui organisent des cours collectifs à des prix très intéressants dans les différentes villes et villages de France. C'est parfois même gratuit et c'est bien souvent le dimanche, ce qui est pratique. En tout cas, si ce sujet du sport vous intéresse, pensez à m'écrire, vous me posez vos questions ou vous me donnez vos solutions. Mon mail, c'est paricilleséconomies@radiofrance.com.
0: Bon, vous ne m'en voudrez pas, mon cher Valère, si je ne vous écris pas tout de suite. Vous savez, moi-même, gratuit, le sport, je suis croyant mais non pratiquant. Bon, en tout cas, pour les personnes ayant notamment des soucis de santé, ça peut être vraiment très intéressant. Et même celles et ceux qui n'en ont pas, il ne faut pas attendre d'en avoir pour faire une activité physique régulièrement, un peu de marche par exemple. Valère, merci beaucoup pour ces infos et on vous dit à demain, dans 2 minutes, 10h, avec le retour de l'actu locale. On reviendra notamment sur les incendies hier qui ont sévi en Haute-Saône.
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0: on en parle.
1: L'Institut Pasteur œuvre pour un monde en meilleure santé. On en parle dans un instant avec Frédéric Grosjean, responsable du service des legs.
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4: De Saint-Claude à Fougerolles, ici Besançon, c'est votre radio locale, 10h. L'actu local en ce mardi 28 juillet, c'est avec vous, Marion Strecher. On débute avec l'usine CF2P de Lure, touchée par un incendie hier soir.
5: Oui, CF2P, c'est une usine qui fabrique des panneaux de particules de bois. Le feu a pris dans deux silos un petit peu avant 20h. 45 pompiers ont été mobilisés, notamment en raison du risque d'explosion dû aux poussières très inflammables dans ce type de feu. L'intervention s'est terminée à 3h ce matin, mais quelques pompiers sont restés sur place par mesure de précaution. Un peu plus tôt dans la journée, les pompiers de Haute-Saône sont intervenus à Melusine hier, où le propriétaire d'une ferme a provoqué un incendie en brûlant des déchets à côté de sa maison. Le feu s'est propagé. Au final, sa ferme est détruite ainsi qu'une dizaine d'hectares de végétation. Il a été placé en garde à vue. Une cinquantaine de pompiers ont été mobilisés sur cet incendie, épaulé par des agriculteurs d'une dizaine d'exploitations du secteur, notamment pour l'approvisionnement en eau. Les pompiers qui sont sur tous les fronts, sur les feux chez nous en Franche-Comté, mais aussi pour aller aider les collègues dans le sud-ouest, en Gironde. Sept pompiers de Haute-Saône sont partis vendredi dernier. Hier, ce sont les pompiers du Doubs qui sont partis en Gironde pour une semaine. Puis dans le Jura, une équipe est en train de se constituer pour partir, elle aussi, en renfort. La bonne nouvelle en provenance ce matin du sud-ouest de la France, c'est que le feu est stabilisé. La nuit a été relativement calme et les reprises de feu, notamment au Cap Ferret, sont sous contrôle. Le feu est maîtrisé dans le sud-ouest, mais rien n'est gagné parce que le vent devrait à nouveau sévir aujourd'hui en Gironde. Et les températures, comme partout en France, vont à nouveau augmenter. Dans les Bouches du Rhône, un pompier volontaire de 38 ans est mort hier soir dans la sortie de route de son camion-citerne alors qu'il partait effectuer son ravitaillement. Il participait à un dispositif préventif contre les incendies. C'est le troisième pompier qui meurt en France depuis le début de l'été. L'actu international, c'est la visite de Zelensky aujourd'hui à la Maison Blanche. Le président ukrainien va tenter une nouvelle fois d'obtenir le soutien de Donald Trump face à la Russie. Puis l'annonce doit être officialisée d'ici une heure. Zinedine Zidane va certainement devenir sélectionneur des Bleus. Ce n'est quasiment plus un secret pour personne. À 54 ans, l'ancien capitaine des Bleus, champion du monde en 98 et triple vainqueur de la Ligue des Champions avec le Real Madrid qu'il coachait, il succédera à Didier Deschamps. Son premier match est prévu le 25 septembre en Turquie, en Ligue des Nations. Mais bon, on va d'abord attendre qu'elle soit nommée officiellement tout à l'heure à 11h par le président de la Fédé.
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5: C'est la nouvelle canicule qui débute, Nathan, c'est bien ça?
4: Les canicules s'emballent et ça va cogner encore cet après-midi. Plein soleil annoncé par Météo France Franche-Comté. Des températures partout au-dessus des 30 degrés, hormis pour le toit du Haut-Doubs au four, hein, où l'on attend 27-28 degrés pour les maxis. Sinon ailleurs, il fera 31 par exemple à Pontarlier, 32 à Baume-les-Dames, Luxeuil et Grès, 33 pour Vesoul, 34 à Besançon et même jusqu'à 35 à Dole. 10h03, pas grosse difficulté sur les routes, mais attention, ça ralentit quand même au bout de la départementale 673, juste avant d'accéder à Besançon lorsque vous provenez de Saint-Vite sur la deux fois de voie, puisqu'il y a un basculement de chaussée qui a été mis en place dans le cadre de travaux. La route qui est en train d'être faite au niveau de la rue de Dole à hauteur de Château-Farine, ça provoque quelques ralentissements. Ne vous laissez pas surprendre dans ce secteur. Vous rencontrez une difficulté, 03 81 833 111. Merci beaucoup Marion Strecher pour l'actu locale.
5: Bonne journée à tous.
4: Bon, venez quand vous voulez. Je vous le dis.
5: Je vais y réfléchir. Non, c'est Chloé qui reviendra tout à l'heure.
4: Tout à l'heure, à 11h.
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4: La comparaison de l'amour à un vêtement s'usant avec le temps et que l'on aimerait pour qu'il retrouve tout son éclat, passer à la machine. L'amour à la machine, Alain Souchon sur Ici Besançon.

0: L'amour à la machine, Alain Souchon est dans votre playlist ici Besançon.
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0: Bienvenue chez vous, c'est votre magazine chaque matin entre 9h et 11h qui sent bon la Franche-Comté. Et nous allons vous le prouver une nouvelle fois ce mardi en prenant dans les prochaines minutes la direction de Maubeuzon en Haute-Saône, le pays des sept rivières, pour un rendez-vous alliant artisanat et spectacle. Rendez-vous qui ravira à coup sûr toute la famille. On s'y intéresse juste après toutes vos chansons préférées, des collecteurs les plus mythiques aux plus grandes nouveautés comme celle signée Mylène Farmer tout de suite. C'est à qui le tour sur Ici Besançon.

0: Eh bien, c'est au tour de Mylène Farmer de revenir sur le devant de la scène avec ce titre « C'est à qui le tour » sur Ici Besançon. Un titre, je sais bien que vous auriez aimé et que vous allez aimer chanter à tue-tête en scène et sur salle, dans une belle salle de spectacle avec Mylène Farmer. Des dates sont prévues à Paris. Pour le moment, c'est encore un peu flou. Les dates sont pas vraiment fixes, mais dès qu'elles le seront, vous serez les premiers informés, évidemment, avec Ici Besançon.
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0: Pour une nouvelle chouette idée sortie dans la région, de quoi occuper vos vacances ici en Franche-Comté, je vous emmène tout de suite à Montbozon, en Haute-Saône, entre Baume-les-Dames et Vesoul, où se prépare le rendez-vous du terroir. C'est mardi prochain qu'il aura lieu le 4 août à la base nautique de Montbozon, et c'est organisé par l'Office de tourisme du pays des Sept Rivières, Office de tourisme depuis laquelle nous retrouvons en direct Lucie Lambollet. Bonjour Lucie.
2: Bonjour, ici Besançon.
0: Et bienvenue à vous. Alors déjà, un événement comme celui-ci, comment ça s'organise? Qui s'en occupe au juste chez vous?
2: Alors, c'est toute une équipe, hein. Ça se passe vraiment en partenariat donc entre l'Office de tourisme du pays des Sept Rivières et puis notre belle équipe de bénévoles, la mairie et le PAN, bien sûr, la base nautique du PAN, là où se déroule l'événement.
0: Des bénévoles au nombre de combien et pour faire quoi exactement dans l'organisation de cet événement?
2: Alors, près de 40 bénévoles, on va accueillir et s'occuper de l'emplacement de tous les exposants, donc qui seront au nombre de 40, accueillir tous les participants à cet événement. Voilà, pas mal de missions. On a vraiment une super chouette équipe de bénévoles, une pépite pour nous aujourd'hui.
0: Vous l'avez dit, une quarantaine d'exposants seront présents sur place pour la partie terroir. Comment est-ce que l'on arrive à convaincre les commerçants, les exposants à venir à ce rendez-vous du terroir ?
2: On va dire qu'on a déjà une certaine expérience en la matière. Et puis vraiment, le petit plus, c'est que nous, on installe des tables, des bancs, un barbecue. Comme ça, les gens peuvent acheter sur les différents stands et puis se restaurer sur place, cuire la viande, acheter auprès des bouchers. Et puis, manger sur place, c'est très convivial, c'est très sympa, c'est au bord de l'eau. Voilà, ça va être une belle ambiance.
0: En plus de ces 40 exposants, en termes de chiffres, qu'est-ce que représentent ces rendez-vous du terroir? Combien de personnes, notamment, sont attendues sur site?
2: Ça dépend des années, hein, voilà. Là, ça se passera en soirée, donc on sera pas trop impacté par la chaleur annoncée, donc plusieurs centaines de personnes.
0: Eh ben, on le souhaite, peut-être. Vous demandez-vous d'ailleurs quels exposants seront présents sur place? Ben, la réponse à suivre d'ici une dizaine de minutes dans la suite de Bienvenue chez vous en Franche-Comté, avec un coup de projecteur ce matin sur le rendez-vous du terroir de mardi prochain, le 4 août, à la base nautique de Montbozon en Haute-Saône, avec vous, Lucie Lambollet de l'Office de tourisme du Pays des Sept Rivières. À tout de suite.
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0: Et la musique ici Besançon qui continue dans ce rendez-vous, bienvenue chez vous en Franche-Comté avec Ginette tout de suite, Parc Tevas.

0: Allez, tout le monde se lève pour Jeannette. Jeannette, c'était Panquet et Vasse dans votre playlist. Ici Besançon, marché artisanal, animation, le tout au bord de l'oignon. C'est ce qui vous attend. Eh bien, mardi prochain, à l'occasion du marché du terroir, du rendez-vous du terroir organisé par l'Office de tourisme au pays des Sept Rivières. C'est à la base nautique de Montbozon que ça va se passer en Haute-Saône. On s'intéresse de près au programme dans votre rendez-vous. Bienvenue chez vous en Franche-Comté qui continue dans les prochaines minutes. Avant ça, quelques douces notes de piano vont arriver grâce à Renaud et Mistral gagnant dans la playlist ici Besançon.
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0: jusqu'à la dernière note. Mistral gagnant, Renaud sur ICI Besançon.
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0: C'est une chouette fin de journée qui s'annonce mardi prochain, 4 août, entre 17h et 22h30 à la base nautique de Montbozon, en Haute-Saône, entre Baume-les-Dames et Vesoul. Avec ce jour-là, l'Office de tourisme du pays des Sept Rivières qui organise son rendez-vous du terroir pour nous présenter cet événement. Lucie Lambollet, vous êtes toujours en ligne avec nous en direct depuis l'Office de tourisme. Justement, quel est l'objectif de ces rendez-vous du terroir organisés comme ça, là, au milieu de l'été, dans un coin touristique tel que la base de loisirs de nautique de Montbozon?
2: Alors déjà, c'est faire connaître ce petit coin de paradis au bord de l'eau et puis surtout créer un beau moment convivial, faire du lien entre les gens. Il y aura aussi bien des habitants, des touristes, vraiment l'occasion de passer un moment sympathique en famille, entre amis.
0: Et vous l'avez précisé, au bord de l'eau, c'est au bord de l'Ognon, la rivière qui passe à Montbozon. Ce rendez-vous du terroir, on le disait, ce sont donc 40 exposants, un peu plus, même une quarantaine. Quelle spécialité va-t-on pouvoir trouver sur place ?
2: Alors on va retrouver du pain au levain, des gaufres artisanales au feu de bois, des salaisons et puis comme je vous le disais, des stands de viande pour faire griller votre viande sur place au barbecue. Donc on a nos bénévoles grilladins qui s'occuperont de ça. On aura des petits légumes, des fruits et puis évidemment nos produits phares et emblématiques, la cancoyotte et le gruyère IGP France.
0: Des exposants qui proviennent d'où ?
2: Plutôt de la région, pour nous c'est vraiment essentiel de promouvoir les savoir-faire locaux, donc vraiment du coin.
0: Et aussi pour rebondir à la fois à ma première question, mais aussi les réponses que vous avez pu donner, il y a la présence d'incontournables de la gastronomie du coin, qu'on ne peut pas savoir que c'est d'ici forcément, si par exemple pour les touristes, je pense au gruyère par exemple, qui sera présent, c'est aussi une belle vitrine pour le gruyère, pour la cancoyotte également.
2: C'est vraiment l'occasion de valoriser ces produits, de rappeler leur provenance et puis de les faire goûter.
0: Bah oui.
2: On aura le syndicat interprofessionnel du Gruyère qui sera là avec l'atelier des papis pour faire déguster et vendre ce très très bon fromage qui est le Gruyère IGP France.
0: Un peu de gruyère sur la grillade qu'on aura fait juste avant. Ça peut être pas mal. Ça peut être pas mal le rendez-vous. Notez bien, c'est mardi prochain, le 4 août, à partir de 17h. C'est à la base nautique de Montbozon. Et ce, jusqu'à 22h30, avec pour aller jusqu'à cette heure-là, des animations également. Lucie Lambollet, de l'Office de tourisme du Pays des Sept Rivières, restez avec nous pour évoquer cette partie animation dans les toutes prochaines minutes.
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0: Avant ça et pour les prochaines minutes, nous allons faire un tour du côté des plages de la région. Savoir où est-ce qu'on peut se baigner, comment est la qualité de l'air aussi aujourd'hui, l'indice UV, tout ce qui va bien. Juste après, George Michael sur ICI.

0: George Michael à l'instant dans votre playlist ici Besançon. Il est 10h30.
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0: Et chaque matin à cette heure-ci, une oreille sur la qualité de l'air à présent, avec ce mardi le retour du soleil et la hausse des températures qui favorisent la formation d'ozone. Et de ce fait, la qualité de l'air se dégrade, allant, selon les indices transmis par Atmo Bourgogne-Franche-Comté, de dégradé à mauvais selon les secteurs. C'est d'ailleurs plutôt mauvais sur une large partie de la Franche-Comté, dégradé pour le nord Haute-Saône et le sud Jura, à l'exception du Haut-Jura, où là, eh bien, c'est mauvais aussi. Concernant les plages à présent, si vous souhaitez vous baigner avec la chaleur annoncée cet après-midi dans la région, quasiment 30 degrés, plus de 30 degrés partout en Franche-Comté. Bah, notez que du côté du lac Saint-Point, au niveau de la plage des Grangettes, la température de l'eau est de 21 degrés. Même température pour l'eau des lacs de l'Amoura et des Rousses dans le Haut-Jura. Dans le nord Franche-Comté, au lac de Bonal, la température de l'eau est de 27 degrés. Et enfin, pensez à bien à la crème solaire avec un indice UV de 8 dans la région. À cet indice, vous pouvez attraper un coup de soleil après 20 à 40 minutes d'exposition selon la sensibilité de votre peau. Attention donc. Ici Besançon, d'autres infos pratiques. Quand ça, eh bien, dans une heure.
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0: 1, 2, 3, 4, 5. Ah oui, 5. Les Maroon 5. Oui, je répétais ma... mes chiffres en anglais. Les Maroon 5 pour de l'amour, tenez, dans votre radio ici Besançon. This Love, merci d'être avec nous, merci d'être connecté sur votre radio ici en Franche-Comté, ici Besançon.

0: This Love, les Maroon 5 à l'instant sur Ici Besançon. Et si comme Émilie qui a réalisé cette émission, vous êtes demandé mais pourquoi Maroon 5, qu'est-ce que ça signifie? Eh bien Maroon, c'est la couleur Bordeaux, tout simplement en anglais. Et selon les légendes, les rumeurs, le 5 viendrait tout simplement du nombre de membres qu'ils étaient, donc les Maroon 5, même si le membre principal de cette formation musicale, à savoir Adam Levine, a déclaré dans des interviews qu'il préférait garder l'origine exacte du nom secrète. Mais voilà, on se dirait que c'est ça, les Maroon 5, donc Bordeaux, et puis 5, le nombre de membres dans ce groupe. Les Maroon 5, donc, sur Ici Besançon. Oui, tout ça pour vous dire ça, exactement, 10h35, 10h35.
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0: On avait dit pas d'improvisation, hein, à un moment donné, c'est bon. Sinon, que faites-vous mardi prochain en fin de journée? Rien pour le moment. Et si vous vous rendiez à Montbozon, en Haute-Saône, avec sur place de 17h à 22h30, le rendez-vous du terroir le long de la rivière L'Oignon, à la base nautique de Montbozon, un lieu qui va accueillir une quarantaine d'exposants. Je me ferai tout seul, c'est ouf. Vous allez pouvoir notamment acheter de la viande bien fraîche et la faire griller sur place et la consommer dans une ambiance plus que conviviale. Le tour organisé par l'Office de tourisme du pays des Sept Rivières, où nous retrouvons de nouveau Lucie Lambollet, niveau ambiance, qu'est-ce qui est prévu sur site?
2: Donc déjà, ce qu'il faut savoir, c'est que le thème sera guinguette et basket. Donc vous allez voir pourquoi. On aura une déambulation théâtrale avec une troupe bien farfelue qui s'appelle la troupe des troupes. Donc on aura un tableau vraiment sur le thème de la guinguette et l'amour. On aura un autre tableau sur le cuisinier du roi et bien sûr l'incontournable biscuit de Montbozon. Et puis on aura une scène aussi sur la Vouivre, évidemment au bord de l'eau.
0: Et vous évoquiez basket parce qu'il y aura du théâtre, de la musique, mais aussi du sport.
2: Mais aussi du sport, voilà. Des défis et initiations sportives pour les plus jeunes avec la mise en place du passeport sport. Donc différents ateliers sportifs et à la fin, à la clé, une initiation paddle ou canoë avec la base nautique du PAN.
0: Et pour les personnes qui ne seraient pas du coin en vacances, par exemple, ce qui est chouette, c'est que l'on va pouvoir également découvrir Montbozon, cette magnifique cité de caractère.
2: Tout à fait, donc deux visites commentées prévues, présentées par Geneviève et Arthur, qui sont des habitants, qui connaissent très bien le village et qui ont plein de petites anecdotes sur la commune à vous raconter. Donc je conseille vraiment cette très très chouette visite commentée.
0: Bon alors là franchement, si vous hésitez encore à vous rendre à Montbozon mardi prochain le 4 août à partir de 17h à la base nautique, je ne sais pas ce que je peux faire de plus. Ah si, peut-être vous dire que c'est vraiment pas cher en plus, avec une entrée de 3€ pour les adultes pour profiter de tout ça, 1,50€ pour les 6-16 ans, c'est gratuit en dessous avec donc une ambiance, plus de 40 exposants sur place. Vous allez pouvoir faire griller votre viande directement sur place pour la déguster et repartir avec plein de chouettes souvenirs, rencontrer si vous êtes de passage, ben en même temps les gens du coin, puis même si on est du coin, on peut toujours rencontrer des voisins, discuter et échanger, c'est vraiment sympa, un rendez-vous à ne pas manquer, le rendez-vous du terroir, mardi prochain, à Montbozon, organisé par votre office du tourisme, le pays des Sept Rivières, en Haute-Saône. Merci Lucie Lambollet d'avoir été avec nous ce matin dans ce rendez-vous, bienvenue chez vous en Franche-Comté, une très belle journée à vous.
2: Merci Nathan, bonne journée France Bleu.
0: Oui, merci, bon mais oui, dites donc, la rechute. On avait dit pas d'impro. Merci beaucoup en tout cas Lucie.
2: Vous avez ouvert le bal.
0: Et on aura plaisir évidemment à relier de nouveau à cet événement sur notre antenne. Si vous souhaitez vous connaître d'autres événements d'ailleurs dans la région, vous pouvez vous rendre sur notre site ici.fr Besançon, votre appli ici, vous avez une sélection.
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0: Et après le terroir, après la musique, la passion comme l'on vient d'évoquer, nous allons avoir rendez-vous avec l'histoire dans les toutes prochaines minutes, rencard avec l'histoire. Mais avant, toutes vos chansons préférées continuent, il y aura Daniel Balavoine avec Aimer est plus fort que d'être aimé.
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3: Pas de tram à Besançon donc jusqu'au 16 août, mais deux lignes de bus qui prennent le relais bien sûr et suivent les deux lignes de tram. Détails sur ici.fr Besançon.
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0: Le collecteur signé Daniel Balavoine dans votre radio ici Besançon. Aimé est plus fort que d'être aimé. 10h44. Comme chaque matin, place à notre rendez-vous les rencarts de l'histoire, politique, art, musique. Les grands personnages de Bourgogne-Franche-Comté discutent avec nous. Aujourd'hui, on est avec un artiste reconnu dans le monde entier et pourtant, ça avait mal commencé pour lui.
1: Oui, bien le bonjour. Je me prénomme Gustave Courbet, né dans le Doubs à Ornans et j'en suis fier. Peintre de mon état. Je me disais que je pourrais vous raconter comment j'ai créé au 19e siècle ce qu'on pourrait appeler le premier bad buzz de l'humanité. Mais d'abord, pour mieux me cerner, parce que je crois que c'est l'objet de notre rencontre, je dois vous avertir que je suis pas le petit peintre tout gentillet qui fait tout bien comme on lui demande de faire. Non, moi,

0: Je me sens enfermé dans le carcan familial qui m'oppresse. Alors mes parents, eh ben ils me louent un petit logement pour que je me fasse ma vie, comme bon me semble. Ah bah ça les a pas étonnés hein, quand à Paris, et alors qu'ils me prédestinaient à des études de droit, je décide de tout plaquer, comme vous dites aujourd'hui, pour me consacrer à 10 000% à mon art. Ouais, sauf que voilà, à l'époque, eh ben je fais pas consensus. Oh non, loin de là, vous savez, ils n'arrivaient pas à me mettre dans des cases, alors bah ça les énervait. Les peintures que je produisais pouvaient être quelque peu nouvelles, décalées, voire même carrément dérangeantes. Tiens, voilà une anecdote croustillante et qui va faire jaser. Parce que je sais que vous êtes restés pour ça, hein. Alors faites pas les innocents, je vais vous parler de mes baigneuses. Alors le tableau, je vous le montre. Voilà, c'est deux femmes, l'une est assise au sol alors que l'autre sort de l'eau. Elle est nue, elle n'a qu'un tout petit linge pour couvrir à peine ses fesses. C'est vrai qu'à l'époque, ça se fait pas trop. Alors que franchement, moi je le trouve très réussi mon tableau. Mais bon, il fait pas l'unanimité. C'est même tout l'inverse. Plus d'insultes, critiques acerbes. On dit qu'il est gênant, impudique. Bref, on parle de moi en mal. Et ça va me faire du bien, figurez-vous. C'est un ami critique d'art qui me l'achète. Ce qui me permettra d'être enfin indépendant financièrement. Et grâce à toute cette agitation autour de mon tableau, je réussis à me faire connaître. À moi le succès.
1: Eh bien voilà, Gustave Courbet qui est venu vous parler par la voix ce matin de notre collègue à la radio ici dans ces rencarts de l'histoire. Hier par exemple c'était Colette, tous ces rendez-vous que vous pouvez réécouter sur notre site ici.fr Besançon et l'appli ici. Merci beaucoup à Cyril Hino qui vous propose durant tout l'été ces rencarts avec l'histoire. La musique continue avant votre rendez-vous C'est Tendance avec Muriel Jordan. Tout à l'heure nous étions plutôt dans le Bordeaux avec les Maroon 5, et bien là on vire au rose, alors non pas la Panthère Rose, mais le groupe Pink sur ici Besançon avec Heart of Fight.

0: Pink est dans votre radio, ici Besançon.
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0: Place à votre rendez-vous, cette tendance entre info et humour pour moins vous sentir largué et tout comprendre de notre monde. Muriel Jordan, avec vous, on s'intéresse à une tendance qui émerge au Japon, au Royaume-Uni et même en France.
2: Oui, la coiffeuse qui pose des questions sur votre vie, le chauffeur de taxi qui trouve que le temps se rafraîchit. Vous trouvez pas, madame? Et sinon, vous travaillez dans quoi? Vous avez des enfants, vous aussi? Dites-moi tout. Allez, on a 45 minutes de trajet. Bon, et ben, au Japon, depuis une dizaine d'années, on voit de plus en plus de services silencieux, sorte de formule tranquillité qui épargne aux clients le small talk. Comprenez, la petite discussion légère, vous savez, celle où on parle de la pluie et du beau temps. Par exemple, à Tokyo, il existe une option silence pour choisir le degré de conversation. Un peu, beaucoup ou pas du tout. Au Royaume-Uni, il existe aussi des fauteuils tranquilles chez le coiffeur, sur le même principe.
0: Et cette tendance de l'option silence, elle existe aussi en France, Muriel, car ça peut quand même jeter un froid et nous couper encore plus des autres dans un monde déjà très individualiste.
2: Oui, les restaurants, les taxis, les magasins et les salons de coiffure proposent de plus en plus à leurs clients cette option silence. La chaise silencieuse, ce n'est donc pas une chaise au sens premier du terme, mais un concept né en Angleterre, exporté ensuite en Australie, aux États-Unis, au Japon. Une option majoritairement plébiscitée par les jeunes de 20 à 30 ans qui préfèrent lire un livre, écouter de la musique ou tout simplement se détendre en écoutant le bruit des ciseaux quand ils vont chez le coiffeur. Mais sinon, en France, on n'est pas prêt à ça, je pense. En tout cas, les gens que j'ai croisés dans la rue sont peu favorables à l'option silence.
3: Ma coiffeuse, elle me parle, elle me pose des questions sur ce que j'ai fait ces derniers temps et tout, ça passe toujours un bon moment.
4: C'est vrai que c'est sympa quand le coiffeur brise la glace un peu avant et comme ça fait un échange, je sais pas, c'est marrant.
5: Moi je suis pas du genre à trop parler chez le coiffeur, mais j'aime bien juste le moment où on change de tête et c'est super marrant, mais je suis pas trop du genre à discuter.
6: Moi j'aime bien parler, des fois ça nous libère, mais il faut être en confiance avec son coiffeur.
2: Voilà, couper les tifs, ok, mais pas forcément l'interaction sociale. Et vous, l'option silence, les jeunes, dans un taxi par exemple, vous en pensez quoi? Vous êtes pour?
7: Ah non, justement, je trouve ça crée un lien, c'est humain de parler avec la personne, t'apprends à la connaître, le trajet est là pour, justement, t'apprends à découvrir la personne, et c'est toujours des rencontres qui font plaisir en soi.
2: Même si parfois il y a des moments gênants, c'est humain de ne pas forcément avoir envie de parler.
8: Des fois, c'est pas dérangeant que le chauffeur parle, mais il y a des jours, on a juste envie d'être tranquille.
9: Un jour, je monte dans un Uber, et j'étais avec ma copine, donc nous, on parle de notre vie, sauf que lui, il entendait nos conversations et continuait à me parler sur la conversation qu'on a eue, sauf que déjà, j'avais pas envie de parler avec lui. Ensuite, il était très, très, très lourd.
2: Bref, la chaise silencieuse, c'est une tendance qui pourrait arriver en France. Pourquoi pas, si on veut pas se coltiner un coiffeur complotiste persuadé que la Terre est plate ou un chauffeur de taxi qui parle pendant une heure du PSG alors que vous supportez l'OM ou que vous détestez le foot. Donc, sur cette tendance de la chaise silencieuse, je dois vous avouer que j'ai un peu le cucu entre deux chaises.
0: C'était drôle, ça. C'était pas lui pourtant, non, ça c'est un autre rendez-vous. Mais c'était Muriel Jordan avec ses tendances sur Ici Besançon que vous pouvez réécouter, partager grâce à notre site ici.fr Besançon et votre appli Ici. 10h54, on part sur les routes de la région avec vos infos à chaque instant au 0380 833 111. On a un accident qui est en cours sur la départementale 67. On est là dans le Doubs. On est entre la nationale 57 et Tarsenay sur la route qui va vers Ornans et ça provoque quelques ralentissements d'après les retours que je peux avoir en studio. Si vous avez plus d'informations, n'hésitez pas à nous dire d'ailleurs 0380 833 111. Le retour de l'actu locale, c'est à suivre, c'est pour 11h. Et avant ça, la musique qui continue sur Ici Besançon dans un peu plus d'une minute avec Guillaume Grand, toi et moi.
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1: Toi et moi, le titre a signé Guillaume Grand dans votre radio ici Besançon.
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1: De Charquemont à la carte, ici Besançon, c'est votre radio locale, 11h. Mardi 28 juillet, l'actu locale à 11h, c'est avec vous Chloé Lavoisard, bonjour.
3: Bonjour Nathan RLT.
1: Un incendie s'est déclaré hier soir dans l'usine CF2P de Luron-Haute-Saône.
3: Juste avant 20h, le feu se déclare dans un silo de granulés de bois à l'intérieur de cette usine située dans la zone industrielle du Tertre-Landry. Il s'est propagé à l'intérieur d'un deuxième silo. Alors un important dispositif de secours a été mobilisé en raison aussi d'un risque important d'explosion. 45 pompiers mobilisés pour l'éteindre, certains sont restés toute la nuit par précaution. Des pompiers très sollicités hier en Haute-Saône. Avant d'aller à Lure, 50 d'entre eux ont passé la journée à Mélizay pour éteindre un feu sur la route de Fauconnier. 3 hectares partis en fumée, une maison complètement en lisière de forêt détruite par les flammes. Son propriétaire a été placé en garde à vue. Il avait commencé à brûler des déchets malgré l'interdiction préfectorale. Le feu s'est alors propagé à la végétation autour. Heureusement, il n'y a pas eu de propagation à la forêt voisine. Les pompiers l'ont éteint, largement aidés par les agriculteurs venu en renfort.
1: Face aux incendies en Gironde, les renforts arrivent de partout, y compris de Franche-Comté.
3: 7 sapeurs-pompiers de Haute-Saône sont partis vendredi dernier avec un fourgon pompe-tonne et un véhicule léger. Les pompiers du Doubs, déjà mobilisés dans le Var la semaine dernière, ont eux aussi été appelés en renfort hier, cette fois-ci en Gironde. Dans le Jura, une nouvelle équipe de renfort se préparait à partir hier avec 2 camions-citernes. Découverte macabre dans le sud cette nuit, 5 corps de bébés morts retrouvés dans des cartons chez un couple à Orange. Selon les premiers éléments, la femme avait accouché le week-end dernier d'un bébé en bonne santé.
1: Ici Besançon, 11h et quasiment 2 minutes en sport. Contre-performance pour la fleurettiste Eva Lacherie.
3: La franc-comtoise éliminée des championnats du monde à Hong Kong hier. Il lui reste quand même un espoir de médaille. Ça sera jeudi avec la compétition par équipe femme. Et peut-être le retour de Zizou en équipe de France, Nathan. On le saura dans quelques minutes. Une conférence de presse de la Fédération Française de Football vient de commencer. Zinedine Zidane pressenti pour devenir le prochain sélectionneur de l'équipe de France.
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3: Toujours du soleil dans le ciel franc-comtois, Nathan.
1: Eh bien oui, ça va cogner hein, cet après-midi. Plein soleil annoncé par Météo France Franche-Comté. Des températures pour partout au-dessus des 30 degrés. Hormis une exception pour le toit du Haut-Doubs, dans le secteur des Fours, où l'on attend 27 à 28 pour les maxis. Sinon ailleurs, il fera 31 par exemple à Pontarlier, dans le bas de Villers-le-Lac. 32 pour Luxeuil et Grès en Haute-Saône. 33 à Vesoul et Champagnole, où vous pouvez dorénavant écouter ici Besançon en FM sur le 98.4. 34 à Besançon. Et jusqu'à 35 à Dole, 11h02. Le point sur vos conditions de circulation avec donc cet accident en cours qui provoque quelques ralentissements dans le Doubs, départemental 67 entre Saône et Tarsenay, entre la nationale 57 en soie et Tarsenay sur cette route qui mène jusqu'à Ornans. Donc prudence, ça ralentit dans ce secteur. Et puis des ralentissements à l'entrée de Besançon lorsque vous provenez de Saint-Vite, départemental 673 au bout de la 2x2 voies, lorsque ça passe à 90, mais là c'est limité pour l'occasion à 70 km/h puisqu'il y a des travaux. Basculement de chaussée, vu que la couche de roulement, le macadam, est en train d'être fait à hauteur de Château-Farine sur la rue Dole à Besançon en direction du centre-ville. 0381 833 111 pour faire la route avec ici à Besançon. Et vous, Chloé Lavoisard, vous revenez à midi.
3: À tout à l'heure.
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1: Quand un conte de fées se transforme quelque peu en cauchemar. Téléphone avec ce titre Cendrillon pour la playlist ici Besançon. Avant de jouer au défi d'ici, préparez bien le numéro de votre radio locale ici.

0: Cendrillon, c'était le groupe Téléphone sur Ici Besançon.
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0: Et le téléphone, bah vous allez en avoir besoin pour venir jouer à ces défis d'ici. C'est notre grand jeu de la mi-journée du lundi. Et ce, jusqu'au dimanche. Les défis d'ici, c'est un grand jeu de loi. J'ai un plateau juste à côté de moi. Je vais aller le chercher d'ailleurs avant de lancer la première partie. Avec 38 cases au total à l'intérieur, on va reprendre de la case numéro 20 aujourd'hui. Avec différents défis, suivant le nombre que vous allez faire en jetant les dés de ces défis d'ici. Des défis pour des cadeaux. Ça peut être des packs musées, par exemple, pour découvrir de nombreux musées en Franche-Comté. 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Un seul numéro à composer dès maintenant, celui non surtaxé de votre radio locale, ici Besançon, le 03 81 833 111. On le jette les dés dans un instant pour une première partie, juste après, à bas, avec Fernando. Ça fait partie de la musique de votre été sur Ici Besançon.

0: Ça aurait pu faire un bon nom d'aspirateur, je trouve, après Tornado, Fernando, pourquoi pas, c'était le titre d'Abba sur Ici Besançon. 11h13, on joue. On joue avec les défis d'ici, notre giga méga jeu de loi, avec un plateau qui est là, juste devant moi. 38 cases sur ce plateau, la 38e c'est le jackpot, 150 euros à dépenser dans le magasin le plus proche de chez vous si vous tombez dessus aujourd'hui. Et en attendant, si vous tombez sur une autre case, eh bien ça sera un autre défi pour d'autres beaux cadeaux. Et on en a plein à vous offrir pour vous permettre notamment de découvrir les plus beaux et hauts lieux de notre région Franche-Comté cet été. Pour lancer une première fois les dés ce matin, j'ai le plaisir d'accueillir Laurent dans le Haut-Doubs à Levier. Bonjour Laurent.
1: Bonjour.
0: Et bienvenue à vous, comment ça va ?
1: Impeccable.
0: Bon, vous êtes un peu plus au frais que nous, un peu plus haut là-bas.
1: Ouais, un petit peu, mais bon.
0: Mais pas tant que ça.
1: Ouais.
0: On est encore mis au four. Mais ouais. Bon, on va pas déménager, hein, sinon ça va faire du monde là-bas après.
1: Ouais.
0: Vous avez envie de jouer avec nous et vous faites bien, mon cher Laurent. C'est quoi en ce moment ? C'est vacances, c'est travail, c'est repos ?
1: C'est vacances.
0: Pendant combien de temps ?
1: 15 jours.
0: Oh bah c'est pas mal. Il y a un petit accent du sud, non ?
1: Un petit peu, ouais.
0: Un petit peu, ça c'est pas mal. C'est pas mal. Vous êtes en Franche-Comté depuis combien de temps ?
1: 25 ans.
0: Bon, et ça va, vous vous y plaisez bien ?
1: Oh oui.
0: Ah, il y a de quoi faire quand même, là en plus. Vous êtes secteur Haut-Doubs. Ouais. C'est pas là où il y a le plus à plaindre.
1: Non, ça va.
0: Mon cher Laurent, en tout cas, merci pour cette fidélité à la Franche-Comté. Ah, ici Besançon, j'espère pouvoir vous faire emporter plein de beaux cadeaux ce matin avec les différentes cases qu'on a juste devant nous. Nous nous étions arrêtés sur la case numéro 20. On va repartir de cette case numéro 20. J'ai perdu les jetons. Le jeton est là. Les dés sont également dans le gobelet. Dès que vous me dites top, eh bien, on jette les dés, mon cher Laurent.
1: Allez, top.
0: Allons-y.
1: Pas
0: c'est ça. Alors, eh bien écoutez, je vois 2-4, donc 2 fois 4, ça fait 8, si j'ai bien retenu les tables de multiplication qui étaient au dos de mon cahier de brouillon bleu. Donc ça fait 8, on était sur la case 20, on va aller jusqu'à la 28. Hop, 23, 24, 25, 26, 27, 28.
2: La soirée télé.
0: Ah, la soirée télé. Est-ce que vous êtes très téloche, vous, Laurent ?
1: Pas trop.
0: Ah bon, j'espère quand même que vous allez pouvoir parvenir à retrouver cet extrait audio que l'on va écouter, qui sera issu d'une émission télé, que ce soit voilà télé, série, émission. Là, je vous le dis tout de suite, ça sera une émission télé. On va vous passer un extrait du générique et ça sera à vous de le retrouver. Est-ce que vous êtes prêt, mon cher Laurent ? Est-ce que vous avez les oreilles grandes ouvertes ?
1: Ouais.
0: Je l'espère pour vous. Écoutez.

0: question, Laurent, 15 secondes, quel est ce générique télé? Est-ce que vous avez...
1: Oh, c'est vieux déjà, comme
0: on dit. Ah oui, oui. Ah, bien sûr, oui.
1: Et puis c'est avec le dinosaure de la télé, non?
0: Exactement, mais quel est le titre? Le
1: nom...
0: Eh oui! Ah, j'ai eu peur, je croyais que vous alliez avoir toutes les infos sauf le nom de l'émission, mais non. Eh oui, Champs-Élysées, ah là là, ça nous rajeunit pas tout ça.
1: Ah non.
0: Vous avez regardé Champs-Élysées?
1: Oh oui.
0: C'est une émission.
1: On m'obligeait à le regarder.
0: C'était ça, c'était avec en famille, voilà, c'était avec une seule télé et donc on regardait parce qu'il ce qui passait évidemment.
1: Il y avait une télé et puis la télécommande, c'était le plus jeune.
0: C'est ça qui faisait les allers-retours jusqu'à l'écran évidemment pour rester tranquillement posé dans le canapé. Je vois que vous êtes connaisseur. On a vécu la même chose. Champs-Élysées en tout cas, c'était bien cette émission qui a permis de révéler d'ailleurs quelques stars aussi avec Michel Drucker et qui vous permet vous et bien sûr cette case 28 de repartir avec ses invitations pour aller côté Haut-Jura, quitter le Haut-Doubs pour le Haut-Jura et visiter les caves de Comté, Jura Flore au Fort des Roues. Ça c'est pas mal, félicitations, deux invitations en plus Laurent.
1: Merci.
0: Vous allez pouvoir y aller avec la personne de votre choix. Qui est cette personne de votre choix?
1: Oh, je sais pas, je verrai.
0: Vous avez le temps hein, de toute façon.
1: Oui.
0: Et surtout, ne raccrochez pas, je vais repasser Emma à l'accueil de ce grand jeu, les défis d'ici, pour vous expliquer comment récupérer ces deux invitations. Merci d'avoir joué avec nous, mon cher Laurent. Et dites-moi, quel est le nom exact de votre radio locale ici, en Franche-Comté?
1: Je crois que c'est ici, Besançon.
0: Ah bah vous croyez bien, je vous le confirme. Venez jouer avec nous, comme Laurent à l'instant. D'autres défis n'attendent que vous, 0380 833 111. D'autres cadeaux, des paquetés. Ici, Besançon, des packs musées aussi pour aller découvrir plein de sites dans la région. Des visites guidées, on en a partout pour vous.

0: Occupé, le duo entre Marc Lavoine et Patrick Fiori, ça fait partie des nouveautés ici Besançon. Bon, j'espère que vous n'êtes pas trop occupé, que vous avez le temps pour venir jouer avec nous avec les défis d'ici qui n'attendent que vous pour le coup jusqu'à midi. C'est notre grand jeu de la mi-journée avec plein de cadeaux à gagner. Des défis également et la case jackpot qui est là, qui n'attend que vous. C'est la case 38 avec 150 euros à dépenser dans le magasin le plus proche de chez vous si vous tombez sur cette case jackpot. Et la bonne nouvelle, c'est qu'en tombant sur cette case, il n'y a pas de défi, il n'y a rien à réaliser, pas de questions à répondre, ni autre, vous repartez directement avec ces 150 euros. Et puis si vous tombez sur d'autres cases, c'est d'autres cadeaux, des visites dans les musées de la région, comme a gagné notre auditeur précédent pour les visites des caves Juraflore au Fort des Rousses dans le Haut-Jura, mais ça peut être aussi la citadelle de Besançon avec aussi le passeport de l'été. Alors là, c'est encore une flopée de sites, et puis plein d'autres cadeaux, les lunettes aussi pour profiter de l'éclipse solaire par exemple le 12 août prochain. Et c'est que, voilà, une infime partie de tout ce que l'on a à vous offrir. Venez tenter votre chance au 03 81 833 311. On fait une prochaine partie de ces défis d'ici après Super Tramp dans un instant. It's Raining Again pour vos chansons préférées ici Besançon.
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3: 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On en parle dans un instant avec Arnaud Fontanet, chercheur.
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0: It's raining again. Ah, on aimerait bien ça qu'il pleuve, mais malheureusement, c'est pas prévu pour le moment. C'était Super Tramp sur Ici Besançon. Les défis d'ici, nouvelle partie, deuxième partie là pour aujourd'hui. Nous étions sur la case 28, nous allons repartir de cette case 28. Et si on fait les comptes, ça veut dire que là, si on fait un 10, on arrive sur la case 38. Et la case 38, c'est la case de jackpot, 150 euros à gagner en chèque cadeau à dépenser dans le magasin U le plus proche de chez vous. Il y a encore de la route à faire, mais en même temps, nous avons 2 dés. 6 plus 6 plutôt, ça fait 12. Donc c'est accessible cette case 38, on va voir ce que va faire tout de suite Micheline qui est en ligne avec nous depuis Ornans dans la vallée de la Loue. Bonjour Micheline.
1: Bonjour.
0: Bienvenue à vous, comment ça va?
1: Ça va très bien.
0: Bon, vous venez pourquoi? Pour tenter le jackpot, pour avoir un défi?
1: N'importe, pourvu que je gagne quelque chose.
0: Ah bon, bah vous venez pour jouer et puis prendre du plaisir en étant en ligne avec nous.
1: Voilà.
0: Ben, vous faites bien ma chère Micheline, vous savez que donc tout est possible avec les 2 dés que l'on va avoir achetés pour aller jusqu'à cette case jackpot.
1: Faut que je réponde à une question? Ah non.
0: Ah pas forcément, on va voir combien vous faites au dé. Si vous faites moins de 10 ou plus de 10, ben, malheureusement on passera à côté de la case jackpot et donc là il y aura un défi à faire, donc soit une question à répondre ou autre, il y aura un défi. Et si par contre vous faites 10, là c'est la case de jackpot et là il n'y a pas de question, c'est directement remporté et gagné. On va souffler sur les dés. Hein.
1: Allez,
0: Micheline, est-ce que vous êtes prête?
1: L'Ornanaise va gagner.
0: Ah ben, je vous le souhaite, je vous le souhaite. Dès que vous me dites top, je lance les dés.
1: Allez, top.
0: Alors, aïe, aïe, aïe, aïe, aïe, oh là là là là là là. Ça va pas passer loin tout ça. Je vois sur mes dés un 3 d'un côté et un 3 de l'autre. Ça fait 6. Si je fais 28 plus 6 sur mes petits doigts, tac, tac, tac, aïe, aïe, aïe, ça fait 34. À 4 cases du Graal. Mais pas forcément, on sait pas, attendez. On va voir quand même. Alors c'est sûr, c'est pas le jackpot, mais alors, tac, 29, 30, 31, 32, 33, 34.
2: Vous avez un message. Ah, la carte postale.
0: Ah, la carte postale pour un défi pour vous, ma chère Micheline. Je vous explique, j'ai un problème. S'il y en avait qu'un, me direz-vous. J'ai un problème là de taille quand même. C'est que j'ai reçu une carte postale. On m'a envoyé une lettre. Malheureusement, je n'arrive pas à lire la signature. Je vais vous lire cette lettre dans laquelle quand même des indices se sont nichés pour retrouver de qui et ça peut bien s'agir, une personnalité en l'occurrence. Et si vous trouvez eh bien, cette personnalité en étant sur cette case-là actuellement, la case 34, vous pourrez repartir avec des visites guidées offertes par l'Office de Tourisme de Besançon pour découvrir notre chouette coin. C'est ce pourquoi vous jouez avec cette carte postale. Vous êtes prête pour que je vous lise cette carte? Voici ce que j'ai reçu. Cher Nathan, bien le bonjour. Je suis rentré de vacances hier. J'ai postulé il y a quelque temps à un poste quelque peu prestigieux à la tête d'une grande équipe. Et c'est bon, je l'ai eu. Vraiment, je suis satisfait. Mais qui est-ce qui m'a envoyé cette lettre, Micheline?
1: Zinedine Zidane.
0: Zinedine Zidane qui m'aurait envoyé à moi une lettre?
1: Oui.
0: Zinedine Zidane. Zizou.
1: Oui.
0: Eh ben c'est gagné. Puisque c'est l'info de la matinée, c'est tombé il y a quelques minutes, Zinedine Zidane est le nouveau sélectionneur de l'équipe de France de football.
1: Et c'est aujourd'hui.
0: Eh ben oui, on l'attendait, là c'est juste après 11h que l'info est tombée, comme ça vous l'avez en même temps et vous avez reconnu Zinedine Zidane. Vous avez suivi un peu la dernière Coupe du Monde là pour notre ancien sélectionneur?
1: Oui.
0: Et alors, qu'en avez-vous pensé? Le débrief?
1: Le débrief?
0: Est-ce que c'était un bon sélectionneur ou pas?
1: Ah oui. Oui, ça va. Oui,
0: notre DD national.
1: Zidane va être super.
0: Bah, on l'espère. Alors après, c'est une personnalité aussi. Donc, il faudra voir ce que ça va donner. Mais bon, on n'est pas dans une émission foot là pour parler de tout ça.
1: Non.
0: Mais voilà, on aura un DD remplacé par un ZZ. Comme ça, voilà. C'est la génération Z. Micheline, en tout cas, bah, je suis ravi de pouvoir vous offrir, grâce à Zinedine Zidane et cette lettre mystère que j'avais reçue, ce bon cadeau pour une visite guidée avec l'Office de Tourisme de Besançon. C'est valable en plus pour 2 personnes, comme ça vous allez avec la personne de votre choix. Merci d'avoir joué avec nous, Micheline.
1: Merci.
0: Surtout, ne raccrochez pas. Je vais vous repasser Emma, qui est là à l'accueil de ces défis d'ici. Bon, nous sommes sur la case 34, plus que 4 cases. 4 cases avant le jackpot, la case 38. Alors, c'est pas forcément sûr, la case 38, on peut la sauter malheureusement. Si là on arrive et qu'on fait 10, alors qu'il aurait fallu le faire là maintenant pour être sur la case 38, eh bien on repart au début. Mais Tout peut arriver, on peut faire un 4 et là repartir avec 150 euros à dépenser dans le magasin U le plus proche de chez vous. 0380 833 111 pour venir jouer avec nous. Et avant de faire une nouvelle partie, j'aurai deux idées sorties pour vous dans les prochaines minutes. Ça sera l'Express ici Besançon. Et puis la musique, vous aurez sans doute d'ores et déjà reconnu, ou ça se sera peut-être déjà inscrit sur le lecteur RDS de votre autoradio. Michel Delpech avec Pour un flirt dans votre radio locale ici en Franche-Comté, ici Besançon.

0: pêche qui donne le la, visiblement, à la fin de ce titre, pour un flirt sur Ici Besançon.
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0: Un rendez-vous musical, un autre gourmand et historique pour deux idées sorties. Suivez-moi, c'est par ici. Ce mardi soir, nouveau concert gratuit dans le cadre des Mardis des Rives dans le Grand Besançon. C'est à Delu que la scène sera installée, scène sur laquelle jouera le groupe Renard de Renom pour de la chanson et de la pop, mais sans guitare où seule la voix, les claviers et percussions joueront avec les mots et les sensations pour vous faire assurément passer un bon moment. Le rendez-vous, c'est à partir de 18h45. C'est en entrée libre dans la limite des places disponibles. Autre événement, chaque mardi, vous proposant pour sa part d'allier patrimoine et gourmandise, c'est les rendez-vous du terroir à Grès en Haute-Saône. En compagnie d'une guide conférencière, vous partirez à la découverte du patrimoine de la ville et de ses anecdotes avant de terminer sur une note gourmande avec la dégustation de produits locaux. Le rendez-vous, c'est donc chaque mardi jusqu'à fin août à 10h du matin. Si vous avez manqué celui d'aujourd'hui, rendez-vous la semaine prochaine. Ouais, c'est comme les bacs jaunes, ça revient toutes les semaines. Réservation auprès de l'office de tourisme. Ici Besançon, d'autres infos pratiques dans une heure.
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0: De la bonne humeur communicative grâce à vous sur Ici Besançon, avec les défis d'ici qui continuent dans un instant, notre grand jeu entre 11h et midi. Et là, un problème technique est devenu un titre pour Zazie. Ça s'appelle Larsen et c'est sur Ici Besançon.

0: Larsen, c'était Zazé sur ici à Besançon. Des Larsen, on pourrait bien en faire et en créer si on tombe sur la case jackpot dans ces défis d'ici. Ici Besançon, tellement on criera très très très très fort avec les casques très près des micros aussi. Puisque nous sommes arrêtés sur la case 34, on était sur la carte postale et que le jackpot c'est la case 38. C'est-à-dire que là, le prochain candidat, la prochaine candidate vient, fait 4 avec les dés. Et est automatiquement sur la case de jackpot. Pas de question, c'est 150 euros à dépenser dans le magasin U le plus proche de chez vous qui sont à gagner. On va voir dans un instant si, en l'occurrence, David va parvenir à aller sur cette case 38. Ça sera dans la suite de ses défis d'ici dans un très court instant, dans quelques petites secondes. Restez avec nous sur ici Besançon.
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0: Et bonjour David.
1: Bonjour.
0: Bienvenue à vous depuis Boussière dans le Grand Besançon, là juste à côté pour les défis d'ici. Comment ça va bien?
1: Ben, ça va très très bien.
0: Bon,
1: merci.
0: Quand on arrive dans ce jeu, qu'on est sur la case 34, est-ce qu'il y a un peu la pression?
1: Un petit peu, mais on y croit.
0: Ben oui.
1: Pour faire un 4.
0: Exactement, c'est le mieux pour arriver jusqu'à cette fameuse case 38, la case jackpot. Sinon, avant ça, évidemment, il y aura d'autres défis et puis d'autres cadeaux à gagner si malheureusement on ne tombe pas sur la case jackpot. Donc là, l'envoi des dés va être crucial. Va oui. falloir faire le geste, je ne sais pas, bien le doser, voilà, juste ce qu'il faut, essayer de faire 4, 2 et 2, ou 3 et 1, ou 3, ou 1 et 3, ou ce que vous voulez. L'objectif, évidemment, c'est le 4.
1: Ok, alors c'est parti.
0: Eh ben allez, sans qu'il est pressé. Alors, oulala, alors attention, je vois un 1 sur le premier dé.
1: Ouais.
0: Et je vois la même chose sur le deuxième dé. Je vois un autre 1, ça fait 2. Aïe, aïe, aïe. Bon,
1: oh, okay.
0: Ça ne sera pas pour tout de suite le jackpot. 35 et donc 36.
2: Le feu de camp.
0: Ah, le feu de camp. Bon, on est au bord d'un feu de camp. Il est un peu tard le soir. Voilà, on a des copains qui ont sorti la guitare, le kazoo. Et ça sera eh bien, à vous de reconnaître la chanson qu'ils sont en train d'essayer de jouer. Et le mot essayer n'est pas de trop. Et si vous reconnaissez, évidemment, ça sera gagné avec, là, en l'occurrence, un paqueté que l'on aura à vous offrir. Ça, c'est pas mal, mon cher David. Vous allez pouvoir bien profiter tout de même. Est-ce que vous êtes prêt, mon cher David? Ouvrez bien les oreilles et essayez de reconnaître le titre que cette bande de copains essaye d'interpréter.
3: 3, 4.

0: Allumez le feu.
1: Ah, je sens que vous l'avez. Redites-le juste pour la forme sur le chrono. Vous avez dit
0: allumez le feu, Johnny Hallyday.
1: Ben oui, on vérifie. Hey. Et au vu de la situation malheureusement en France en ce moment, Johnny Hallyday avait tout compris hein, parce que comme il dit dans ce titre, il suffira d'une étincelle. Et évidemment on évite tout ce qui provoque des étincelles en ce moment dans la nature, avec tout ce qui est sec autour. Les mégots, on les met dans des cendriers de poche, on évite de les jeter parce que ça peut paraître un petit geste anodin comme ça, mais malheureusement ça peut faire de gros dégâts. Allumer le feu, c'était donc bien Johnny Hallyday qu'il fallait reconnaître. Et bien voilà, le paqueté, ça sera directement pour vous, mon cher David. Vous passez des vacances dans la région, c'est ça?
0: On est à la maison. On ne bouge pas, on est à la maison, on a la piscine à la maison. Donc il manque les raquettes, donc les chapeaux, il manque.
1: Ah bah là, vous allez l'avoir. Ça tombe bien. C'est tout ça dans le paqueté ici Besançon. Et puis il y a la radio évidemment en fond.
0: Eh ben, en fond, ici Besançon, merci.
1: Eh ben, parfait. Merci. Vous avez choisi la bonne radio. Merci à vous pour votre fidélité, mon cher David, et je vous dis à très vite.
0: Un petit bisou à tout le monde qui me reconnaît.
1: Eh ben, le message est passé. Tous ceux qui vous reconnaîtront seront contents, mon cher David, depuis à Boussière dans le Grand Besançon. Bon. Et tout est encore possible, il y a encore un candidat avant midi. J'espère qu'avant midi, ce jackpot tombera. 150 euros à dépenser dans le magasin U, le plus proche de chez vous. Venez faire un 2 au 03 81 833 111. Dernière partie dans un instant. Avant ça, Lewis Capaldi pour vos chansons préférées ici Besançon. Wish you the best.

0: 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C'était Lewis Capaldi sur Ici Besançon, 11h50, moins de 10 minutes maintenant, avant midi, et le retour de toute l'actu locale et une dernière possibilité de venir jouer à ces défis d'ici. On s'est sur la case 36 avec le jackpot qui est lui à la case 38. Bonjour Martine.
1: Bonjour Nathan.
0: Bienvenue à vous, vous venez pour jouer, pour essayer de faire 2 et tomber sur la case de jackpot, je suis sûr.
1: Oui, mais bon, c'est pas facile.
0: Ah, c'est pas facile, mais on peut peut-être y arriver. Surtout, Martine, ne quittez pas, on joue dans une minute.
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0: Votre radio qui vous propose toujours ces défis d'ici, les défis de l'été, et ceux du lundi jusqu'au dimanche, avec 38 cases sur notre grand jeu de loi, en quelque sorte, avec chaque case un défi. Et la case 38, là, c'est le jackpot, avec à gagner 150 euros à dépenser dans le magasin U le plus proche de chez vous. Nous sommes sur la case 36 et nous avons Martine, notre dernière candidate du jour, qui espère bien aller sur cette case 38. Martine, est-ce qu'il y a une technique particulière là où vous êtes fait un schéma, je ne sais pas comment vous allez procéder?
1: Il fallait mettre des plombs sur le 1.
0: C'est ça, pour qu'il soit plus lourd.
1: Oui.
0: Ça serait votre technique. Bon, en tout cas, je vais croiser les doigts pour vous. C'est tout ce que je vous souhaite de faire deux pour aller sur cette case 38. C'est vraiment vous qui me donnez le top quand vous souhaitez qu'on lance les dés. Moi, je fais rien. Je veux être responsable de rien. C'est quand vous voulez, ma chère Martine. Allez. Mais avant midi, si possible.
1: Voilà, partez.
0: Allez, on lance les dés. Oh là là là là, mais c'est beaucoup trop loin, Martine. Ah, vous êtes trop fort, parce que je vois un 5 sur l'un des dés, donc c'est déjà foutu malheureusement pour le jackpot, et un 4 sur l'autre, ce qui nous fait 5 et 4, 9, mais c'est pas grave, parce qu'on a quand même d'autres cadeaux à vous offrir. Donc là, hop, on passe sur la case de jackpot, 37, 38, la 1, la 2, la 3, la 4, la 5, et on arrive et sur la 6.
6: 1, 2, 3 et 4.
5: La soirée camping.
0: Ah, la soirée camping, ça sent bon l'été, c'est sympa. Vous êtes forte en blind test, Martine ?
1: Oh, on verra.
0: Parce que la soirée camping, c'est le but. Et en plus, sur cette case, vous allez pouvoir repartir quand même avec un pack pour découvrir tout plein de musées dans la région. Vous ne repartez pas sans rien, évidemment, qui est à raison de réussir quand même ce défi. Alors, je vois cela, je mets en place la piste qui va bien. Ce petit extrait que l'on va écouter, ma chère Martine. Est-ce que vous êtes prête ?
1: Oui.
0: Eh bien, écoutez bien.

0: Signification et le bon titre, parce qu'on a tout dans la réponse. Là, on a le titre et vous avez l'artiste aussi, ma chère Martine. Qu'avez-vous reconnu ?
1: Oh, vas-y, c'est bon, c'est bon.
0: Eh, vous avez dit la moitié du nom de l'artiste dans la phrase que vous venez de dire. Ah, qui est-ce ? Qui est-ce ? Malheureusement, ça sera perdu. C'était Fruit de la Passion avec Francky Vincent. Qui l'avait dit, Fruit de la Passion ? Et vas-y, Francky.
2: Vas-y, Francky, c'est bon, bon, bon.
3: Vas-y, Francky, c'est bon.
0: Mais je suis sûr. Martine, je suis sûr que vous l'aviez. Mais
1: ah
0: que
1: oui,
0: vous...
1: mais j'en ai pas retrouvé le...
0: Ah, parce que je me suis dit, Martine, elle l'a. Ben Martine, oui, elle veut pas donner la bonne réponse parce qu'elle veut retenter le jackpot.
1: Toutes les questions des autres précédents.
0: Ah bon, bah. Écoutez, alors, la bonne nouvelle, c'est comme ça, vous allez pouvoir revenir jouer avec nous et tenter la prochaine fois qu'on se rapprochera du jackpot.
1: Je recommencerai, ben oui.
0: Vous serez la bienvenue, ma chère Martine, depuis Besançon, quand vous voulez. Vous êtes dans quel secteur exactement de Bezac ?
1: Paulbert.
0: Vous êtes à Paulbert, très bien. Eh bien, écoutez, restez-y bien comme il faut et venez jouer avec nous là très prochainement.
1: Ben oui, j'y
0: remonterai. Eh ben, ça marche. Merci, ma chère Martine, en tout cas, d'avoir été avec nous ce matin dans ces défis d'ici. Bon, on est passé outre la case de jackpot, on est à la case numéro 6. On repartira de cette case demain avec toujours plein de beaux cadeaux à gagner. Avant ça et pour la suite, toute l'actu arrive, ça sera sur les coups de midi. Et à midi même, d'ailleurs, c'est mieux, oui, parce qu'après, on sera trop tard.

0: Médicament Nouni, c'était le titre de Cassav dans votre radio ici Besançon.
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0: De Saint-Claude à Fougerolles, ici Besançon, c'est votre radio locale, midi. Et bonjour Chloé Lavoisard.
2: Rebonjour Nathan Hélty.
0: L'actu locale avec vous à la mi-journée avec un important dispositif de secours déployé hier soir juste avant 20h à Lure.
2: Après le départ d'un incendie dans deux silos à bois de l'usine CF2P. Dans cette usine de Haute-Saône, les départs d'incendie sont fréquents. Il y en a déjà eu ces dernières années. Bonjour Lucas Chelminiac.
3: Bonjour Chloé, bonjour à tous.
2: Contrairement à d'habitude, cette fois-ci les pompiers ont eu une petite frayeur.
3: Ils qualifient même cet incendie de sournois, tout simplement parce que le feu d'hier soir est plus important que d'habitude et surtout parce qu'il risque de provoquer des explosions à cause de la sécheresse. Les granulés à bois stockés dans les silos sont plus secs avec les fortes chaleurs. Ils dégagent de la poussière, ce qui augmente le risque. Intervention d'autant plus difficile car l'incendie s'est déclaré à l'intérieur d'un de ces deux silos et s'est propagé au second. Vu de dehors, pas de flammes visibles, uniquement de la fumée. Alors pour enrayer le feu, les secours ont déployé de gros moyens, 45 pompiers sur place et un engin de risque technologique. Des moyens efficaces car les flammes ont pu être contenues et ne se sont pas propagées au reste de l'usine. Les pompiers sont restés mobilisés toute la nuit.
2: Et un peu plus tôt dans la journée, les pompiers de Haute-Saône sont aussi intervenus à Melizay. Le propriétaire d'une ferme a provoqué un incendie en brûlant des déchets à côté de sa maison. Sauf que le feu s'est propagé. Sa ferme est complètement détruite. 3 hectares de végétation brûlée. L'homme avait été placé en garde à vue, mais celle-ci a été levée ce matin pour raison de santé. Les gendarmes doivent maintenant poursuivre les auditions auprès des voisins avant d'envisager une reprise de sa garde à vue. Une voiture est entrée en collision avec un vélo à la Cluse et Mijoux ce matin. Ça s'est passé juste avant 11h dans le centre du village. Les pompiers sont sur place pour prendre en charge d'éventuels blessés. Et puis la petite frayeur pour les automobilistes sur la RN 57 au niveau d'Étalon ce matin. Il y a une heure, 3 vaches se trouvaient sur la route. Les gendarmes ont été prévenus, mais le trafic a été ralenti.
0: Un homme de 20 ans a été condamné à 2 ans de prison, dont 1 an avec sursis à Besançon.
2: Il avait été arrêté la semaine dernière après avoir été surpris en train de vendre du cannabis rue de Belfort. Au moment de son interpellation, il résiste et blesse légèrement deux policiers. Une perquisition chez lui a permis de saisir 380 grammes de cannabis ainsi que 1440 euros en liquide. Jugé en comparution immédiate, il a été laissé libre à l'issue de l'audience. Terrible découverte dans le Vaucluse aujourd'hui. 5 corps de bébés morts retrouvés dans des cartons chez un couple à Orange. Selon les premiers éléments, les dépouilles ont été retrouvées une semaine après que la femme habitant dans le logement est accouchée d'un bébé en bonne santé.
0: Ici Besançon, 12h02, c'est officiel. Zinedine Zidane devient le sélectionneur de l'équipe de France.
2: Et cela pour les 4 prochaines années. Annonce du président de la Fédération française de football, Philippe Diallo, il y a une heure. Un rêve qui se réalise pour le nouveau patron de l'équipe de France, Zizou, qui a félicité Didier Deschamps pour son parcours, avant de revenir sur ce que l'équipe de France représente pour lui.
4: J'ai eu des propositions pendant ces 4-5 ans où j'ai arrêté pour reprendre un club et je les ai toutes refusées pour l'équipe de France. Parce que l'équipe de France, pour moi, c'est la seule chose que je voulais faire après ma carrière, enfin après mon expérience avec le Real Madrid. C'était la seule chose que je voulais faire, c'est entraîner cette équipe de France. Je l'ai connue gamin, j'ai commencé minime, j'ai franchi toutes les étapes jusqu'à arriver à la sélection A, qui est le summum. Voilà, il n'y a pas d'autre mot. Aujourd'hui, j'ai l'opportunité d'être le sélectionneur de cette équipe et je vais tout donner pour que cette équipe continue à gagner. C'est la seule chose qui m'anime, c'est de pouvoir travailler pour cette équipe, pour qu'elle continue à gagner.
2: Zinedine Zidane prendra ses fonctions le 1er août et présentera son équipe début septembre. Il fera ses premiers pas comme sélectionneur en Turquie pour un match de Ligue des Nations le 25 septembre. En escrime, coup dur pour Eva Lacheret, la franc-comtoise originaire de Montbéliard, éliminée des championnats du monde qui se déroulent en ce moment à Hong Kong. Élimination difficile à avaler après son titre de championne d'Europe 2025 de fleuret. Il lui reste quand même un dernier espoir de médaille. Ça sera jeudi avec la compétition par équipe femmes.
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2: Il fait toujours beau dans le ciel franc-comtois.
0: Eh oui, toujours du soleil, ça va cogner fort cet après-midi. Plein soleil donc annoncé par Météo France-Franche-Comté, ça se confirme. Des températures partout au-dessus des 30 degrés, à une exception près, c'est les Fours, le toit du Haut-Doubs, où l'on attend 27 à 28 pour les maxis. Ailleurs, il fera par exemple 31 degrés à Pontarlier et 31 aussi dans le Bas-de-Villers, le Lac, dans le Pays Horloger, 32 32 à Baume-les-Dames, Luxeuil et Grès, 33 à Vesoul et Champagnole, où vous pouvez d'ailleurs dorénavant écouter ici Besançon en FM sur le 98.4, 34 à Besançon jusqu'à 35 à Dole. Sur les routes, prudence, toujours cet accident sur la nationale départementale 67 entre la nationale 57 et Tarsenet. Visiblement, plus trop de ralentissement, mais des équipes potentiellement encore en intervention sur place. Merci beaucoup. Beaucoup, Chloé Lavoisard.
2: Vous
0: revenez tout à l'heure, 17h, bien sûr, pour l'actualité. Et là, tout de suite, c'est au taquet, le best-of avec Valérie Damido et Eric Bastia.
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7: Bonjour à toutes et à tous. J'espère que vous allez bien en ce mardi. Nous pensons évidemment fort à vous qui êtes au cœur des incendies en Gironde, dans les Landes, le Var et ailleurs, et qui avez peut-être dû évacuer et peut-être même perdu votre maison. Bon courage également à tous les pompiers qui luttent pour stopper cette vague d'incendies. Alors dans quelques instants, nous retrouvons Valérie Damido et Eric Bastien pour vivre ou revivre les meilleurs moments au taquet et vous donner le sourire sur votre radio ici.
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7: Et pour la musique, commençons avec Julien Clerc et un titre dont les paroles ont été écrites par Luc Plamondon, Quand je joue sur votre radio ici.

0: Et à partir de fin septembre, première date à Cannes, Montluçon et Gap, Julien Clerc, quand je joue sur votre radio ici. C'est Christophe d'ici Touraine et Virginie d'ici Azur qui jouent maintenant avec Valérie Damido et Eric Bastien. Le premier est très investi dans la vie associative et la seconde range ses lunettes dans un endroit particulier mais qui en fait est une bonne idée, c'est pas une si mauvaise idée que ça, si on n'oublie pas où c'est évidemment.
1: C'est Christophe qui est avec nous, qui a l'âge de raison, l'âge de la beauté, l'âge de la bienveillance, 60 ans. Mmh. Il aime surtout le chant parce que tu viens de monter une association de chant. Toi, tu chantes, mais tu es surtout le président.
2: Le président.
1: Eh oui, il paraît qu'on t'appelle monsieur le président, mon chichiou.
2: Voilà, donc c'est trop marrant parce qu'on a fait un petit truc au départ l'année dernière, on était 9 pour faire une cour de chant. Après, il y a une association qui s'est cassée la figure, puis nous on a remonté la même association et ils m'ont mis président et maintenant ça marche super bien, on doit être une soixantaine maintenant.
1: Eh ben voilà. Alors, elle a un nom cette association de chant?
2: Oui, c'est les Voix de Causélia et elle est située à Maitré en Indre-et-Loire. Et les gens peuvent aller sur les sites, tous les sites, on est référencés et ils peuvent me contacter, donc il n'y a aucun problème, ils peuvent venir, la première séance est gratuite pour voir, et on passe surtout des bons moments, c'est surtout ça.
1: Bah évidemment. Alors, en plus, tu es membre depuis 25 ans d'une organisation pour l'Eurovision. Voilà.
2: Je suis membre d'Eurofan au GAE, j'adore l'Eurovision.
1: Et voilà.
2: Un jour, j'y suis allé comme ça pour voir et je me suis pris de passion. Puis ben, de temps en temps, je suis allé au Portugal, à Vienne, à Athènes, tout ça, pour suivre l'Eurovision.
1: Eh ben, bravo.
3: Vous tentez pas de nous impressionner là, avec votre Marseillaise, l'Europe. On sent la chape de plomb avec Virginie sur nous. Là.
1: C'est votre candidate qui est en tête, vous feriez bien de la fermer.
4: Ah, bon, ah c'est vrai.
1: Ah là là, mon Dieu. Allez, mon cri-cri, tu vas marquer 5 points tout de suite. Je vais te poser la question cash. Écoute bien la question, réfléchis bien, tu as 10 secondes à mon top chrono. Combien sont les petits personnages qu'on appelle les Teletubbies? Combien sont ces petits personnages qu'on appelle les Teletubbies? Combien sont-ils? Top chrono, 10 secondes.
2: Donc c'était toute ma jeunesse, je crois, alors je suis en train de tout.
1: Vite
2: 4.
1: Bon. Et oui, ils sont 4. Tinky, Winky, Dipsy, Lala et Po. Bravo.
2: Ah, voilà.
1: Ça te fait 9 points. Bravo, mon cri-cri.
3: Virginie, on est effectivement en tête. Valérie l'a rappelé. On espère que ça va durer.
1: Plus maintenant.
3: Oui.
1: Maintenant, vous êtes à 7, on est à 9.
3: Ouais, c'est ça. Virginie qui habite à Nice, Virginie qui a des poules chez ses parents, qui jardine un petit peu, qui cuisine très bien, notamment la truccia. Voilà, qui collectionne des miniatures de parfums. Tiens, j'en avais pas parlé. T'en as combien des petites bouteilles?
5: Oh, bien 200-300.
3: Ah ouais, non, c'est quand même une belle collection déjà.
5: Oui. Voilà.
3: Et alors, t'as obtenu l'étoile de Thierry Mugler. Ok, bah écoute, ça complète la collection.
1: C'est une miniature assez rare, effectivement.
3: Oui, voilà, c'est assez rare, ça vaut sans doute un petit peu
5: d'argent. Exactement.
3: Alors toi, dans les années 80, t'allais en colonie de vacances. Et tu perdais tes lunettes dans l'eau. Sauf que... Ah oui, non, mais elle va vous expliquer, qu'est-ce qui t'est arrivé?
5: En fait, donc j'étais en colonie, mais c'était en colonie, les vraies colonies. Il n'y avait pas de bâtiment en dur. On se lavait dans la rivière, j'avais des lunettes.
3: Ouais.
5: Et je m'étais dit, je vais les mettre à l'abri, ces lunettes, pour ne pas les perdre. Et je les ai tellement bien mises à l'abri que finalement, je n'ai jamais réussi à les trouver. Donc la colonie s'est mobilisée pendant 2 heures pour les chercher. Donc je me suis dit, bon, je vais laisser tomber parce que de toute façon, elles ont dû partir dans la rivière. Et je vais pour mettre mes chaussures et mes lunettes étaient dans mes chaussures.
3: Voilà. Et quelques années plus tard, t'as mis des lentilles pour te baigner exactement au même endroit. Tout le monde a cherché.
5: C'était pour la farce. C'est-à-dire que comme j'allais en colonie toujours avec les mêmes groupes,
3: d'accord.
5: Là, cette fois-ci, j'étais passée aux lentilles.
3: Ah, tu leur as fait la blague, d'accord.
5: Faire le running gag quelques années après. Je leur ai fait semblant de chercher mes lentilles, ce qu'ils ont fait. Mais au bout de 5 minutes, je ne les ai pas laissés chercher aussi longtemps. Et au bout de 5 minutes, je leur ai dit non.
3: J'ai bien compris. D'où l'humour. L'humour qu'elle cherche parce qu'elle en a beaucoup, notre Virginie. Allez, voici la question. On reste sur des chiffres. Question cash pour 5 points. Combien étaient les To Be Free? Combien était ce groupe, les To Be Free? Top chrono de 10 secondes.
5: 3.
3: Les To Be Free, c'est l'un des premiers boys band français. On est en 1996. Il y avait Philippe, on pense à lui. Il y avait Adèle, il y avait Franck. Ils étaient trois.
1: Partir un jour, maintenant.
3: Ça me tourne.
1: Notre amour, se retourner.
3: Ne pas regretter.
1: Ouais, j'embrasse Adèle et Franck, que j'aime beaucoup.
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0: écoutez ici, Tout s'en va, Gaëtan Roussel, qui est dans plusieurs festivals cet été, comme par exemple ce vendredi au Pont du Roc à Malestroit dans le Morbihan. Faisons la connaissance de Charlet d'Issigar-Lozère à présent. Charlet qui raconte à Valérie Damidot et Eric Bastien sa rencontre avec son mari. Et visiblement, c'est pas vraiment avec son don pour la danse qui l'a séduite.
1: Alors, Charlet, il paraît que tu as rencontré ton chéri à la feria.
2: Eh ben oui,
1: forcément, bien sûr.
2: En vraie gardoise.
1: Eh ben oui. Alors, il paraît que tu y allais avec ta copine pour retrouver des profs. Et dont un prof, tu t'étais avec une amie et t'étais aussi avec un mec que t'allais larguer, en fait.
2: Non, c'est pas moi.
1: Ah, c'est ta copine. D'accord, ok.
2: C'est ma copine, voilà.
1: Et alors
2: Elle m'a dit qu'il y a deux profs du collège qui venaient à la feria. J'ai dit, ok. J'ai demandé s'ils étaient ensemble. Elle m'a dit, non, ils sont tous les deux en train de séparer. Ils vont finir ensemble. Donc, quand je l'ai vu arriver, je ne me suis pas dit que ça pouvait être potentiellement mon futur mari.
1: Ah bah oui, forcément. Et alors, il paraît que tu as trouvé qu'il dansait comme un dieu.
3: Ça existe.
2: Il danse comme un dieu. Il danse comme un dieu si Dieu n'a pas le rythme.
3: Meilleur van. Ah là, j'aurais pas pu faire mieux. Elle est magnifique, celle-là. Pauvre homme.
1: Bah oui, pauvre. Et donc, il danse pas en rythme.
2: Il a du mal à être sur la musique, donc j'ai passé la feria, le regarder danser en me disant, mais comment il fait? C'est un don.
3: En train de dire qu'on n'a pas le rythme, quoi, les hommes, quoi.
1: Bah non, le sien, en tout cas.
3: Enfin, tous les hommes. Moi, je l'ai pas.
2: Mais Laurent, il a du mal à danser en rythme.
1: Il fait la discudance, quoi. Il fait la discudance. Mais quand même, il est rigolo, parce qu'il paraît qu'il t'a bien fait rigoler.
2: Oui, on s'est revu 6 mois après à un loto, n'est-ce pas? Et là, il m'a fait rigoler.
3: Ah. Il n'a plus que ça, il n'a pas la dent.
1: Ah, voilà. Et ça fait combien de temps que vous êtes ensemble?
2: Ça va faire 13 ans en février.
1: Et vous êtes mariés depuis?
2: Depuis juillet 2021. Donc, plus de 4 ans.
1: Eh ben, dis-donc,
3: Les belle histoire.
1: Ben oui.
3: Comme on les aime.
1: Les aime, exactement. Ben, moi, j'aime bien l'idée. Alors, par contre, il paraît que tu as un défaut, il paraît que tu dis ce que tu penses, mais c'est pas un défaut, ça?
2: Moi, je suis un peu grande gueule j'ai du mal à faire semblant. Donc, les gens, quand ils les aiment pas, par exemple, ils me comprennent.
1: Mais est-ce que c'est un défaut, chérie? Moi, je ne trouve pas.
2: Eh ben, un peu. Ben, dans la société actuelle, un peu hypocrite, c'est un peu.
1: Oui, c'est vrai qu'on m'a souvent dit que j'étais grande gueule parce que je dis toujours ce que je pense. Mais moi, je trouve que c'est un super. C'est pas un défaut, c'est une super qualité d'être honnête.
2: Ouais, je suis d'accord avec. Ouais.
1: Ah bah tu vois, t'es d'accord avec moi, bien sûr.
3: Mais bien sûr. Moi je suis qu'elle dit, c'est vrai, tu dis ce que tu penses.
1: Toujours.
3: Mais ça plaît pas toujours aux gens. Mais au moins comme ça, tu sais tout de suite ce que t'as à faire du coup.
1: Oui, mais souvent, en plus, quand les femmes sont un peu grande gueule, on dit qu'elles sont ingérables, que c'est gna gna gna.
3: Ah oui, vous êtes ingérable, Valérie.
1: Voilà, c'est ça. Exactement. Et il dit quoi, ton chéri?
2: Il apprend à composer.
3: C'est beau, c'est une belle réponse.
1: Non, mais il apprend à composer, c'est-à-dire que oui, quand tu l'as vu danser, tu lui as tout de suite dit, tu danses comme une patate, évidemment.
2: Oui, je lui ai dit rapidement. Voilà. Je lui ai aussi dit que j'adorais ses fesses. Parce qu'il a...
3: fesses mais ça se lâche aujourd'hui. Mais vas-y, quoi.
2: Heureusement
3: que le félin, sa maman, quoi.
1: Aïe. Bah oui, s'il a des belles fesses, c'est bien.
3: Qu'est-ce que vous regardez, Valérie, chez un homme, en premier? Allez, tout le monde, on est honnête, là.
1: Qu'est-ce que je regarde chez un homme?
3: Sérieux, oui.
1: Ses mains et ses yeux.
3: Ok, Alexia.
1: Et après, non, c'est godasse. Parce que si un mec a des godasses dégueulasses, genre, soit moche, soit gna gna, oh là là, allez.
3: Et Alexia, toi, t'es une fille, tu regardes quoi?
4: Ouais, c'est les cheveux. Parce que j'aime bien les garçons cheveux longs.
1: Et toi, tu regardes quoi chez un homme en premier, Shirley? Ses fesses, apparemment.
2: Fesses.
1: Eh oui, voilà.
3: Donc, elle est honnête, elle a dit la vérité. Voilà,
1: t'as raison. Ouais. Mais c'est vrai qu'un beau cul de mec, c'est sympa aussi. Oui. Bon, alors.
2: C'est sympa.
3: C'est sympa ce Noël, je reviendrai.
1: Bon,
3: j'aime beaucoup.
1: Bon, allez, on va marquer 5 points de plus, ma chérie, tu vas gagner.
3: On va voir.
1: Je vais tout de suite te poser la question. Écoute bien, c'est très facile, franchement. Comment dit-on joyeux Noël en espagnol? Comment dit-on joyeux Noël en espagnol? Top chrono, 10 secondes.
2: Félix Navidad.
1: Et nous allons tout de suite, immédiatement, vérifier grâce à cette magnifique chanson.
3: J'adore cette chanson.

0: on aime.
1: Eh ben, ça fait 9. Oh, ma Charlène, 9.
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0: Justin Illusion dans la playlist de votre radio ici, Imagination. Allez, prenez de quoi noter, votre agenda de l'été arrive avec des idées de sorties et d'activités à côté de chez vous. Juste avant France Gall et Elton John, donnez pour donner pour la musique sur votre radio ici.
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4: De quoi vous faire chanter, danser, ce jusqu'au bout de la nuit dans le haut et une visite historique en Haute-Saône pour deux idées sorties avec votre radio locale, c'est par ici. C'est un nouveau rendez-vous dans la capitale du Haut-Doubs chaque vendredi de cet été, la guinguette du Grand Cours. Toutes les semaines, vous êtes invités à venir partager en famille ou entre amis des soirées festives et musicales illuminées par une programmation variée. En tout, ce sont 11 groupes et artistes qui vont se succéder chaque vendredi jusqu'au 28 août avec par exemple ce 31 juillet de la musique irlandaise. Vous pouvez d'ores et déjà préparer votre kilt. En tout cas, pour cette guinguette du Grand Cours à Pontarlier, nous vous avons mis le programme complet sur notre site ici.fr Besançon. Après la capitale du Haut-Doubs, place à une autre, celle de Haute-Saône, qui se visite aujourd'hui et demain, figurez-vous, comme chaque mardi et mercredi. Le rendez-vous vous est à chaque fois donné, place de l'église Saint-Georges à 18h pour une balade d'environ 1h30. Info, tarif et inscription auprès de la maison du tourisme de Vesoul. Ici Besançon, d'autres infos pratiques dans une heure.
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0: Cet été, à l'heure du déjeuner, Valérie Damido et Eric Bastien vous tiennent compagnie avec les meilleurs moments d'Au Taquet. Nous les retrouvons avec les candidats, juste après France Gall et Elton John. Donnez pour donner sur votre radio ici.

0: Gall et Elton John dans un duo de 1980, donné pour donner sur votre radio ici. Valérie Damido et Eric Bastien sont à présent avec Jean-Claude d'ici Loire-Océan et Claire d'ici Normandie, qui ont tous les deux des petites manies. Alors le premier pour lui porter chance, et la seconde, c'est avec sa porte d'entrée que ça se passe. Et vous, quelles sont vos petites manies ?
1: Alors, Jean-Claude, dis donc, tu as une petite manie, il paraît qu'avant de faire quelque chose d'exceptionnel, tu croises tes doigts pour invoquer la chance.
2: Oui, c'est ça.
1: Eh ben, c'est ça. Alors, tu croises bien tes doigts, tu fermes les yeux, tu dis « je vais y arriver », comment tu fais ?
2: Ouais, c'est ça, je place le majeur au-dessus de l'annulaire.
3: On va pas savoir.
2: Là, vous voyez, là, juste au-dessus. Et puis voilà, je me dis « allez ». Et on tente sa chance, voilà. Actuellement, je l'ai fait deux fois déjà, depuis que je suis avec vous.
1: Et ça marche ou pas?
2: Ça marche? Oui, plus ou moins.
1: Bah écoute, t'as 4 points quand même, hein, oui. Donc c'est pas mal. Ouais. T'as fait un sans faute. C'est tout.
2: Bon, ouais, alors. C'est vrai. Ouais, ça marche pour le moment.
1: Alors, écoute bien. Nous allons tout de suite marquer 3 points de plus. Ça, c'est sûr. Je le sens. Parce que tu es très fort et tu vas croiser tes petits doigts en invoquant la chance. Je te mets une petite ambiance de Noël.
3: C'est beau.
1: Alors, écoute bien. Nous allons parler évidemment encore du Père Noël. C'est la question à choix multiple. Je vais te poser la question, te proposer des réponses et tu me donneras ta réponse après le top chrono. Tu auras 10 secondes. Écoute bien. Dans quel village de Laponie se trouve la résidence officielle du Père Noël ? Donc, je vais te donner les noms des villages. Kiruna, Rovaniemi, Tromso, Damino Bastienko.
4: Bien sûr.
1: Dans quel village de Laponie se trouve la résidence du Père Noël ? Kiruna, Rovaniemi, Tromso, Bastienko. Top chrono, 10 secondes.
2: Je vais dire Piraniemi parce que je ne sais pas du tout. Donc voilà, j'essaie la première.
1: Rovaniemi, Rovaniemi, c'est situé en Finlande et la ville abrite le Santa Claus Village. Et c'est là où est reparti le Père Noël dès cette nuit après avoir fait tout le monde entier. Voilà,
2: génial.
1: Bravo Jean-Claude, 3 points de plus, tu as 7.
3: En même temps, le Damino Bastiano, c'est quand même Noël tous les jours et toute l'année chez nous. Ça aurait pu être la bonne réponse. Bon, Claire est avec nous ici Normandie en ce jour de Noël. Claire qui a aidé les Restos du Cœur longtemps dans sa vie. Bravo. Claire qui adore les Lego. Alors c'est marrant qu'on parle des Lego parce que je suis sûr qu'il y a plein d'enfants qui ont des Lego aujourd'hui au pied du sapin. T'as des grosses pièces, t'as quoi comme Lego? T'en as combien surtout?
5: On a déjà une bonne dizaine. C'est vrai qu'entre les tableaux Van Gogh, on a fait. Mon fils, il aime bien aussi tout ce qui est bateau pirate.
3: Ah oui, donc
5: c'est
3: vrai
5: qu'on a fait le Black Pearl.
3: C'est le Black Pearl, ouais. Il y a 2862 pièces de Lego pour le Black Pearl.
5: C'est costaud.
3: Et tu l'as eu pour Noël là? Tu viens de l'avoir ?
5: Oui, exactement, c'est ça.
3: C'est génial.
1: Oh là là là.
3: Ça va occuper tout le monde pour les fêtes, 2862, là, c'est sûr que c'est énorme.
5: C'est ça.
3: Bon, une petite manie quand même, un petit défaut, un petit côté maniaque, normal. Alors, ça se joue sur la porte d'entrée. Uniquement sur la porte d'entrée. Qu'est-ce qui se passe ? Alors ?
5: Sur la porte d'entrée.
3: Bah, il paraît que t'es maniaque sur la porte d'entrée. Tu joues.
5: Oui,
3: excuse-moi.
5: Je ne vais pas le dire. j'ai besoin de clencher plusieurs fois la porte pour être sûr qu'elle soit bien fermée.
3: Oui, t'es maniaque de la porte d'entrée.
1: C'est un toc, oui.
3: Alors ça, c'est pas un toc, c'est un rêve, décrocher la cagnotte du loto. Oui.
1: Mais qui n'en rêve pas de gagner au loto, quoi.
3: Uniquement pour ne plus compter, c'est le rêve de tout le monde.
5: C'est ça.
3: On aimerait. Eh bien, écoute, nous allons voir si tu vas gagner la cagnotte. Attends, il y a plus de 1800 euros de cadeaux quand même cette semaine, c'est pas rien. Voici ta question à choix multiple et elle vaut 3 points. Ambiance. Dans le milieu sous les mers, quel animal marin peut produire une lumière naturelle, parfois appelée illumination de Noël des abysses. Donc une lumière naturelle qu'on appellerait illumination de Noël des abysses. Cet animal, selon toi, c'est un calmar géant, un poisson lanterne, une méduse pélagique, une damidote pailletée et crevetée, comme les crevettes. Top chrono, 10 secondes. Calmar, poisson, méduse, damino crevetée et pailletée. Allez, vite.
5: Méduse. La méduse,
3: non, c'est le poisson lanterne, un petit poisson abyssal qui est doté d'organes bioluminescents et qui émet donc cette lumière bleutée. Voilà, qui est un spectacle naturel, qui est très beau d'ailleurs et qui rappelle les guirlandes de Noël. Désolé.

0: Pour la voir en concert, ça sera le 10 novembre à Paris, Oria, soirée mondaine dans la playlist d'ici. Linda Dissinor est maintenant avec Valérie Damido et Eric Bastien. Linda qui se lève très tôt chaque matin pour une bonne raison. Quant à Pascal d'ici Touraine, il ne part jamais sans son vélo. Il aurait pu faire le Tour de France. J'en profite pour vous dire que si le Tour de France homme s'est terminé le week-end dernier, celui des femmes commence ce samedi et nous le suivrons en direct chaque jour sur votre radio ici, radio officielle du Tour 2026.
1: Linda, ma chérie, tu n'as qu'un point. Que se passe-t-il?
2: Excusez-moi.
3: Ah mais moi je suis ravie d'être avec vous et de commencer l'année avec vous, franchement.
2: Ça fait longtemps que tu essayes d'être avec nous, tu t'es inscrit quand?
3: Non, c'est la première fois.
2: D'ailleurs, ça, vous avez pas un numéro à nous donner?
1: Ah bah, alors écoutez, on nous demande, alors si vous avez envie, c'est le
2: 0810 055 056.
1: Et là, on vous prendra vos candidatures, sinon vous vous rapprochez de vos locales, mais 0810 055 056.
2: On peut appeler maintenant, là.
1: Et on peut appeler maintenant.
2: C'est génial.
1: Bah, bien sûr que c'est génial.
2: Formidable, cette radio.
1: Mais évidemment. Alors, voilà. Tu as un petit rituel. Tu te lèves tous les jours vers 5h du matin.
2: Mm-hmm. C'est tôt, ça.
1: C'est très tôt.
3: Ouais.
1: Enfin, en même temps...
2: Mais elle fait quoi?
1: Eh ben, figurez-vous qu'elle se prépare un petit café. Et... apporté par George. Voilà, George ça. Arrive en slip, lui apporte son café.
2: Joe Malongo n'a rien à envier à George.
1: Non. Et ensuite, tu te recouches pour lire.
3: Bah, je me remets dans mon lit, bien chaud sous la couette, et puis je me prends une petite heure ou heure et demie de lecture.
1: Avant que ton fils

0: points.
1: Quelle chanson de Claude François connaît un nouvel engouement grâce à la pub de Noël d'Intermarché? Quelle chanson de Claude François connaît un nouvel engouement grâce à la pub de Noël d'Intermarché? Top chrono, 10 secondes.
2: Le mal aimé.
1: Pam, pam, pam. Tu connais pas la pub de Noël d'Intermarché?
3: Pas du tout, bah non, non.
1: Mais avec le loup?
3: Oui. Ah non.
1: Mais t'es. Alors, il
3: oui,
1: y a,
3: si.
1: 12 milliards de vues de ce truc. Avec le petit loup.
3: Oui, je sais. Et puis je vois le petit loup, mais je vois pas le Intermarché.
1: Oh là là, mon Dieu. Eh ben bravo, t'as 5 points, ça te fait 6.
3: Ouais, c'est moi le mal aimé. Comme Pascal, nous sommes mal aimés, Pascal.
0: Ah oui, j'ai bien compris, là, j'ai bien vu.
3: Oui. Pascal, 5 points. On est bien vu, surtout là, on est pas mal. Jusqu'à 13h, on va voir ce que ça donne. Pascal, est-ce que tu as envie d'aller à Besançon? Tu connais ou pas Besançon?
0: Oui, je connais Besançon, on a visité.
3: Ah, ok. Mmh. Ouais, t'as visité.
0: L'horlogerie, tout ça.
3: Ah oui, mais tu t'es pas arrêté dans un bel hôtel spa, t'as pas été.
0: Ben non.
3: Voilà. Michael Gregorio, le spectacle,
1: là.
3: Tout ça.
1: Oh là là.
3: T'aurais pu y aller en vélo, d'ailleurs. Parce que notre Pascal, et ouais, il aime voyager en France et il emmène toujours un vélo avec lui, c'est vrai?
1: Ah bon?
3: Ah oui.
0: Et il est deux vélos.
3: Ah, deux vélos.
1: Incroyable.
3: Donc tu pars dès que tu vas visiter, je sais pas, un département ou quoi que ce soit, tu mets tes vélos, mais alors tu les mets où? Dans la voiture? T'as une caravane?
0: Non, derrière, sur le porte-vélo.
3: D'accord, sur le porte-vélo, d'accord.
1: Mais tu parles un langage qu'il ne connaît pas. Il n'a pas, non seulement il n'a pas de bagnole, Eric Bastien, mais il n'a pas de vélo
3: non plus.
1: Un porte-vélo sur une bagnole.
3: Non, c'est sûr. Alors, lors d'un voyage à vélo en Alsace, t'as crevé après seulement 40 km. Comme t'avais pas moyen de réparer, qu'est-ce que t'as fait?
0: Eh bien, je suis revenu à la voiture, rechercher la voiture pour retrouver ma femme qui avait son vélo.
3: Ah ouais, mais t'as mis combien de temps alors?
0: Mis une heure et quart. Je pense que j'ai gagné l'étape là.
3: Ah donc, t'as fait 40 bornes à pied parce que ton vélo, t'as laissé le vélo?
0: Non, j'ai repris le vélo de ma femme pour retourner à la voiture. Elle a gardé le vélo crevé.
3: Ok.
0: Et elle m'a attendu.
3: Mmh. Une heure et demie pour faire 40 km, il a fait la route des vins aussi. Voilà, c'est bien ça.
1: C'est pour ça que t'as mis une heure et demie pour faire 40 bornes.
3: Pas comment t'as fini sur la route des vins.
0: J'ai pas fait beaucoup de dégustations.
3: Pascal, on y va pour marquer peut-être. C'est quoi ces 5 points là?
1: Ouais.
3: Ah oui, 5 points, on y va avec la bande originale. Écoute bien. De Forrest Gump.
1: C'est pas The Forrest Gump, c'est Forrest Gump tout court.
3: Forrest Gump.
1: Ouais, Forrest Gump.
3: Quel acteur incarne Forrest Gump au cinéma? Top chrono.
0: Tom Hanks.
3: 10
0: Tom
3: secondes. Hanks. Tu as l'air sûr de toi. Tom Hanks qui incarnerait Forrest Gump dans ce chef-d'œuvre. Sorti en 1994. Un rôle qui lui a valu l'Oscar du meilleur acteur. Bravo, oui, c'est Tom Hanks. Un film qui raconte la vie extraordinaire d'un homme simple au grand cœur. Un témoin involontaire de l'histoire américaine.

0: Baby, can I hold you? Tracy Chapman sur votre radio ici. Allez, restez avec nous. Dans moins d'une minute, la suite des meilleurs moments d'Otake avec Valérie Damido et Eric Bastien, mais aussi Yves Dissinor qui parle de son bénévolat auprès des personnes âgées et Laetitia Dissibéry qui participe à des lotos tous les week-ends et qui a tendance à gagner de sacrés cadeaux.
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3: Alors, moi, ce que j'aime dans votre couple, c'est que toi, tu préfères faire le ménage que bricoler, c'est ta femme qui bricole.
4: Ouais. Ça coûte aussi, ça.
3: Bah oui, parce que tu n'aimes pas le bricolage, c'est ça?
4: Voilà. Ouais.
3: Ouais, pourquoi?
4: Ah, pourquoi? Je sais pas, ça dépend des trucs, mais bon, je suis pas trop branché.
3: Parce que je comprends, moi je suis pas... Je comprends les gens qui n'aiment pas le bricolage, moi non plus j'aime pas le bricolage.
5: Non, c'est vrai, c'est, tu l'as prouvé sur MC
3: je
5: pendant 15 ans.
3: Je déteste ça. Alors, tu es bénévole en gériatrie à Alône depuis 15 ans. Bon. Alors, qu'est-ce que tu fais? Ça veut dire quoi?
4: Ben, disons que je vais dans les chambres pour visiter les personnes, pour leur apporter disons quelque chose en plus que le personnel n'a pas beaucoup de temps de faire ça. Alors bon, les faire rire, enfin plein de choses, et on fait des sorties et tout. Et bon, ça te permet de voir autre chose que...
3: Tu peux faire des activités avec eux, écouter, c'est bien.
4: Nous, c'est plus dans l'écoute, nous. Hein. C'est pas moins animation, mais c'est plus dans l'écoute.
3: C'est ça, tu les écoutes, tu parles avec eux, ça c'est hyper important. Généralement, les personnes âgées, ils aiment bien raconter leurs histoires. Mais c'est vrai.
4: On apprend plein de trucs, on grandit en plus avec eux.
3: Apprend plein de trucs, moi j'adore. J'adore ça. Bon, alors.
5: Comme vous ne me racontez pas beaucoup d'histoires, ça veut dire que vous n'êtes pas encore âgé.
3: Oh, si, je suis âgé, mon petit gars. Alors, mon petit Yves, tu vas marquer probablement ton deuxième point avec une ambiance sexy in the beach.
5: Ah.
3: Oui.
5: Oh là là, dis donc.
3: Ça ne rigole pas. Ah. Alors, écoute bien.
5: Ah.
3: Le livre, le Kama Sutra.
5: On aime.
3: Le Kama Sutra, qui est un livre extraordinaire. Hein.
5: Oui, bien sûr.
3: Eh bien, ce livre a été interdit au Royaume-Uni jusqu'en 1963. Est-ce que c'est vrai? Est-ce que c'est faux? Top chrono, 5 secondes.
4: Vrai.
3: T'as dit vrai?
4: Ouais.
3: Eh ben c'est vrai. Effectivement, parce que ce livre indien, hein, qui est consacré aux arts de l'amour, hein, c'était destiné aux classes aisées. Ça a été traduit en anglais en 1880, mais dans l'Angleterre victorienne, c'était jugé obscène. Donc ça a été interdit jusqu'à ce que les Beatles arrivent. Et voilà. Donc bravo, un point de plus, tu as deux.
5: Laetitia. Le Kama Sutra, non, tu connais? Oui, tu connais, bien sûr, Laetitia, le Kama Sutra.
4: Oui, oui.
3: Mais qu'est-ce que tu voulais faire comme
5: phrase? Non, van? Je sais pas, j'ai mis un coup de frein à ma phrase.
3: Ouais, c'est bien que t'aies mis un coup de frein à ta phrase.
5: Oui, c'est mieux, à mon élan. Bon, Laetitia qui nous écoute avec ici, Berry, qui est dans l'Inde, qui habite Montgivray, et alors qui vient tout juste de passer un diplôme. Et alors, c'est quoi ce diplôme?
6: C'est un titre pro-voyageur.
5: Conductrice de transport scolaire, voilà, c'est pour ça qu'on vient d'écouter.
3: Chauffeur,
5: si t'es champion, appuie sur le champignon. Bon, alors donc, si tu viens d'avoir le diplôme, ça veut dire que tu commences le boulot bientôt ou t'as déjà commencé?
6: J'ai déjà commencé.
5: Ah ouais? Et alors ça te plaît? C'est un job sympa?
6: Oui, je suis conductrice de transport scolaire, donc oui.
5: Oui, c'est ça, tu as un bon contact avec les élèves. Ils ont quel âge les élèves que tu transportes? C'est des petits?
6: Oui, alors j'ai des maternelles, des primaires, des collégiens, lycéens.
5: Sympa. Alors toi, t'as fait plein de choses, parce qu'avant, t'étais vendeuse en boulangerie.
6: Oui, tout à fait.
5: Ouais. Oui. Puis opératrice de production dans le domaine médical.
6: Oui, c'est ça.
5: Dis donc, et c'est bien comme ça de faire plusieurs métiers dans
3: une vie. On a mille vies dans une vie.
5: T'as bien raison d'en profiter. Tous les week-ends, tu participes au loto.
6: Oui, c'est ça.
5: Tu fais rouler des boules. Eh oui, c'est le bingo, c'est le... Attendez Valérie. Eh oui, un chat, un chat. Qu'est-ce que tu as déjà gagné?
6: Machine à laver, sèche-linge, ordinateur.
5: Ah quand même.
6: Carte cadeau, ouais.
3: Eh bien dis donc, t'es chanceuse.
5: Ah non, en termes d'électroménager, ouais, t'es pas mal. Hein. Bon Laetitia, seras-tu aussi chanceuse aujourd'hui avec nous dans Otake? Très beau séjour à Besançon ou machine à café Malongo en jeu. Oh, ça sent le coup de boule là.
7: Allez les bleus.
5: Zidane. Ah, Zidane, la légende, le futur entraîneur de l'équipe de France. On a envie, on y croit.
3: Oui. Bah oui. Mais qu'il est beau, on l'aime tellement.
5: Mais tellement. Il existe une statue représentant le célèbre coup de tête qui était appelé coup de boule, voilà, dans la chanson, coup de tête de Zinedine Zidane lors de la finale de la Coupe du Monde. On est en 2006. Eh bien, moi, je te dis, il existe une statue qui représente ce coup de tête. Vrai ou faux? 5 secondes.
6: Ouais.
5: Tu dis quoi?
6: Ouais.
5: Tu dis vrai?
6: Ouais.
5: Tu as l'air sûr de toi, hein?
6: Ouais, je prends.
5: Eh ben, ouais. Eh ben, t'as parfaitement raison. Le célèbre coup de tête de Zidane sur Marco Materazzi, immortalisé en 2012 par un plasticien intitulé Headbutt, une sculpture qui a notamment été exposée devant le Centre Pompidou à Paris pendant un temps. Voilà, c'est devenu une œuvre d'art.
3: Et le plasticien, il s'appelle?
5: Oui, j'ai pas osé.
3: Adel Abdessemed.
5: Voilà, je voulais pas écorcher de nom.

Bruxelles, boulevard désert, le groupe est en concert le 1er août à la Clayette en Saône-et-Loire, le 2 à Yzeure-sur-Creuse, ça c'est en Indre-et-Loire, et le 15 août à Châteauroux. Ensuite, il faudra attendre février 2027. Les meilleurs moments d'Au Taquet, eh ben, c'est fini pour aujourd'hui. La suite demain avec une imitation de dauphins et des fans de parcs d'attractions sur notre radio ici.

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1: Très bon été avec votre radio ici, il est 13h. Le journal Valentin Bertrand. Bonjour Valentin.
2: Bonjour Catherine, bonjour à tous.
1: À la une aujourd'hui.
2: Journée à haut risque en Gironde où le retour de la chaleur fait craindre des reprises de feu. 4000 personnes évacuées ce matin à Lacanau. Nous y sommes dès le début de ce journal. Il a combattu les flammes dans le noir complet. Un pompier raconte cette lutte acharnée menée depuis une semaine. Des oiseaux qui tombent du ciel, l'hécatombe silencieuse des 4 canicules enregistrées cette année. Nous serons dans l'une des principales infirmeries pour animaux sauvages. Et puis, en voilà une nouvelle qui donne le sourire.
3: Zinedine Zidane sera donc le prochain sélectionneur de l'équipe de France.
2: Zizou confirmé au poste de sélectionneur de coach des Bleus. Nous y revenons en fin de journal.
1: Les sirènes stridentes de nouveau entendues ce matin en Gironde.
2: Des messages FR Alert envoyés pour ordonner l'évacuation préventive de camping, de centres collectifs à Lacanau, où le feu, même stabilisé, menace toujours. On retrouve tout de suite sur place le reporter d'ici Gironde, Clément Carpentier. Bonjour.
4: Bonjour Valentin, bonjour à tous.
2: C'est donc le principe de précaution qui a parlé avant une journée à haut risque.
4: Oui, et ça donne une ambiance donc très particulière sur place, Valentin, puisque d'un côté, vous avez des files de voitures qui sortent des campings après avoir rangé ses affaires à la va-vite, mis les vélos sur les toits, ou encore raccroché la caravane pour évacuer le plus rapidement possible après ces décisions d'évacuer les campings. Et puis de l'autre, vous avez les résidents qui continuent à vivre à peu près normalement. J'ai croisé même certains avec la planche de surf sous le bras, prêts à aller à la mer. Bref, et au milieu de tout ça, vous avez une ville quasiment morte aujourd'hui avec tous ces touristes qui ont été évacués. On se croirait presque en plein hiver dans la station balnéaire girondine. Malheureusement, ce n'est qu'une impression car il fait bien 35 degrés aujourd'hui, Valentin, avec ces chaleurs en augmentation. Les fumées de l'incendie sont bien là et surtout les flammes restent menaçantes à quelques kilomètres seulement de Lacanau.
2: Et donc au total, 4000 personnes évacuées pour le moment. La surface brûlée en Gironde reste stable. 42 000 hectares. La progression des flammes ralentit depuis dimanche, mais l'incendie n'est toujours pas fixé. Lui a vécu l'enfer de ces flammes en Gironde. Ici, Mayenne a reconnu le témoignage d'un pompier, le caporal Alexandre Boisseau, rentré ce week-end chez lui après 4 jours passés au plus près du brasier à Somos, au Porge ou au Lèche-Cap-Ferré. Des images qui marquent même un pompier professionnel aguerri à ces incendies.
5: C'est en fait cette déconnexion totale entre la réalité qu'on croit connaître et en fait la réalité du terrain pendant l'incendie. C'est un ensemble de choses. C'est en fait de vivre dans le noir complet quasiment toute la journée à cause du panache de fumée. C'est les odeurs de sapin brûlé, d'habitation brûlée. Malheureusement, au Porge, on a eu pas mal de missions en fait de défense de maisons. Pour le coup, le ratio est vraiment pas bon. On a fait ce qu'on pouvait, mais je vais vous dire que pour 5 maisons sauvées, on a regardé 15 qui brûlent à côté, quoi. Donc en fait, c'est tout cet ensemble visuel, olfactif, et puis évidemment au niveau du son, en fait, entendre ce vent qui craque dans les arbres de la forêt, et puis ce crépitement continuel des flammes, quoi, qui était partout, quoi.
2: Et ils sont encore 2750 à se relayer en Gironde. 93 pompiers blessés depuis le début de cet incendie.
1: Et face à ce méga-feu, des milliers de vacanciers sont contraints d'écourter ou d'annuler leur séjour.
2: Train, location, activité, c'est l'un des plus gros budgets de l'année. Mais tout n'est pas perdu en cas de situation exceptionnelle. Les règles sont généralement assouplies pour faciliter, Adèle Belloumri, les remboursements.
6: Oui, d'abord la SNCF avec le report ou l'annulation sans frais. Si vous deviez vous rendre dans la région bordelaise ces prochains jours, vous avez jusqu'à vendredi inclus, donc le 31 juillet, pour en faire la demande. Côté hébergement, les professionnels du secteur ne sont pas en reste.
7: On est harcelés d'appels malgré tous les mails qu'on a pu envoyer à nos propriétaires, à nos locataires.
6: Sandra Cazobon gère une centaine de réservations en suspens dans son agence de la presqu'île à Lèche-Cap-Ferré.
7: Si la presqu'île n'ouvre pas le 1er août, nos locataires qui ne peuvent pas disposer de la d'habitation sont en droit d'annuler la location en partie ou en totalité.
6: Les Gîtes de France, de leur côté, proposent un report ou un remboursement total, qu'importe l'endroit du séjour, en Gironde ou dans les Landes. Michel Laure est le directeur de la Fédération nationale.
8: Situation exceptionnelle, réaction exceptionnelle, même dans les zones qui ne sont pas incendiées. On comprend très bien que des personnes qui doivent aller en Gironde dans un hébergement qui ne serait potentiellement pas touché par un incendie ne souhaitent pas y aller ou ne sont pas incités à y aller. Donc, on rembourse intégralement. Oui.
6: Enfin, chez Airbnb, les voyageurs peuvent aussi être intégralement remboursés, mais uniquement si leur réservation est située dans une zone couverte par la politique de force majeure de la plateforme.
2: Vous n'avez pas tout noté, vous retrouvez un guide pratique avec vos droits sur ici.fr. Un mot des autres feux dans les Landes. La situation est plus favorable. 15 000 évacués ont pu passer la nuit dernière chez eux. La surface brûlée est toujours de 3 600 hectares. Dans le Var, les pompiers espèrent aujourd'hui atteindre des poches de feu restées hors de portée depuis une semaine. 4 500 hectares parcourus par les flammes dans le massif du Gros Bessillon. L'incendie progresse beaucoup moins vite, mais il n'est pas encore fixé. L'enquête sur ces départs de feu en série dans le département, elle, avance. Un homme de 23 ans est mis en examen et placé en détention provisoire pour d'autres départs de feu déclenchés à une vingtaine de kilomètres de là.
1: Et ça chauffe de nouveau à partir d'aujourd'hui.
2: Arrivée de la quatrième vague de chaleur par le sud-ouest avec jusqu'à 35 degrés attendus cet après-midi en Gironde, jusqu'à 40 demain, et ça va s'étendre dans le courant de la semaine jusqu'au Grand Est avec à nouveau de lourdes conséquences pour les animaux. En deux mois, 2000 sont arrivés à l'Hirondelle, un centre de soins pour animaux sauvages à Saint-Forgeux à l'ouest de Lyon, souvent très mal en point, Cédric Armel.
9: Dans une petite pièce, plusieurs cages sont empilées. Dedans, des martinets, oiseaux noirs de moins de 5 cm de long en grande souffrance.
10: On voit l'os et il n'y a rien là. Il n'y a pas de chair, il n'y a pas de muscle, il n'y a rien. Il est rachitique, quoi.
9: Précise Betty, bénévole. Anne Fourier et ses équipes voient défiler ces oiseaux tous les jours depuis la première canicule au mois de mai.
11: On est à peu près à 1300 martinets globalement. On n'a jamais vécu ça.
9: Ils ont dû en prendre en charge jusqu'à 200 par jour le mois dernier. Des oiseaux parfois tombés de plusieurs mètres de haut à cause de la chaleur.
11: Les petits mangeaient pas pendant plusieurs jours et ont décidé effectivement d'échapper à la fournaise et de se jeter du toit. C'est comme s'il y avait l'incendie chez vous, c'est que les animaux ont trop chaud et se jettent dans le vide. Et ça tombe même sur la tête des gens. On a vraiment des gens qui nous ont dit ça, quoi. Ça leur tombe dessus.
9: Une catastrophe pour la faune de la région qui risque d'avoir des conséquences directes pour les habitants.
11: Un martinet mange 20 000 insectes par jour, dont les fameux moustiques, et un martinet en moins, c'est 20 000 insectes en plus par jour dans le ciel. On a besoin de ces animaux pour réguler en tout cas les populations de moustiques, mais le martinet est clairement en train de s'effondrer, en tout cas les populations s'effondrent.
9: Sans parler des renardeaux, hérissons, fans recueillis par le centre, Anne Fourier craint maintenant une prochaine canicule et un nouveau coup de chaud pour le centre.
2: Et des canicules plus nombreuses, on l'a entendu, dans cette infirmerie la plus grande dédiée aux animaux sauvages.
1: 13h07, c'est une scène d'horreur découverte à Orange dans le Vaucluse.
2: Les corps en décomposition de 5 bébés retrouvés au domicile d'un couple. D'après les informations obtenues par ICI Vaucluse, les ossements déposés dans des boîtes ont été trouvés par le mari pendant que sa compagne accouchait à l'hôpital après un déni de grossesse. Deux nouvelles femmes accusent Patrick Bruel de viol et d'agression sexuelle. Elles ont porté plainte ces derniers jours. La première indique avoir été violée à Toulouse en 1994, il y a plus de 30 ans. La seconde rapporte une agression lors d'un tournage en Grèce en 2005. Le chanteur de 67 ans est mis en examen depuis début juin dans 4 affaires où il est placé sous le statut intermédiaire de témoin assisté.
1: Et alors Valentin, c'est officiel, ça y est, Zizou prend les rênes de l'équipe de France.
2: Et oui, il va donc prendre la suite de son ancien coéquipier Didier Deschamps, annonce faite ce matin au siège de la Fédération Française de Foot. Et voici les tout premiers mots du nouveau coach.
12: Aujourd'hui pour moi c'est juste une continuité, quelque part un rêve. J'ai eu des propositions pendant ces 4-5 ans où j'ai arrêté pour reprendre un club et je les ai toutes refusées pour l'équipe de France. Parce que l'équipe de France, pour moi, c'est la seule chose que je voulais faire. Aujourd'hui, j'ai l'opportunité d'être le sélectionneur de cette équipe et je vais tout donner pour que cette équipe continue à gagner. C'est la seule chose qui m'anime, c'est de pouvoir travailler pour cette équipe, pour qu'elle continue à gagner.
2: Zinedine Zidane, patron des Bleus, la nouvelle très attendue fait le bonheur des habitants de la Castellane dans les quartiers nord de Marseille, là où il a grandi. Un quartier désormais connu pour le trafic de drogue, mais où personne n'a oublié Zizou, Mathilde Vinceneux.
13: Sur les murs de la cité de la Castellane, il y a les tags qui indiquent la présence des points de deal et il y a cette fresque de Zidane en haut d'un immeuble. L'emblème du quartier assure Ada et Mario, 25 ans, et entraîneur pour le club de foot amateur de la cité, le FC Castellane.
14: Nous, c'est un honneur que Zinedine Zidane vienne à la Castellane et franchement, nous, on est fiers de lui.
15: Il nous donne de l'espoir, que ce soit pour nous, que ce soit pour les enfants. Parce qu'en tant que coach, il a été excellent. En tant que joueur, il a été excellent. Et il y a des légendes qui ne disparaissent jamais. Et Zidane, il en fait partie.
13: Une légende qui a encouragé les jeunes de la Castellane cette année quand ils se sont qualifiés pour la finale de la Coupe de Provence. Ada a gardé précieusement la vidéo sur son portable.
16: Bonjour les amis. Le plus important, c'est de prendre du plaisir. Régalez-vous.
14: Zidane vous soutenir, c'est comme une victoire.
13: Pour Abou, le simple fait d'avoir été dans la même école que Zidane est déjà une fierté. À 18 ans, le jeune homme a suivi les exploits de coach de l'enfant du quartier.
17: Quand je suis né, Zinedine Zidane, il avait déjà arrêté de jouer au foot, mais après aussi, j'ai eu la chance de le voir remporter les trois Ligues des Champions d'affilée avec le Real Madrid. Et j'espère que maintenant, avec l'équipe de France, il aura le même succès. C'est un leader et ça peut que bien se passer pour lui.
13: Pas de doute, ici à la Castellane, il y aura du monde devant la télé pour suivre le premier match des Bleus coaché par Zidane.
2: Et ce sera le 25 septembre contre la Turquie. Zidane qui a signé pour 4 ans.
1: Merci Valentin Bertrand. On vous retrouve à 14h pour continuer de s'informer sur votre radio ici. À suivre dans les prochaines minutes, une balade dans le Finistère entre mystères celtes et contes fabuleux. Nous partons à Huelgouat et sa forêt sur votre radio ici.
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1: Prenez de bonnes chaussures. Aujourd'hui, je vous emmène en balade en Bretagne, direction le Finistère, à la découverte d'une forêt et de ses légendes celtiques, de sa rivière, de ses rochers aux formes étranges et de bien autre chose. Il y aura même des loups à la fin de la visite. Bienvenue dans Partir avec ICI Brésisel.
21: La Bretagne, c'est son bord de mer et ses terres, avec ses falaises, ses landes et ses forêts. Deux sont incontournables. Brocéliande et Huelgouat. C'est cette dernière qui nous intéresse. Et je vous emmène dans le Creys-Braise, le centre Bretagne, dans les monts d'Arrée, pour découvrir cette forêt mythique. Sa force, c'est qu'il suffit de quelques pas pour être transporté. On va à Huelgouat, on va au Huelgouat. Les deux formulations sont possibles. Huelgouat, c'est une parenthèse enchantée. Une forêt légendaire avec la mare aux fées, le chaos de Gargantua ou encore la grotte du diable. Et je vais vous raconter l'histoire des légendes qui entourent cette forêt. Et à la fin de cet épisode, je vous donnerai la technique qui vous permettra de soulever une pierre de 137 tonnes sans risquer un lumbago. Je m'appelle Perrine Clément, je suis animatrice à ICI Brésisel. Et j'adore cette forêt par sa diversité. C'est une forêt luxuriante, avec des mousses, des fougères, des ronces. Ici, les arbres essayent de se faire une place. On va retrouver des chênes, châtaigniers, des bouleaux, le pin sylvestre ou encore le pin maritime. Et si vous venez très tôt le matin ou très tard le soir, vous pourriez entendre des bruits générés par des renards, blaireaux, fouines ou par des korrigans. Ce sont des lutins bretons. Bienvenue d'en partir. Huelgouat, à la rencontre du mystère. On arrive dans la commune de Huelgouat. D'ailleurs, Huel, c'est un mot breton qui signifie eau, et Guat pour forêt, bois. La mutation des deux mots donne Huelgouat, le haut bois, avec des pentes assez fortes qui donnent un aspect montagneux. On se dirige sur la place Aristide Briand. C'est une place rectangulaire et aérée. Et autour de nous, des maisons en granit. La commune de Huelgouat, c'est plus de 1500 habitants qui, malgré l'engouement pour sa forêt, est restée fidèle à elle-même. Ce n'est pas un village musée, mais un lieu authentique. Les commerces fonctionnent tout au long de l'année. Il y a des restaurants, des bars et des boulangeries. Pour vous rendre à Huelgoate, depuis la Bretagne, vous pouvez utiliser les transports du réseau Bresgo ou le service de covoiturage Westgo. Et si vous vivez en dehors de notre région, l'idéal, c'est de faire Paris-Morlaix en train. À Morlaix, vous prenez le bus, il existe deux lignes, la 936 et la 960. Arrêt, Huelgoate. Et là, vous êtes à 2 minutes à pied de la forêt. Avant de quitter la place Aristide Briand, pensez à passer chez Sonia. Cette ancienne mécanicienne aéronautique est revenue à Huelgoate par amour. En 1999, elle reprend avec son mari la droguerie créée par ses beaux-parents. Depuis 2013, Sonia gère toute seule cette caverne d'Ali Baba qui dispose de plusieurs rayons. Bricolage, peinture ou encore la coutellerie. Il reste encore une poignée de drogueries en France et elles sont toutes différentes. Il faut rentrer dans la droguerie de Sonia pour saisir l'ampleur de ce lieu. Élu meilleur commerce indépendant de Bretagne en juillet 2024. Et d'ailleurs, si vous deviez rapporter un souvenir de la région, c'est ce couteau, le Glen. Il est fabriqué à Pouescat. On est toujours dans le Finistère, mais cette fois dans le Nord. Le Glen, c'est un couteau de poche. Le manche est fabriqué en filet de pêche recyclé. Il en existe de toutes les couleurs et la lame est fabriquée à tiers. C'est un objet entièrement fabriqué en France. Et sachez que si vous offrez un Glen à quelqu'un, il devra vous payer un coup à boire. Si la tradition n'est pas respectée, un corrigan pourrait vous entraîner dans son monde dont vous ne pourriez jamais ressortir. On quitte la place Aristide Briand en empruntant une venelle. C'est une petite rue étroite située à côté de la pharmacie. Cela nous permet de rejoindre plus rapidement le bord du lac artificiel. Fondée pour les besoins de l'ancienne mine de plomb argentifère de Locmaria-Bérien, commune proche de Huelgoate. À l'extrémité du lac se trouve le Moulin du Chaos, qui est désormais un lieu d'exposition d'artisanat d'art. C'est drôle comme nom, le Moulin du Chaos. Mais de quel chaos on parle ? Il se trouve à l'intérieur de la forêt. Suivez-moi, on va rencontrer le géant Gargantua. Quand je rentre dans la forêt de Huelgoate, je bascule aussitôt dans un autre monde. J'ai l'impression d'être dans l'un des décors du Seigneur des Anneaux, persuadé de croiser un hobbit ou un elfe. Parce qu'il y a ces rochers immenses au-dessus de notre tête, sur les côtés, je suis à la fois saisi par ce site spectaculaire et je m'avance prudemment, je me baisse, je prends la pleine mesure de mon corps. Je me sens toute petite et j'avance à tâtons face à l'immensité de ces pierres. Il existe deux parcours pour découvrir les sites légendaires de la forêt du Huelgoate. Prenez le Moulin du Chaos comme point de départ. Le parcours d'1,7 km permet de découvrir 5 sites. Le grand parcours, balisé en jaune, fait 9,5 km et on découvre l'ensemble des sites. Il faut compter 3h, 3h30 en prenant votre temps. Vous pouvez retrouver la carte de la forêt pour 1 euro auprès de l'Office de tourisme des Monts d'Arrée ou la télécharger gratuitement sur leur site internet. Pour y aller, évitez les tongs. Vous risquez de glisser. L'idéal serait des baskets fermées, car en cas de pluie, vos pieds restent bien au sec et au chaud. Puisque l'on parle de chaleur, l'été n'est pas la meilleure période pour apprécier la forêt du Huelgoate. Je trouve qu'il y a trop de monde et l'accès à certaines parties de la forêt devient difficile, voire impossible. Je vous conseille de venir plutôt au printemps. Les roches sont recouvertes d'un vert tendre ou en automne, quand la nature propage ses couleurs chaudes. Parcourir la forêt de Huelgoate, c'est vivre une expérience. Quiconque s'est aventuré dans la forêt vous transmettra son ressenti. Certains évoqueront un sentiment de plénitude, une source d'énergie. D'autres verront dans les formes tortueuses des arbres des présences humaines. Une expérience intime dans une forêt préservée.
0: Et c'est ça qui nous importe à nous, Huelgoatins, que ça reste à notre image un lieu naturel mais tellement vrai.
21: Pour Rémi, la forêt de Huelgoate, c'est avant tout celle de son enfance. Dans les années 60, avec ses camarades, il faisait partie de la confrérie des petits guides. Une fonction autorisée à l'époque par le syndicat d'initiative de la commune.
0: On était des mineurs, certes. C'était admis par tous les visiteurs de voir des gamins qui racontaient des histoires, qui racontaient des légendes. Et c'était ça le sel, en fait, de notre activité. Et nous, nous y trouvions notre compte parce que à l'époque, ça payait très bien.
21: L'argent récolté à la fin de la saison était partagé et permettait à Rémi, par exemple, d'acheter son premier transistor. On avance encore un peu et on arrive face à un tas de gros rochers arrondis, recouverts de mousse. C'est un chaos rocheux. C'est le chaos de Gargantua.
0: Gargantua se promène en Bretagne. Il arrive ici en Argoite, dans les Monts d'Arrée, où là les gens sont un peu plus pauvres, même beaucoup plus pauvres. Les terres sont moins fertiles et il a peu à manger. Donc il est furieux, il descend à 20 km d'ici et là il trouve un endroit où il y a des pierres énormes et donc pour se venger de la population du Helgouet qu'il ne l'a pas rassasié, eh ben, il balance ces pierres, je dis bien balancer, n'importe comment, d'où l'origine du chaos.
21: Allez, venez, on fait quelques pas en arrière pour se rendre à la grotte du diable. Comme son nom le laisse supposer, c'est un endroit bien particulier qui peut même effrayer. Je descends à l'aide d'une échelle métallique étroite. C'est sombre, humide et le bruit peut impressionner. Vous entendez, elle vient du lac de Huelguat et chute de plusieurs mètres, serpente ensuite entre les rochers. Il s'agit de la rivière d'argent. Alors je vous arrête tout de suite, n'espérez pas faire fortune. Cette rivière s'appelle ainsi parce qu'au XVIIIe siècle, la mine de plomb argentifère de Locmaria-Bérien puisait dans la rivière ses richesses.
0: Jadis, un révolutionnaire s'est réfugié dans cette grotte compte tenu qu'il était poursuivi par les chouans. Sa vie était en jeu. Et comme il faisait froid, il a fait un feu pour se réchauffer. Comme il avait faim, il a sorti de sa besace une fourchette. Quand les chouans sont arrivés au-dessus, là d'où nous sommes, là, ils ont vu se projeter sur les parois de la grotte le chapeau du révolutionnaire qui possédait deux plumes. Ils ont vu la fourchette qui symbolisait le trident. Et donc, ces gens-là ont cru voir le diable sur les parois de la grotte. Ils se sont mis à hurler « Au diable, au diable !» Et c'est depuis ce temps-là qu'on l'appelle la grotte du diable.
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21: Je ne sais pas si vous vous en souvenez, mais au début de l'épisode, je me suis engagée à vous donner la technique pour faire bouger une pierre de 137 tonnes. Il s'agit de la roche tremblante. 7 mètres de long, 3 mètres de haut et 2,80 mètres de large. C'est l'attraction de la forêt du Helgouet. Chaque année, des milliers de visiteurs tentent de faire bouger la roche à l'aide de leurs mains, de leurs pieds ou encore de leur dos.
3: Elle a bougé. Elle bouge. Elle a
21: bougé. Entre nous, je vous dévoile la technique infaillible. Pour faire bouger la roche, mettez vos pieds là où s'est formé au fil du temps et des tentatives un trou. Collez votre dos à la roche, poussez avec vos cuisses et laissez revenir la roche. Repoussez, laissez venir. Et ainsi de suite. Suivez le rythme et elle devrait bouger. Avant d'oublier, pour préserver la forêt et ses animaux, pensez à garder vos déchets dans votre sac. Si vous avez encore un peu de temps, si votre week-end n'est pas terminé, j'ai une dernière idée. On va au cloître Saint-Égonec. C'est à 15 km de Huelguet. Visitez le musée du loup. L'empreinte du loup est présente dans nos expressions ainsi que dans nos légendes.

0: Ici, vous avez ce qu'on appelle des lanternes à loup. Le loup, si vous vous rappelez encore une fois la salle précédente, il a une très très bonne vue et il a peur du feu. C'est les lampes, on les mettait sur les rebords de fenêtres autrefois, et le loup les voyait au loin, il savait que l'homme était à proximité et il ne s'approchait pas.
1: Astrid est chargée de mission au musée du loup du cloître Saint-Égonec. On parcourt les différentes salles du musée pour découvrir toutes les facettes de cet animal. Son mode de vie, sa biologie et son omniprésence dans nos légendes. Ça va de la bête du Gévaudan jusqu'au cœur des Monts d'Arrée. Si je vous emmène ici, c'est parce qu'en 1884, le dernier loup des Monts d'Arrée a été tué au cloître Saint-Égonec. C'est attesté par des registres, car celui qui avait tué un loup venait en mairie avec l'animal pour percevoir sa prime. L'histoire du musée, elle, commence au début des années 90. D'abord par une exposition temporaire sur le paysage et le loup. Mais l'intérêt du public est tel que le musée voit le jour en 2000. Et la scénographie a été repensée en 2014. Ce qui me marque ici, c'est la figure du meneur de loup, un personnage capable d'apprivoiser cet animal redouté. Alors je vous rassure, le musée du loup n'est pas un musée effrayant. D'autant qu'Astrid, lors de la visite guidée, s'adapte à son public.
2: L'histoire que je vais vous raconter, c'est une histoire vraie. Hein. C'est l'histoire de Marie Madec, une petite fille qui vivait en Bretagne il y a très très longtemps, dans les années 1800-1850 à peu près. Marie Madec, il y a très longtemps, elle est toute seule là-haut, dans la montagne, à garder son troupeau de moutons. Quand tout à coup, il y a un loup qui sort des bois et qui attrape un de ses moutons. Marie Madec, ne se laissant pas démonter, ayant beaucoup plus de courage que moi, elle fait du bruit avec ses sabots. Le loup, si vous vous rappelez, est un gros peureux. Il lâche le mouton et il se sauve dans les bois. Arrivé là, moi, à la place de Marie Madec, j'en aurais profité pour m'éclipser. Mais elle, n'écoutant que son courage, elle court derrière le loup. Marie Madec a disparu. On l'a retrouvée 2 semaines après, au pied d'un arbre. Elle a eu faim, elle a eu soif, elle a eu très peur aussi, certainement. Mais le loup ne l'a pas touchée.
1: Avant de quitter les lieux, glissez-vous dans la peau du loup. Dans l'une des salles, installez-vous sur le siège. Placez votre visage dans un cercle, le même procédé que dans un photomaton, et repartez quelques minutes après avec une photo de vous en loup-garou. Mais ça, vous le ferez quand vous viendrez.
3: Très bonne idée, merci Perrine Clément d'ici Brézizel pour cette belle escapade. Partir à Uelgouet est à réécouter sur ici.fr et sur l'appli Ici comme plein d'autres destinations, par exemple Le Mans, où nous serons demain grâce à Ici Men. Nous continuons en musique à présent avec Kim Wilde, Cambodia, sur votre radio Ici.

0: Joël Cambodia. J'étais ravie de passer ces instants avec vous. On se retrouve demain à partir de 12h05 avec les meilleurs moments de Taquet, puis le journal de 13h, suivi d'un épisode de notre podcast Partir. Il sera dans la Sarthe. Et maintenant, votre après-midi continue à vos côtés et en musique avec Étienne Daho sur votre radio ici.
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2: On le sait déjà, l'homme parfait n'existe pas. Mais non, bien sûr qu'il existe, c'est l'homme de votre vie, évidemment. Mais l'homme parfait est un blaireau, c'est le titre d'une pièce de théâtre qui, évidemment, raconte l'histoire de l'homme parfait à coup de films, de séries, de fantasmes bien huilés qui restent dans la mémoire et dans l'imaginaire des femmes qui cherchent, par exemple, l'homme idéal, fort, viril, sûr de lui, irrésistible, un peu comme les héros du cinéma. Eh bien, c'est l'histoire de Mathilde qui, elle, a fini par y croire jusqu'au jour où son fantasme ultime débarque littéralement dans son salon. C'est une pièce de théâtre qui débarque à Besançon. Son héros à elle s'appelle Jack. Il joue dans un film qui s'appelle Desert Viper 3, The Final Bullet. Évidemment, c'est plein de clichés, de muscles. Du 30 juillet au 1er août, c'est l'histoire de Mathilde et de cet homme parfait qui est un blaireau. C'est le titre de cette pièce de théâtre. C'est entre le 30 juillet et le 1er août à la Comédie de Besançon. Allez-y, les yeux fermés.
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toutes les chansons d'Étienne Dao sur votre radio locale ici Besançon. Merci de nous avoir choisi. Tout ce qui se passe autour de chez vous et évidemment toutes les chansons que vous aimez. Il y aura Roxette et tout de suite, c'est Vita, maintenant sur votre radio locale ici. Bon après-midi.

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1: Parmi les gens d'ici, Émilie Lebas, que j'ai rencontré, on passe par là, d'accord, que j'ai rencontré au parc Dinozo à Charbonnières-les-Sapins. Ça fait combien de temps que vous travaillez là?
2: Eh bien, ça va faire depuis 2017.
1: Comment vous êtes arrivée ici, au parc?
2: Moi, j'ai commencé à travailler à l'office de tourisme à Ornans. Et en fait, on a cherché comment mutualiser un emploi. Donc, on était vraiment sur cet objectif-là.

0: Mais pas des formations diplômantes.
1: Et de cette époque des études, vous vous projetiez dans ce type d'endroit ou pas du tout? Qu'est-ce que vous imaginiez?
0: Alors moi, j'ai toujours voulu faire de la communication plutôt orientée digitale avec une spécialisation dans les réseaux sociaux. Il y a 10 ans, c'était pas encore très développé et en fait, j'avais le rêve fou de rendre la communication sur les réseaux sociaux accessible à toutes les entreprises. Donc c'est pour ça que j'ai monté mon entreprise sur ce sujet, pour pouvoir permettre aux entreprises plus petites d'avoir un accompagnement, d'avoir des gens qui sont formés et qui peuvent les accompagner sur la communication des réseaux sociaux.
1: Vous avez monté une entreprise?
0: Oui, quand j'étais à Lyon, une entreprise qui s'appelait Émilie Lebas Communication, où je travaillais beaucoup en sous-traitance pour des agences de communication sur Lyon.
1: Vous ne regrettez pas ce temps-là?
0: Oh non, non, non, c'était une période et aujourd'hui je suis très bien aussi à Dinozo. Il y a vraiment énormément de projets, des nouvelles choses, des nouveaux challenges. C'est ce qui me plaît aujourd'hui.
1: Et un spot, s'il y avait un spot touristique, quelque chose de bien ici, qu'est-ce que vous diriez?
0: Je pourrais évidemment ne pas passer à côté d'Ornans et les maisons sous la Loue. Ouais, la carte postale de la Franche-Comté.
1: Quoi d'autre?
0: Le comté.
1: Pas de Mont d'Orchaux, c'est plus la saison.
0: C'est plus la saison, mais bon, je trouve que ça ne dérange personne de manger du comté et du fromage. Ici, c'est vraiment quelque chose qui m'a surpris. On va manger une fondue même un 15 août, quoi. Ça ne dérange pas.

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1: Bienvenue sur votre radio locale préférée, il est déjà 14h. C'est l'heure de l'info, 90 secondes.
2: C'était redouté, des reprises de feu signalées en Gironde sur les communes du Porge et de l'Esch-Cap-Ferré où le balai des bombardiers d'eau a repris. Journée à haut risque dans le département, confronté au retour de fortes chaleurs et à la baisse de l'humidité dans l'air. Par précaution, les campings et les résidences touristiques de Lacanau, 15 km plus au nord, sont en train d'être évacués. Les autorités anticipent ces mauvaises conditions météo. Ça s'améliore par contre dans les Landes où 15 000 évacués ont pu rentrer chez eux hier soir. Dans le Var, un homme de 23 ans mis en examen est placé en détention provisoire pour une série de départs de feu, à chaque fois plusieurs hectares de végétation brûlée. Pas de lien établi à ce stade avec le feu, toujours pas fixé dans le massif du Gros Bessillon où les flammes ont parcouru 4500 hectares. Une action coordonnée des éleveurs de la Sarthe et de l'Orne ce matin. Ils ont bloqué une quinzaine d'abattoirs du groupe Bigard. Ils dénoncent la baisse des prix de la viande. Au micro d'Issimène, l'un d'entre eux explique perdre entre 300 et 600 euros par bête. Dernier jour pour profiter des soldes d'été, l'heure du bilan aussi. Les ventes sont finalement moins mauvaises que redoutées, en léger recul de 5%. La semaine supplémentaire de rabais accordée pour compenser le démarrage plombé par la canicule a permis de redresser la barre. L'équipe de France, c'est la seule chose que je voulais faire. Les premiers mots de Zinedine Zidane, confirmés ce matin au poste de sélectionneur de l'équipe de France de foot. Il signe pour 4 ans avec déjà un premier match coché le 25 septembre prochain contre la Turquie.
1: 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Et oui, ça y est, c'est reparti. Les températures vraiment à la hausse côté météo. Du soleil absolument toute la journée en Franche-Comté. Si vous partez en balade vers Montbéliard, Belfort, Pontarlier, c'est chapeau, lunettes pour les plus petits et pour toute la famille d'ailleurs. Il fera entre 35 et 37 degrés cet après-midi. Idem pour Dole, Saint-Claude, Lure et puis 35 à Besançon, à Vesoul et à Luxeuil-les-Bains. On a 32 degrés du côté des Rousses demain matin, 25 le matin au lever du jour.
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0: On a les plus beaux duos sur votre radio locale ici à Paris et à Besançon. J'espère que vous passez de bonnes vacances aussi. Bosser pendant que les autres sont pas là, c'est vachement bien aussi. Dans un instant, le retour de la musique avec trois titres français à la suite. Vous tomberez sur Mylène Farmer, Johnny ou encore Ambalaba et Maxime Le Forestier.
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1: On a plein d'idées, tout se passe autour de chez vous pendant l'été, profitez-en si vous avez un peu de temps en famille, entre amis, avec les caprices de la météo, eh bien vous allez pouvoir partir sur les traces du riche passé viticole de Besançon. On vous propose de faire des découvertes incroyables. Entre le 11e siècle et le 19e siècle, la vigne façonnait le paysage et rythmait la vie locale. Si aujourd'hui elle a disparu du centre historique, de nombreux indices en témoignent encore de ce passé. Accompagné d'un guide conférencier, on vous propose de débuter un parcours dans le quartier de Battan pendant vos vacances, par exemple. Plongez dans le quotidien des vignerons du Barbizier à la confrérie de Saint-Vernier. Vous allez pouvoir terminer votre visite au Cercle des Arômes, un bar à vin qui est situé aux 4 rue Berceau, avec une dégustation contrôlée, bien sûr, et commentée avec modération. Tous les vins, la charcuterie, les fromages locaux qui vont vous faire savourer pleinement cette expérience. Vous allez adorer patrimoine et gourmandise.
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1: Pas de tram à Besançon donc jusqu'au 16 août, mais deux lignes de bus qui prennent le relais bien sûr et suivent les deux lignes de tram. Détails sur ici.fr Besançon.
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3: À Jambré, dans le nord du Jura, trois chasseurs approvisionnent quatre points d'eau en ce moment, dont deux naturels depuis environ un mois, à raison de 500 litres d'eau par semaine. Et c'est la première année qu'ils ont dû ajouter deux points d'eau artificiels pour faire face aux fortes chaleurs.
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1: On passe l'après-midi ensemble, bon après-midi, 15h. Toute l'info en 90 secondes.
2: Le feu ravivé en Gironde par le retour du vent et des fortes chaleurs. Les bulldozers s'activent en ce moment le long de la départementale 6 en direction de Lacanau pour stopper la progression des flammes. Par précaution, les campings et les résidences touristiques de la ville ont été évacués ce matin. Plus au sud, une reprise importante est signalée au Lège-Cap-Ferré. 2750 pompiers restent mobilisés. Dans le Var, les pompiers espèrent là accéder à des foyers jusque-là hors d'accès. Le feu progresse moins vite, mais il n'est toujours pas fixé dans le massif du Gros Bessillon, au nord du département, où les flammes ont parcouru 4500 hectares. Les nouvelles appels à la prudence lancés donc avec l'arrivée de cette quatrième vague de chaleur. 6 départements sont aujourd'hui en risque élevé de feux de forêt, les Pyrénées-Orientales, l'Aude, l'Hérault, le Gard, le Vaucluse, le Var et l'Essonne. La sidération à Orange dans le Vaucluse, où les ossements de 4 bébés et le corps d'un cinquième ont été retrouvés au domicile d'un couple. Hier, c'est le mari qui a signalé cette trouvaille alors que la compagne accouchait à l'hôpital. Le nouveau-né et les deux enfants plus âgés du couple sont pris en charge par l'aide sociale à l'enfance. De nouvelles plaintes déposées contre Patrick Bruel. Une femme accuse le chanteur de viol à Toulouse en 1994. Une autre d'agression sexuelle lors d'un tournage en Grèce en 2005. Depuis sa mise en examen début juin, 5 nouvelles plaintes ont été déposées. Patrick Bruel est pour le moment placé sous le statut intermédiaire de témoin assisté. Et puis, c'est officiel, Zinedine Zidane s'installe au poste de sélection de l'équipe de France de foot.
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1: Un coup d'œil sur la météo et oui, ça y est, c'est reparti, les températures vraiment à la hausse du soleil tout au long de la journée. En Franche-Comté, il va frapper fort, donc vraiment protégez-vous si vous partez en balade du côté de Montbéliard, Belfort, Pontarlier. Évidemment, beaucoup de chaleur, 35 à 38 degrés attendu cet après-midi. Idem à Dole, à Saint-Claude. Pour Vesoul, Besançon, Lons et Luxeuil-les-Bains, des températures entre 35 et 36 degrés. Et puis demain, au lever du jour, vous aurez entre 25 et 26 degrés.
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0: Peace and Love, comme vous, Jimmy Cliff, sur votre radio locale, ici. 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Dans un instant, celle qui est tout le temps en vadrouille, en concert, en tournée, Vancouver, avec Véronique Sanson, un délice à ne pas manquer, M. Pokora ou encore Desireless et Voyage, Voyage, c'est dans un instant sur votre radio, ici.
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2: En passant devant l'association Valentin à Huy, j'ai pensé à ma mère qui avait perdu la vue. 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
1: Profitez de l'été pour les visites guidées de l'Office du Tourisme de Besançon à faire en famille ou entre amis. Êtes-vous prêt à relever le défi, à explorer tous les mystères de la ville avec des vestiges énigmatiques, des symboles à décrypter un petit peu partout? Une visite fascinante à faire qui mettra à l'épreuve votre sens de l'observation et de la déduction, à faire évidemment par exemple pour les anniversaires, c'est une belle idée. En août, c'est le mercredi 12 à partir de 10h30, ça coûte 10 euros, mais c'est gratuit pour les moins de 12 ans. Évidemment, il faut réserver, c'est obligatoire, auprès de l'Office du Tourisme et des congrès du Grand Besançon. Et si vous aimez les frissons, eh bien plongez dans les mystères de Besançon avec des récits fascinants à écouter, des légendes locales oubliées à découvrir, une aventure captivante qui vous attend à chaque coin de la ville. Et évidemment, vous pouvez aussi réserver, c'est toujours gratuit pour les moins de 12 ans. Rendez-vous au 1 Place Pasteur à Besançon. Passez un bel été.
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0: Partir, par exemple, pour les voyages en train, c'est parfait. Vous découvrez toutes les régions les plus belles de France et les villes aussi, que ce soit La Rochelle, il y a la région Alsace, Saint-Étienne et puis Nice, la promenade des Anglais à écouter, peut-être sur le chemin des vacances. Justement, en parlant de partir, de s'échapper, c'est la chanson de Julien Clerc qui arrive dans un instant sur votre radio, ici.
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0: Dire Straight sur votre radio, ici Besançon.
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0: La musique revient dans un instant, il est 16h. Très bon après-midi. Les infos partout en France et dans le monde tout de suite.
2: De nouveaux panaches de fumée s'élèvent dans le ciel de Gironde, des reprises de feux signalées au Lège-Cap-Ferré et à Martignas-sur-Jalles, commune située aux portes de la métropole de Bordeaux. Plus au nord aussi, les bulldozers et les pompiers s'activent pour stopper la progression des flammes en direction de Lacanau, dont les campings ont été évacués ce matin. Vu du ciel, le dernier bilan communiqué évoque toujours 42 000 hectares parcourus. Une lutte rendue plus compliquée aujourd'hui par la météo. Le retour des fortes chaleurs avec 35 degrés cet après-midi jusqu'à 40 demain. En Gironde, le retour du vent et la baisse de l'humidité dans l'air. Dans le Var, les pompiers s'activent toujours en lisière de l'incendie dont la progression est bien ralentie mais pas totalement arrêtée. Là, 4500 hectares ont brûlé. Lui est accusé de plusieurs départs de feu dans l'arrière-pays varois. Un jeune homme de 23 ans mis en examen est placé en détention provisoire pour plusieurs feux de végétation cantonnés à quelques hectares. Interdiction d'accéder à la piste de danse ou au transat des plages privées. Un nouveau rapport d'SOS Racisme documente les discriminations subies par les clients perçus comme noirs, empêchés d'entrer dans un tiers des boîtes de nuit testées. L'association déplore le manque de condamnation pénale lorsque ces différences de traitement sont signalées. Dernier jour pour profiter des soldes d'été et lors du bilan aussi. Les ventes sont moins mauvaises que redoutées, en léger recul de 5% comparé à l'année dernière. Et puis, un passage de relais entre champions du monde 98. Zinedine Zidane est confirmé pour succéder à Didier Deschamps au poste de sélectionneur de l'équipe de France de foot.
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0: Votre météo en Franche-Comté avec ce soir aucun nuage dans le ciel du Doubs et du Jura. Selon les prévisions, la canicule se précise. En ce moment, on a 32 au max, 31 pour Besançon, Dole, Vesoul, 32 à Luxeuil-les-Bains, 29 dans la vallée de la Loue, 30 pour l'Isle-sur-le-Doubs et Arbois, et puis 31 pour Pontarlier et Champagnole, où vous écoutez ici Besançon maintenant sur 98.4. Et puis demain, pour le matin, 22 degrés pour les minimales au lever du jour, 25 absolument vers midi, et puis dès vendredi, des orages, des nuages et un peu de pluie pour le week-end pour faire redescendre les températures.
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0: Et bien sûr, toute la musique que vous aimez, j'espère que vous allez bien. Un chapeau sur la tête, si possible, des envies de fraîcheur. Et puis des rendez-vous à donner, des endroits à découvrir et conseillés par toute la team de Ici Besançon. On embarque pour ce 16-19 en musique avec Axel Bauer et Cargo.

0: les tubes des années 80 comme dans 100% années 80 sont sur votre radio ici Besançon.
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0: Et dans un instant, ici fait son festival. Il se passe tellement de choses l'été dans toute la région Franche-Comté. Les ciné sous les étoiles, les expos pour les plus petits à la Citadelle, le théâtre et les pièces à découvrir aussi dans un château. On a rendez-vous aussi avec Fedo, tiens, tout à l'heure aux alentours de 18h10. Mais pour l'instant, de la musique et la faiseuse de tubes sur votre radio. Ici Besançon, c'est Zazie.

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1: En attendant l'album et la tournée de Zazie, peu importe, sur votre radio, ici Besançon, chaque jour, ici fait son festival et le dîner-spectacle à la côte en ce moment, très bon compromis entre dîner, entre amis ou en tête-à-tête, et le spectacle, l'été, les coups de cœur, les festivals, le théâtre au château. Qu'est-ce que vous préférez? Que conseillez-vous? Eh bien, le festival de Joux est parfait pour les prochaines sorties, n'est-ce pas, Louis Pain?
2: Du théâtre aujourd'hui avec le Festival des Nuits de Joux. Alors, le Festival des Nuits de Joux, c'est un rendez-vous d'ici, voilà, à retrouver du côté de Pontarlier. On est partenaire de cet événement et la programmation est chouette cette année. Pour en parler, c'est Sébastien Duquesne qui nous retrouve par téléphone. Bonjour Sébastien, bienvenue.
3: Bonjour.
2: Alors vous Sébastien, vous êtes co-président de l'association qui organise le festival des Nuits de Joux. Alors il y a le dîner spectacle qui cartonne en ce moment, les places partent vraiment très très vite. Si vous voulez assister au dîner spectacle sous format dîner cabaret, faut vite réserver. Mais nous aujourd'hui on s'intéresse à votre seconde création, Sous l'armure. Comment présenter ce rendez-vous Sébastien?
3: Alors, Sous l'armure, c'est une création de la troupe des Nuits de Joux. C'est une pièce tout public. Vraiment, même au départ, c'était du jeune public là qui a été élargi pour que ça puisse plaire à tout le monde. On a eu une très belle soirée hier avec la première de Sous l'armure qui a pu se faire au château. Et c'est une exploitation de tout l'espace, de toute la cour du château pour une histoire très très dynamique, très colorée. Ça bouge de partout. C'est adapté à partir de déjà 5-6 ans, disons. Donc c'est vraiment une pièce très familiale à venir voir et à profiter dans ce nouveau dispositif qu'on peut avoir dans la cour du château.
2: Ouais, c'est une pièce qui met en avant Thibaut, hein, le jeune héritier du château de Joux, et qui rejette l'épée. C'est à voir. C'est pour tous les publics. Et il y a des représentations jusqu'à la fin du festival, donc jusqu'au 10 août. Les infos sont sur internet. On va aussi découvrir vos coups de cœur cette année, les pièces que vous proposez en plus, mais je voulais revenir sur les lieux. Les lieux sont assez insolites, un festival de théâtre dans un château. Visuellement, qu'est-ce qu'il faut s'imaginer avec ce festival des Nuits de Joux, Sébastien?
3: Eh ben, et alors en plus, quelque part, il faut mentionner la nouveauté, puisque ça fait plusieurs années, historiquement, la cour du château était, on avait un énorme gradin, une très grande scène dans cette cour. Et ben là, cette année, la nouvelle direction artistique a décidé de supprimer ce gradin, quelque peu, disons, anachronique, et puis de s'imaginer à la place, alors c'est le dispositif imaginaire surtout pour le dîner spectacle, une plus petite scène centrale et beaucoup de tables rondes tout autour pour avoir cette ambiance cabaret. Donc on se retrouve beaucoup plus plongé, beaucoup plus immergé vraiment dans cet univers du château. C'est vraiment, tout est réuni pour que à la fois le château puisse se mettre au service de la culture, au service du théâtre, et puis que le théâtre se mette au service du château pour le mettre encore plus en valeur.
2: Non mais moi je l'aime beaucoup votre événement, vraiment c'est insolite, c'est chouette, faut tester. C'est le Festival des Nuits de Joux, avec d'ailleurs une DJ qui va s'inviter cette année à la programmation. Ce sera le 8 août, Esther, une DJ de Pontarlier, donc qui viendra clore ce Festival des Nuits de Joux. Sinon, quels sont vos autres coups de cœur au niveau théâtre, Sébastien?
3: Alors, ce qu'on peut mentionner, c'est la pièce Toursoniac par la compagnie Les Cabrioles, une compagnie de Besançon, qui va pouvoir venir la semaine prochaine faire deux représentations, une au château de Joux et puis l'autre à l'abbaye de Mont-Benoît, pas très loin d'ici, où il y a de beaux liens historiques et patrimoniaux. Donc il y avait vraiment cette volonté de continuer à faire des choses dans le patrimoine aussi autour du château de Joux. Donc c'est une première pour nous, mais on est ravis de présenter aussi un événement au cœur du Saugé à l'abbaye de Mont-Benoît.
2: Ouais, franchement, c'est très bien. Très très très très bien.
3: Et voilà, je me permets juste de mentionner aussi également, donc on a encore deux autres concerts qui auront lieu ce week-end, donc un vendredi soir à tout bout de champ, et puis un autre le dimanche 2 août avec le Collectivo Matanzas, donc voilà, qui vont faire danser dans le château.
2: Bon, c'est très bien, il y a toutes les infos sur nuitdejoux.fr, il reste des places un peu pour les différents spectacles. Faut se dépêcher quand même, faut réserver parce que ça va vite partir. Merci Sébastien, plaisir et bon courage pour ces prochains jours de festivités à Pontarlier.
3: Merci, bonne journée.
1: Merci Louis Pain, et puis à demain matin sur votre radio, ici Besançon. Allez, on part comme dans le podcast Partir, on prend la mer, juste avec quelques mots, une mélodie de Christopher Cross, un faiseur de tubes lui aussi, choisi pour vous sur votre radio locale.

0: Vous tombez aussi sur Johnny Clegg sur votre radio ici Besançon. Et puis dans quelques minutes, on écoutera le collectif Ensemble, réuni par Pascal Obispo pour Solidarité Sida. Il y aura aussi Jérémy Frérot. Et on en profite comme chaque jour pour envoyer aux habitants de la Gironde, aussi aux habitants du Var, aux personnes qui ont de la famille là-bas, tous nos encouragements, tenir bon. Et toutes les stations ici se mobilisent pour aider sur place les aidants et les pompiers qui luttent contre les feux, qui en ce moment, partout en France, on les suit de près et on les admire. À tout de suite avec, en plus de l'humour en tube, les prénoms les plus donnés cette année.
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0: Le collectif Ensemble contre le sida, sa raison d'être sur votre radio, ici Besançon. C'est l'heure de l'humour en tube. Aujourd'hui, on s'intéresse au prénom, vous le savez. Un prénom, un nom de famille, ça va pas forcément toujours ensemble. Et c'est pour la vie, parfois le choix est un vrai casse-tête. Et pas pour tout le monde en fait. Dans l'humour en tube, Fred Ballard a questionné des experts sur le sujet. Des extraits d'humoristes que vous aimez beaucoup, Jérémy Nadeau et Laurie Perret.
1: Moi dans mon parc, il y a un gamin, il s'appelle Ferdinand. Ferdinand, il est là avec son béret, ses Mephisto, son pantalon en velours, tu sais, on dirait Benjamin Button, le truc.
2: Oui, c'est tout le problème des vieux prénoms. Hein. Si on prend cette option à la naissance, il faut faire gaffe au total look, hein, sinon l'enfant se sentira obligé de passer son bac à 8 ans et devenir Premier ministre à 19. Donc le choix est déterminant. Il faut tout prendre en considération avant la déclaration à l'état civil.
1: Il faut aussi penser à l'assemblage du prénom et du nom de famille. Moi, par exemple, je m'appelle Laurie Perret. Ouais, c'est pas ouf, mais je m'estime toujours heureuse par rapport à ma cousine qui s'appelle Inès.
2: Oui, alors c'est vrai que les jeux de mots foireux, faut faire gaffe aussi, mais bon, faire rire les autres toute sa vie grâce à un patronyme fandard, y a pire hein, comme mission sur Terre. Laurie Perret aurait pu s'appeler Laurie Golotte. En tout cas, Inès Perret, c'est pas pire que des associations totalement insipides.
3: Il y a des prénoms, c'est pas des prénoms d'enfants. Alain Juppé, à 4 ans, il avait déjà un blase de Premier ministre. Tu vois, pour moi, on devrait avoir deux prénoms dans notre vie. Un de notre naissance à 40 ans et un autre de 40 ans à la fin de la vie. Parce que je suis désolé, mais quand tu commences à avoir un triple bite, une calvitie, le nez rouge à cause de l'alcool et deux chicots en moins, tu t'appelles Gérard, plus Mathéo, c'est terminé, tu vois.
2: Alors ça, c'est une brillante idée, c'est vrai que ça permettrait tout de suite d'y voir plus clair, hein. Mais bon, on en reparlera quand Jérémy Nadeau acceptera de se faire rebaptiser Roger dans 10 ans, et s'il veut continuer de nous faire marrer, faudra aussi qu'il change de nom de famille, hein. Le nouveau, ça sera Rimégéry, du coup ça fera Roger Rimégéry, c'est impec.
0: Merci Fred Ballard et l'humour en tube à retrouver tous les jours et en podcast sur le site ici.fr. D'ailleurs, les prénoms les plus donnés cette année sont tombés, et cette année pour les garçons c'est Gabriel, suivi de Léo et Noah, et pour les filles Louise, Jade et Ambre. Et avec un nom de famille comme Frérot, ben là tout passe. Jérémy, c'est parfait. On l'écoute.
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0: que des belles balades pour Jérémy Frérot à l'écoute sur votre radio ici Besançon. Dans un instant, la musique continue évidemment pour ce 16-19, mais d'abord quelques infos, ça se passe près de chez vous.
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0: Et on parle de Guiguette en folie, c'est un parc familial de loisirs, donc c'est à Filin en Haute-Saône, entre Vesoul et Besançon. Il y a 9 hectares de choses à faire en fait, avec un mélange d'attractions, d'animaux, un univers de dinosaures qu'on appelle Dinoterra, et vous avez toutes les infos sur guiguettenfolie.jimdaufry.com. De toute façon, vous avez les infos aussi sur l'office du tourisme et sur ici.fr. Le parc s'adresse aux familles avec les enfants, offrant plus de 40 attractions, des activités absolument partout. Il y a un bateau pirate, il y a des cartes à pédales, un mini-golf, une piscine à balles, des jeux d'intérieur. Et d'ailleurs, sur familyscope.fr, vous avez toutes les infos pour toutes les activités de l'été. Vous allez pouvoir aussi rencontrer des animaux de la ferme, des chameaux, des alpagas, des poneys. Il y a absolument tout pour toute la famille. guiguettenfolie.jimdo.com. Et amusez-vous bien.
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0: Et une mise au point, celle des années 80, il n'y en avait qu'une, c'est celle de Jackie Quartz à écouter maintenant. Bon après-midi.

0: À tout moment, Gloria Gaynor sur votre radio, ici Besançon. 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Il y en a 27 en tout, sélectionnés avec soin évidemment. Ils ont dû tous évidemment se présenter aux douaniers de ici Besançon pour l'abbaye de Fontenay en Côte d'Or. Et on écoute le chef.
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2: Les papiers, allez hop.
3: Arnaud Fromage.
2: Je savais pas qui vous parlez, je m'en fous.
4: Soyez les bienvenus chez moi où 900 ans d'histoire et de pierre blanche vous contemplent. Je suis l'abbaye de Fontenay, fille de l'abbaye de Clairvaux. Chez moi, on a tourné le film Cyrano de Bergerac et je suis inscrite au patrimoine mondial de l'UNESCO depuis 81. Alors avec ces arguments, le tampon ne devrait être qu'une formalité.
5: Bien, prenez place, contrôle des papiers. Qu'est-ce qu'il y a dans votre passeport ?
4: 908 ans d'histoire, très exactement. J'ai été fondée en 1118 par Saint Bernard de Clairvaux comme abbaye cistercienne. Ça veut dire que, chez moi, le calme et la sobriété dominent. En 1269, je suis devenue une abbaye royale, ce qui ne m'a pas empêché d'en prendre plein la tronche lors des guerres de Bourgogne. Ceci dit, chez moi, ça bossait. Il y avait une infirmerie, une boulangerie, une forge et même un chenil qui hébergeait les chiens du duc de Bourgogne lorsqu'il venait chasser dans le secteur. Et vous pouvez visiter tout ça.
5: Dites-moi plus.
4: Tous les espaces chez moi sont splendides. Les parties religieuses, l'église et les chapelles, les lieux de vie des moines, le dortoir avec sa charpente digne d'une coque de bateau renversée, la grande salle de 30 mètres de long, là où les moines copistes travaillaient sous les travées voûtées. La salle capitulaire, là où les décisions étaient prises au nom de toute la communauté et qui s'ouvre sur un cloître, le cœur de mon architecture, où les moines s'adonnaient à la lecture. Mais ce n'est pas le seul endroit où la sérénité est de mise.
5: Poursuivez.
4: Il faut que je vous parle de mon jardin. Les moines y cultivaient de quoi manger, mais aussi des plantes médicinales. Il a été réaménagé à la Seconde Guerre mondiale en un jardin classique dont les lignes sobres s'accordent parfaitement avec mon architecture, un espace agréable de promenade et de calme.
5: Un dernier élément à déclarer ?
4: Oui, et même deux si vous voulez, j'en aurais tellement à dire. Déjà, je dispose d'un musée qui propose une sélection de sculptures du Moyen-Âge, de Fontenay et d'autres abbayes, principalement en Bourgogne. Et puis, pour définitivement vous convaincre, j'ai une petite anecdote pour vous. À la Révolution française, j'ai été vendu et transformé en papeterie. Et je le suis resté pendant plus d'un siècle.
5: Ça suffit. Ne m'en dites pas plus. Demande accordée, passeport de l'été.
0: On l'écouterait pendant des heures, Arnaud Fromage. L'abbaye de Fontenay est ouverte à la visite tous les jours de l'été. Et il y a également 6 visites guidées organisées chaque jour. Pour réserver, rendez-vous sur abbayedefontenay.com. Écoutez. C'est Florent Pagny qui va partir en vadrouille dans le monde entier avec toute sa famille et revenir avec des nouvelles chansons pour son prochain album. Pour l'instant, il est comme vous sur Ici Besançon.

0: La princesse Shadé qui est entrée au Panthéon du Rock avec ses collègues, notamment Phil Collins, Billy Idol et Oasis. Elle est entrée enfin au Rock and Roll Hall of Fame. Dans un instant, c'est le retour de la musique. Paolo Conte, Charles Doré et vos infos locales de 17h.
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0: Si il pose la question, on dit bah, famille, Charles Doré sur votre radio, ici Besançon.
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0: Merci de nous avoir choisis, il est déjà 17h, bon après-midi. Tout de suite, les infos présentées par Chloé Lavoisard. Bonsoir Chloé.
2: Bonsoir Marie-Pierre, bonsoir à tous.
0: Un individu de 20 ans placé en garde à vue hier en Haute-Saône.
2: À Clairegoutte, il a été surpris par deux motards alors qu'il venait de mettre le feu à un papier sur une route près de la forêt. Le jeune homme reconnaît avoir mis le feu à un papier mais nie avoir voulu mettre le feu à la forêt. Sa garde à vue vient d'être prolongée pour poursuivre les investigations. Les suites de l'incendie d'hier à Melizay. La garde à vue du propriétaire de la maison détruite par les flammes a été levée ce matin pour raison de santé. C'est son médecin qui préconisait une surveillance constante après l'inhalation de fumée. Les investigations se poursuivent et il sera entendu plus tard. Il est poursuivi pour mise en danger délibérée d'autrui et incendie volontaire de forêt. Des peines respectives encourues de 1 et 2 ans de prison.
0: La colère chez les facteurs du centre de distribution de Nanmari sur Crète dans le Doubs.
2: Ils étaient en grève ce matin, rebelote demain matin. Une heure de débrayage à l'appel du syndicat Sud. En cause, la suppression de 4 tournées sur 18 décidées par la direction de Besançon. Concrètement, selon eux, il manque 4 facteurs pour distribuer tout le courrier normalement. Résultat du retard sur les livraisons de courrier et de colis dans plusieurs secteurs, s'invitent Danemarie, Montferrand et Chemaudin. Le syndicat réclame le retour des 18 tournées initiales, sans quoi le personnel a prévu de poursuivre les débrayages chaque jour. Chaque été depuis 3 ans, c'est la même rengaine. La Côte de Mort à Besançon est fermée à la circulation. Depuis la mi-juillet, le département fait installer de gros filets en acier pour retenir les pierres qui peuvent tomber de ces falaises et faire de gros dégâts. Selon le département qui a fait le point cet après-midi, les travaux avancent bien et la route devrait rouvrir comme prévu vendredi prochain dans la soirée.
0: Le chômage repart légèrement à la hausse en France, mais aussi dans une partie de la Franche-Comté.
2: Au deuxième trimestre, le nombre de demandeurs d'emploi progresse de 0,9% dans le Doubs et 1,2% en Haute-Saône. Le Jura est le seul département de la région où le nombre de personnes inscrites à France Travail diminue, avec une baisse de 0,8%. Les départements du Doubs et du Jura passent en vigilance orange canicule demain à midi. Annonce de Météo France, une masse d'air très chaude remonte par le sud du pays et va stationner sur les régions du nord-est.
0: Un accident ce matin dans le centre-ville de La Cluse et Mijoux.
2: Une voiture est rentrée en collision avec un vélo vers 11h. Les pompiers se sont rendus sur place pour prendre en charge les personnes blessées. Imaginez, vous roulez tranquillement en voiture sur une route nationale et d'un coup, 3 vaches sur votre chemin. C'est ce qui est arrivé ce matin sur la RN 57 au niveau des Talents. Les gendarmes ont été prévenus de la présence des animaux. Pas de blessés, mais le trafic a été ralenti.
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2: On voit toujours du soleil du studio, Marie-Pierre.
0: Oui, bah toujours, et un grand soleil. Les vaches devaient chercher aussi un peu de fraîcheur. Aucun nuage dans le ciel du Doubs et du Jura, ni ce soir, ni demain. Selon les prévisions, c'est bien la canicule qui arrive. On aura 31 degrés, 32 à Luxeuil-les-Bains, au moins jusqu'à 20h, 29 dans la vallée de la Loue, et puis demain matin, 22 degrés. Au lever du jour, c'est déjà beaucoup. Et puis à partir de vendredi, bonne nouvelle, quelques nuages, quelques orages, un peu de pluie pour faire redescendre les températures. À tout à l'heure, Chloé.
2: À tout à l'heure.
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0: Et des chansons comme ça, on les choisit pour vous. Vous vous rappelez évidemment d'une autre histoire de Gérard Blanc. Bien ça, c'était son deuxième tube. Ça s'appelle Du soleil dans la nuit. Il n'y a que sur Ici Besançon que vous écoutez cette chanson. Bon après-midi.

0: On n'aura pas de soleil, on aura de la chaleur cette nuit à l'instant, du soleil dans la nuit sur votre radio. Ici Besançon avec Gérard Blanc. Bonjour, pardon, merci. Trois mots pour Céline Dion qui va évidemment, vous le savez, votre budget aussi, faire son retour à la Plénitude Arena. C'est comme ça qu'on appelle maintenant Paris la Défense Arena. 16 représentations prévues, plus 10 dates supplémentaires annoncées pour mai 2027.
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0: À tout moment, vous écoutez Céline Dion sur votre radio, ici Besançon. Tout de suite, on part découvrir un endroit utile. Et d'ailleurs, à partir de demain, on va tous s'y ruer. Plusieurs bassins, ça se passe avec Nathan RLT, l'envers des vacances. On part à l'aquaparc Isis.
1: Pour le découvrir, je vous emmène tout de suite dans le Jura, à l'aquaparc Isis de Dole, où l'entretien des bassins est une affaire de tous les jours, effectuée par des agents. Comme vous l'explique Audrey Pelletier, directrice de l'aquaparc Isis.
2: Il faut savoir que nous, les agents d'entretien, arrivent 3 heures avant l'ouverture publique. Donc quand on ouvre au public à 10 heures, ils arrivent à 7 heures. Et le matin, effectivement, ils vont faire tout ce qui est nettoyage des bassins et entretien des plages. Donc au niveau des bassins, ils vont avec l'épuisette ramasser tout ce qui est en surface. Et on nettoie ce qu'on appelle la ligne de flottaison. Souvent, on aperçoit des fois, ça fait des traces. Donc ça, les parois sont frottées par nos agents d'entretien.
1: Des agents épaulés par un robot que vous avez peut-être déjà vu d'ailleurs, et ce dans n'importe quelle piscine, notamment à l'approche de la fermeture ou lors de la détection d'un objet flottant non identifié.
2: Au niveau des bassins, ils vont mettre le robot dans l'eau et ils le mettent en mode automatique. Donc là, ça veut dire que le robot va se balader un peu tout seul dans le bassin, aspirer, nettoyer, récupérer un peu tout ce qu'il y a à récupérer dans le bassin. Et en fait, au-dessus du robot, il y a un peu une espèce de grosse poche, c'est le filtre en fait, et c'est là-dedans que tout va être aspiré en fait, tous les détritus, tout ce qui stagne, etc. va venir se mettre dans ce filtre qui flotte au-dessus de lui. Donc une fois qu'il a fait son cycle, on le laisse à peu près une heure dans le bassin, on va sortir le robot du bassin, on va aller démonter ce filtre, rincer le filtre pour qu'il soit prêt pour retourner à l'eau le lendemain matin.
1: Et pour ne pas se perdre dans les différents bassins, tout un paramétrage est effectué.
2: C'est un réglage qui est fait chaque année en début de saison, il y a la société qui vient pour faire le réglage en fonction du bassin justement. Parce que là on a un bassin donc qui est enterré, donc le robot va pas s'échapper du bassin. Mais dans notre bassin ludique qui est fait un peu comme une descente de plage progressive, il faut qu'il y ait un réglage de fait pour pas que le robot s'échappe et puis parte sur la plage se balader ou faire bronzette.
1: Parce qu'il fait pas tondeuse en même temps.
2: Non, pas encore. C'est peut-être une évolution dans les 10 ou 15 années à venir. Mais pour l'instant, il fait juste nettoyage des bassins, normalement.
1: Dans tous les cas, ce robot est relié par un gros câble noir jusqu'à un boîtier qui reste en bordure de bassin, permettant notamment au besoin de pouvoir le piloter à distance.
2: Ça, c'est son câble électrique, en fait. C'est ce qui l'alimente et qui lui permet de se balader. Après, là, il est en mode automatique, mais il existe aussi le mode manuel. Par exemple, si on voit qu'il y a des endroits où vraiment il y a des détritus qui stagnent ou quoi que ce soit, on va aller jouer à la voiture télécommandée avec le robot pour aller ramasser, essayer d'aspirer le maximum de saleté pour que le bassin soit le plus propre possible au moment de l'ouverture client.
1: Voilà, maintenant vous savez tout l'envers de l'entretien des bassins d'un parc aquatique et du fonctionnement de ce fameux robot. N'a plus de secret pour vous.
0: Il est toujours en backstage, c'est l'envers des vacances, le rendez-vous de l'été avec toutes les découvertes de Nathan RLT qui sont à réécouter sur l'appli ici et ici.fr Besançon. On aime le cinéma comme vous, on aime le flic de Beverly Hills et Glenn Frey. À écouter fort maintenant, The Hillison.

0: Ça sonne très années 80, c'est normal. Glenn Fred, It Isn't sur votre radio. Ici Besançon, 0381 833 111, un WhatsApp de votre radio, de votre émission aussi. Vous pouvez très bien nous dire, par exemple, ce que vous mettez dans votre valise si vous êtes en train de préparer les sacs pour partir en vacances. Qu'est-ce que vous ne pouvez pas oublier? En plus, en ce moment, ben, plus ça va, plus c'est cher. On ne peut plus prendre qu'une toute petite valise, donc c'est dur de faire un choix. 0381 833 111, ça nous donnera l'occasion d'écouter Perrine Clément, justement, dans un instant, avec un objet à mettre absolument dans sa valise. Et pour la musique, ce sera Marine. C'est dans un instant.
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0: La superstar maintenant Marine et Cœur Maladroit sur votre radio, ici Besançon. C'est l'été et si vous êtes sur le point de boucler vos affaires pour partir peut-être en vacances, eh bien on fait le point chaque jour et pendant tout l'été sur ce qu'il doit y avoir ou pas dans la valise. Et c'est Perrine Martin qui répond à cette question, mais là nous on a envie de lui poser aussi une question. Comment fait-elle pour faire rentrer un sac de couchage dans une valise ?
1: Dans ma valise, il y a...
2: Quelle idée ce truc ! Chérie ! Tu peux venir m'aider, je suis coincé !
1: Un duvet.
3: Voilà ! La vilaine chenille qui se tortillait s'est transformée en papillon.
4: Je glande un peu partout avec mon sac de couchage.
0: Le sac de couchage que beaucoup d'entre nous appellent un duvet. En réalité, le duvet, c'est un garnissage isolant, constitué de plumes d'oie ou de canard, que l'on retrouve dans certains sacs de couchage.
5: Ce qui en fait un sac fragile, supportant mal l'humidité, alors que la plupart des sacs de couchage sont constitués de fibres synthétiques.
0: C'est l'un des critères à prendre en compte, tout comme la taille, le poids, la forme et l'usage.
5: Sachant que le corps humain perd environ un tiers de litre en transpiration chaque nuit, vous comprenez l'intérêt à aérer votre sac chaque matin avant de le replier dans son sac de transport.
0: Ce qui coince souvent avec le sac de couchage, c'est sa fermeture éclair, qu'on devrait en réalité appeler fermeture à glissière. Pour la petite histoire, la fermeture éclair est une marque déposée par une société normande, Éclair. C'est pourquoi le mot, devenu un nom commun, s'écrit fermeture éclair avec un E majuscule.
6: À la nuit tombée dans nos sacs de couchage, au-dessus de nous continuait l'orage.
0: Et vous, avez-vous un sac de couchage ?
7: J'ai un duvet qui est bleu et vert. Super utile quand on part. J'ai un van avec mes parents. Du coup, on part souvent en van.
8: Moi, j'ai toujours mon duvet dans ma voiture. Un imprévu, quelque chose, une soirée un petit peu trop arrosée ou un petit peu de fatigue, et ben j'ai mon duvet. Je peux dormir ou chez mon pote ou dans ma voiture.
9: Je pense que je l'ai depuis au moins mes 16 ans. Parce que oui, je suis sortie étant jeune dans des festivals. Et voilà, ce sac de couchage m'a à maintes et maintes reprises sauvé la mise. Il a dû vécu si les sacs de couchage pouvaient parler.
1: Dans ma valise. 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
0: Un sac de couchage dans la valise. Rendez-vous demain pour savoir quel objet insolite vous allez oublier de mettre dans la valise. Tout de suite, une des plus belles chansons de Frederick Goldman Jones, C'est pas de l'amour.

0: La belle période de Frederick Goldman Jones, c'est pas de l'amour sur votre radio. Ici Besançon.
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0: Tiens, une idée pour les plus jeunes, pour les plus petits, un atelier de fouilles qui invite les petits et les grands aussi évidemment à faire en famille, à mener l'enquête comme de véritables paléontologues. On fouille différentes parcelles du côté de la citadelle de Besançon. Tous les participants remontent le temps à travers 600 millions d'années. C'est vraiment l'histoire de la vie à la recherche de fossiles à identifier. Et c'est jusqu'au 31 juillet, il faut se dépêcher. Il y a trois sessions, une à 11h, une à 15h et une à 16h. C'est à partir de 7 ans. C'est gratuit pour les détenteurs d'un billet ou d'un abonnement à la Citadelle. Et rendez-vous évidemment sur le site contact@citadelle.besançon.fr.
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0: Et quand on écoute cette chanson de Bronski Beat, d'un coup, il y a tout l'imaginaire qui se met en marche, Small Town Boy, pour vous dire bienvenue sur votre radio locale.

0: bout parce que ça, c'est vraiment le tube de l'été. Une crème idéale et hydratante signée Benjamin Biolay, ça s'appelle Écran Total sur votre radio ici Besançon. On a un rencard avec l'histoire comme chaque jour pendant toutes les vacances et c'est Gustave Courbet que l'on retrouve dans son musée à Ornans, dans sa maison natale, un musée créé en 1971 et on lui dit bonsoir cher désespéré.
1: Oui bien le bonjour, je me prénomme Gustave Courbet, né dans le Doubs à Ornans et j'en suis fier, peintre de mon état. Je me disais que je pourrais vous raconter comment j'ai créé au 19e siècle ce qu'on pourrait appeler le premier bad buzz de l'humanité. Mais d'abord, pour mieux me cerner, parce que je crois que c'est l'objet de notre rencontre, je dois vous avertir que je suis pas le petit peintre tout gentillet qui fait tout bien comme on lui demande de faire. Hein. Non, moi, j'ai mon idée de comment peindre, comment représenter les choses. Et si vous êtes pas content, bah vous avez qu'à changer de chaîne. Depuis tout petit, mon tempérament est bien trempé. Adolescent, je me sens enfermé dans le carcan familial qui m'oppresse. Alors mes parents, ils me louent un petit logement pour que je me fasse ma vie, comme bon me semble. Ah bah ça les a pas étonnés, hein, quand à Paris, et alors qu'ils me prédestinaient à des études de droit, je décide de tout plaquer, comme vous dites aujourd'hui, pour me consacrer à 10 000% à mon art. Ouais, sauf que voilà, à l'époque, je fais pas consensus. Oh non, loin de là, vous savez. Ils n'arrivaient pas à me mettre dans des cases, alors ça les énervait. Les peintures que je produisais pouvaient être quelque peu nouvelles, décalées, voire même carrément dérangeantes. Tiens, voilà une anecdote croustillante et qui va faire jaser. Parce que je sais que vous êtes restés pour ça, hein. Alors faites pas les innocents, je vais vous parler de mes baigneuses. Alors le tableau, je vous le montre. Voilà, c'est deux femmes, l'une est assise au sol alors que l'autre sort de l'eau. Elle est nue, elle n'a qu'un tout petit linge pour couvrir à peine ses fesses. C'est vrai qu'à l'époque, ça se fait pas trop. Alors que franchement, moi je le trouve très réussi mon tableau. Mais bon, il fait pas l'unanimité. C'est même tout l'inverse. Plus d'insultes, critiques acerbes. On dit qu'il est gênant, impudique. Bref, on parle de moi en mal. Et ça va me faire du bien, figurez-vous. C'est un ami critique d'art qui me l'achète, ce qui me permettra d'être enfin indépendant financièrement. Et grâce à toute cette agitation autour de mon tableau, je réussis à me faire connaître. À moi le succès.
0: Eh ben dis donc, il avait besoin de se confier, Gustave Courbet, ça lui a fait du bien, une bonne séance de thérapie sur votre radio, ici Besançon, et les rencarts de l'histoire, c'est évidemment tous les jours et à retrouver sur le site ici.fr Besançon. Ah, de la magie maintenant, avec Kate Bush.

0: Merveilleuse voix de Kate Bush sur votre radio, ici Besançon.
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0: 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Rendez-vous donc jeudi pour voyager en famille, en duo, avec évidemment deux places que l'on vous offre tout de suite. 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Vous vous rappelez, ça se passe dans le Mississippi, des prisonniers qui s'échappent de prison. 03 81 833 111, deux invitations pour le cinéma en plein air à la Citadelle, avec d'autres films comme Into the Wild qui seront programmés en août, Apollo 13 ou encore Peter Pan. Ça, c'est absolument pour vous. On vous attend et vous jouez dans quelques minutes. Juste après, Lerita Mitsuko et Marcia Baila.

0: La magnifique voix de Catherine Ringer, Lerita Mitsuko, Marcia Baila sur votre radio. 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
0: Et pour gagner ses places de cinéma en plein air à la Citadelle, magnifique moment à vivre, on accueille tout de suite Gabriel. Bienvenue dans le 16-19. Bonjour Gabriel.
2: Bonjour.
0: Comment allez-vous aujourd'hui? Il paraît que vous vous êtes bien reposé dans votre jardin, tranquillement.
2: Oui, il fait chaud, donc voilà, on est resté un petit peu au frais aux heures les plus chaudes. Et là maintenant, cette heure-ci, il fait bon dehors, on profite.
0: Vous avez un peu d'ombre quand même dans votre jardin?
2: Oui, bien sûr. Bien sûr, on a un beau jardin, bien ensoleillé, mais ombragé également à certains endroits, donc tout va bien.
0: Ah là, ça va être la bonne heure pour vous, aller prendre l'air. Et puis alors, superbe moment que vous allez pouvoir passer. Si vous répondez, évidemment, comptez, pas comptez, les réponses justes, vous allez pouvoir aller voir de beaux films à la Citadelle et choisir, c'est tous les jeudis, donc dans le Parc Saint-Étienne, c'est un cinéma sous les étoiles et en plein air. Donc vous me dites quand vous êtes prête et puis on joue, Gabriel.
2: Eh bien, je suis prête.
0: Allez, go, on y va. Comptez ou pas comptez, si

0: c'est oui, c'est compté. Si c'est non, c'est pas compté, d'accord ?
1: Mm-hmm.
0: Et on va parler de la citadelle, puisque c'est le lieu qui nous intéresse. Les poussettes, sont-elles autorisées, les poussettes où on met les bébés, pour la visite de la citadelle ? Compté ou pas compté ?
1: Je pense compté.
0: Est-ce que l'accès est autorisé aux poussettes ? Non, ça y est, on l'a fait. Est-ce qu'on vous prête une tablette pour la visite ? Compté ou pas compté ?
1: Compté.
0: Très bien. Eh bien, vous avez répondu, donc déjà deux bonnes réponses. Les animaux domestiques sont admis sur le site, sur la citadelle et pendant la visite.
1: Pas compté.
0: Très bien, ben bravo, vous avez répondu juste à toutes les questions. Bravo Gabrielle.
1: Je suis ravie.
0: On vous prête une tablette pour la visite. Oui, évidemment, pour accéder à la petite ferme, à l'aquarium, pour visualiser l'architecture dans le moindre détail. C'est aussi pour les personnes en situation de handicap visuel. Comme ça, tout le monde peut profiter de la visite sur mesure et savourer vraiment l'exposition. Et puis, les poussettes ne sont pas autorisées parce que, évidemment, c'est dangereux. La visite de la citadelle, c'est étroit. Mais en tout cas, vous allez pouvoir faire farniente et allonger dans l'herbe. Hein, ça vous va ?
1: Très bien, très bien.
0: Alors jeudi, il y a par exemple, si vous voulez y aller le 30 juillet, le jeudi qui arrive, c'est Au Brother avec George Clooney. Ça, c'est un film que peut-être vous avez déjà vu à la télé ou au cinéma.
1: Non,
0: il y a aussi...
1: je ne l'ai pas vu.
0: Ouais. Il y a aussi Into the Wild avec Sean Penn. Ça, c'est le 13 août. C'est un jeudi aussi, puisque c'est tous les jeudis.
1: Oui.
0: En tout cas, on vous donne le planning. Vous aurez vos cartons. Par contre, il faudra réserver Gabriel. Hein.
1: Oui, et comment ça va se passer
0: Vous allez voir, on va tout vous raconter. Il y a la team ici Besançon qui vous attend. Je vous dis merci beaucoup et à très bientôt. Passez une belle soirée. Bye bye.
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3: Pas de tram à Besançon donc jusqu'au 16 août, mais deux lignes de bus qui prennent le relais bien sûr et suivent les deux lignes de tram. Détail sur ici.fr Besançon.
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0: chansons de Daniel Balavoine sont sur votre radio ici Besançon.
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0: Retour de la musique dans un instant, il est 18h. C'est l'heure des informations avec vous, Chloé Lavoisard. Bonsoir.
2: Bonsoir.
0: Alors que les pompiers luttent un peu partout en France contre les incendies, un pyromane présumé a été arrêté lundi soir en Haute-Saône.
2: L'homme de 20 ans a été placé en garde à vue après avoir été surpris alors qu'il mettait le feu à un papier en bordure de forêt de Clairegoutte, Julien Laurent.
3: Oui, donc c'était donc hier soir, hein, deux motards qui circulaient sur la route longeant la forêt de Clairegoutte ont croisé cet individu avec à ses pieds un bout de papier en feu. Ils ont fait demi-tour et l'individu s'est enfui à travers les bois. Grâce aux images enregistrées par les caméras des motos et qui ont été fournies aux gendarmes, eh bien le maire de Clairegoutte reconnaît un de ses administrés qui a donc mis le feu. C'est un jeune homme de 20 ans qui est aussitôt interpellé et placé en garde à vue. Le jeune homme reconnaît avoir mis le feu à un bout de papier alors qu'il niait avoir tenté de mettre le feu à la forêt en fin de journée. Et il a fini par avouer, il est donc libéré et va avoir une convocation pour reconnaissance préalable de culpabilité. Il est incapable d'expliquer en fait les raisons de son geste. Et même si il en a pris conscience après coup, il est poursuivi pour tentative de dégradation de bien d'autrui par moyen dangereux. La peine encourue est de 10 ans de prison.
2: Merci Julien Laurent. Les suites de l'incendie d'hier à Melizay. La garde à vue du propriétaire de la maison détruite par les flammes a été levée ce matin pour raison de santé. C'est son médecin qui préconisait une surveillance constante après l'inhalation de fumée. Les investigations se poursuivent et il sera donc entendu plus tard. Pour rappel, il avait allumé un feu de déchets à côté de sa maison située en lisière de forêt. 4 hectares de terrain ont brûlé. Il est poursuivi pour mise en danger délibérée d'autrui et incendie involontaire de forêt. Des peines respectives encourues de 1 et 2 ans de prison. Les sapeurs-pompiers du Doubs envoient du renfort dans le sud ce soir. Ils partent à 20h. 11 agents prendront la route depuis Besançon avec un engin pompe, un porteur d'eau et un véhicule léger 4x4 en direction de Mérignac pour renforcer les moyens mobilisés sur place.
0: Habitants de Saint-Vite, Danemarie, Montferrand et Chemaudin, si vos colis sont en retard, ne vous étonnez pas.
2: Oui, car les facteurs du centre de distribution de Danemarie-sur-Crète dans le Doubs étaient en grève ce matin. Ils protestent contre la suppression de 4 tournées sur 18 décidées par la direction de Besançon, et cela pendant tout l'été. Selon eux, il n'y a donc pas assez de monde pour distribuer le courrier en temps et en heure. Le personnel sera à nouveau en grève à 1h demain matin. Le chômage repart légèrement à la hausse en France, mais aussi dans une partie de la Franche-Comté. Au deuxième trimestre, le nombre de demandeurs d'emploi progresse de 0,9% dans le Doubs et 1,2% en Haute-Saône. Le Jura, en revanche, est le seul département de la région où le nombre de personnes inscrites à France Travail diminue, avec une baisse de 0,8%.
0: Alors non seulement il n'y a plus de tram, mais en plus la Côte de Maur à Besançon est fermée.
2: C'est la même chose chaque été. Depuis 3 ans, le département fait installer des filets pour empêcher les éboulements de pierre le long de la falaise entre la Porte Taillée et la commune de Maur. La route est fermée depuis le 13 juillet et ça va durer jusqu'à vendredi prochain. Depuis 15 jours, les ouvriers escaladent 2 pans de falaise pour dérouler ces filets en acier. Le tout malgré les fortes chaleurs. Tanguy Chalut est l'un d'entre eux.
4: On tape des heures, même avec la chaleur, tout ça. On pousse jusqu'à temps qu'on dise voilà, c'est bon, on n'en peut plus, on arrête. On prend tôt, on boit beaucoup, faut écouter son corps. Quand on peut plus, on peut plus. On descend, on prend pas de risques. Il y a trop de risques sur corde pour s'évanouir ou quoi que ce soit. On a ce qui s'appelle un syndrome de suspension. C'est plus de 15 minutes dans un baudrier inconscient, c'est la mort. Ça sélectionne les artères fémorales, hyperextension du cou. C'est un rythme cardiaque qui monte, qui augmente, qui descend et c'est l'arrêt cardiaque.
2: La Côte de Maur est fermée 4 semaines dans l'année depuis 2023 et ça va continuer encore 5 ans comme la totalité des filets sera installée en 2031 d'après le département. Le retour des fortes chaleurs en Franche-Comté, retour en vigilance orange pour les départements du Doubs et du Jura demain à midi, annonce de Météo France.
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2: Et justement Marie-Pierre, qu'est-ce qu'il en est de la météo demain et ce soir?
0: Ça va aller très vite, canicule, des températures qui sont encore raisonnables en ce moment même, 32-31 pour Dole, Vesoul et Besançon. Ça va monter pour demain, 36-37 à Mèche, Pontarlier et Champagnole.
2: Beaucoup.
0: Merci, à tout à l'heure. Enfin non, pas à tout à l'heure.
2: Ah, à plus tard.
0: Ouais, belle soirée. Et en Haute-Saône, c'est le retour de la musique tout de suite.
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0: Et un rendez-vous théâtre dans un instant. On va parler avec une actrice, une metteuse en scène, et on va parler d'une pièce de Georges Feydeau, On purge bébé, mondialement connue, jouée à peu près 1000 fois, mais renouvelée bientôt sur une scène de théâtre dans le coin.

N'oubliez pas votre rendez-vous 100% années 80, c'est tous les soirs à partir de 19h sur votre radio. Ici Besançon, on fait des découvertes avant de rencontrer une actrice, réalisatrice. Eh bien, on va écouter ça s'appelle Soirée mondaine. La voix, c'est Oriane, Oria, sans N. Et vous allez voir, elle a un peu la même voix que plusieurs chanteuses, dont de très connues, genre Edith Piaf un peu. C'est comme ça qu'on l'a définie.

0: Et c'est une découverte ici Besançon, Oria, sur votre radio locale. Et c'est l'heure de retrouver Alix Baudouin, qui est notre invitée aujourd'hui, puisqu'on va parler d'une pièce de théâtre qui s'appelle On purge bébé, une pièce en un acte à la base, avec évidemment l'enfant roi, les tromperies, les mensonges, tout y est. C'est Georges Feydeau dans toute sa splendeur. Bonsoir Alix.
1: Oui, bonsoir.
0: Vous êtes actrice, comédienne ?
1: Alors, je suis comédienne, je co-organise aussi également le festival Fête d'été au bord du Doubs avec le Théâtre de la Clairière. Nous sommes à Thorez et nous occupons le parc du château de Thorez pour ce festival. Et puis chacun dans la troupe a des missions différentes. Chacun met la main à la pâte pour que le festival puisse accueillir le public.
0: Le Théâtre de la Clairière du 29 juillet au 25 août. Donc ça commence demain. Ça va durer longtemps. Vous jouez combien de représentations ?
1: Alors moi je jouerai dans On purge bébé, qui est notre grande création de l'été. Et nous aurons aussi un accueil au mois d'août où on mêlera musique et théâtre. Le Théâtre de la Clairière va inviter l'ensemble vocal Aboca Chiusa.
0: Est-ce que vous vous êtes servi du cadre idyllique pour faire du théâtre dans ce parc du château ? Est-ce qu'il y a des éléments qui vous ont surpris quand vous vous êtes installé ? Est-ce que vous avez eu une autre inspiration pour jouer de ce Feydeau et cette pièce culte ?
1: Alors, ce parc du château, on l'a découvert il y a 5 ans maintenant. Donc c'est la 5e année qu'on travaille dans ce parc. Et alors, on a trouvé déjà la façade incroyable. La façade a des multiples facettes, mais aussi le parc en lui-même. Le jardin a aussi quelque chose à offrir. Et donc, nous avons décidé cette année de jouer devant le jardin, de manière à ce que les personnages donc, qui jouent sur scène puissent aussi marcher en profondeur jusqu'au fond du parc du château, puisque comme c'est une pièce vraiment de folie où l'action explose, les personnages eux-mêmes vont exploser dans le parc du château et dans cet immense espace qui est à notre disposition.
0: Merci. Alors ce festival scène d'été au bord du Doubs, j'en profite pour dire aux gens que s'il y a un orage qui éclate ou quoi, il y a un repli qui est prévu dans une salle juste à côté. C'est pas que du plein air, en tout cas, vous pouvez prendre vos places. Ça coûte 18 euros, 14 euros pour les tarifs réduits et 12 euros pour les demandeurs d'emploi, les étudiants, les enfants aussi. Et donc vous avez... qu'est-ce que je pourrais vous demander, par exemple, pour donner envie de venir ? Si on connaît Feydeau, on a déjà vu la pièce avec Christiana Reali, notamment avec Muriel Robin aussi, pour les pièces qui sont passées à la télé, parce que c'est vrai que tout le monde ne va pas au théâtre. Qu'est-ce qui pourrait nous donner envie de foncer voir votre pièce de théâtre et votre représentation ?
1: Simplement parce que c'est drôle. Vraiment, il faut y aller parce que c'est drôle. L'écriture de Feydeau est vraiment très précise en ce sens. Ce n'est pas que du vaudeville, des histoires de tromperies, bon, qui peuvent être des situations déjà très drôles en soi, mais c'est vraiment... une langue, c'est un peu le Molière du début du XXe siècle, si on veut. C'est vraiment du tac au tac, des quiproquos, des situations où les personnages ne se comprennent pas. Et puis, il y a aussi toutes les rancœurs qui sont remises sur le tapis à partir de petites choses de la vie quotidienne, des futilités qui sont ensuite montées en épingle et qui explosent autour de ce thème de bébé ne veut pas prendre sa purgation.
0: Et c'était vraiment précurseur parce que l'enfant roi en 1910, c'était pas vraiment, on le mettait pas forcément en avant. Maintenant,
1: c'est ça, c'est les débuts. Et là, on voit le rapport avec la mère qui est très intéressant parce que la mère est très étouffante. Et protège beaucoup trop son enfant. Le père, lui, a du mal à trouver sa position face à son enfant, entre la femme et son enfant. Et ses relations au sein de la famille, justement, sont le début de la modernité, si on veut.
0: C'est ça qui est bien avec Georges Feydeau, on trouve toujours un peu d'actu. Donc c'est le Théâtre de la Clairière avec vous, Alix Baudouin, Tony Martorano, Valentine Rousselet, Alice Barrier, Yanis Tisserand, et rendez-vous sur le site contact@theatreclairiere.fr. Vous allez trouver le numéro de téléphone pour récupérer vos places. Merci beaucoup, Alix.
1: Merci à vous.
0: À bientôt et bonne représentation. On viendra vous voir dans la clairière. À bientôt et merci, passez une bonne soirée. Et ça, c'est pour vous, tiens, cadeau. C'est Aretha Franklin dans ce 16-19 sur votre radio ici.

0: l'aventurier Bernard Lavillier. On est parti on the road again avec votre radio locale ici Besançon. Dans un instant, en backstage des coulisses de la télé, on va parler télé-réalité avec Johan Rock, comme tous les jours sur votre radio locale.
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0: Comme un cadeau en fin de journée, une chanson qu'on avait envie d'écouter depuis longtemps, nous, Julien Doré, sur votre radio, ici Besançon.
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0: Et une bonne idée pour vos voyages en train, en voiture, pour les plus jeunes. Et quand est-ce qu'on arrive? Eh bien voilà, vous allez découvrir les histoires extraordinaires, les créatures racontées par Willy Rovelli dans un podcast destiné aux enfants de 6 à 11 ans qui s'appelle Les Maléfiques. Willy Rovelli qui est animateur sur votre radio ici, avec des histoires, des contes et légendes de toutes les régions, des 44 régions, des 44 radios locales ici. Donc vous avez ici Poitou, ici Alsace, avec la sorcière Berchta, vous avez la Bretagne avec l'Ankou, le Spectre, le Nord avec les Gobelins, vous avez toutes les créatures célestes et les histoires extraordinaires à raconter à vos enfants pendant les vacances. Vous n'avez rien à faire, vous leur faites écouter le podcast et ils vont en redemander.
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0: Il était une fois Pascal Obispo. Et ce tube qu'il a fait connaître, c'est pas sa chanson préférée à lui, mais nous on aime bien Tomber pour elle sur votre radio. Ici Besançon, bon début de soirée à vous.

0: toutes les chansons sont sur votre radio ici, Besançon. Et là, ça va être l'heure d'aller dans les coulisses de la télé avec Johan Rock, qui lui-même est allé dans les coulisses de la télé-réalité, rencontrer Christophe Beaugrand pour parler de la Maison des Secrets, Secret Story, avec une saison vraiment à part. 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
1: Bienvenue à Secret Story, le programme estival du groupe TF1 adapté du format américain Big Brother. Le concept, vous le connaissez, des jeunes gens se retrouvent en huis clos, chacun devant cacher aux autres un truc plus ou moins important. Charge aux autres de deviner quel est leur secret. Et parfois, le mystère est dur à percer.
2: C'est une histoire qui est incroyable, qui fait partie de moi. J'ai grandi avec une vache et qui était une sœur pour moi, que je considère comme notre deuxième maman.
1: Et ça fait presque 20 ans que ça dure. Lancé au milieu des années 2000, Secret Story reprend les codes de Love Story, qui fut par chez nous la toute première émission de télé-réalité. Cette année, la moyenne d'âge des candidats est de 25 ans. Et parmi les secrets déjà dévoilés, l'une des candidates n'a qu'un seul rein, alors qu'une autre est la descendante du roi Louis XV. J'ai demandé à l'animateur Christophe Beaugrand s'il pense que le casting est à l'image des jeunes gens d'aujourd'hui.
3: Je suis convaincu que les anciennes générations, en regardant notre émission, ils peuvent aussi se rendre un peu compte de ce qui plaît aux jeunes aujourd'hui, de la façon dont les jeunes peuvent parler, de leurs points de repère, de leurs références, de la façon dont la société évolue. C'est ça que je trouve assez passionnant dans la télé-réalité. Je pense que c'est une émission qui peut même avoir une utilité sociale ou sociétale. J'ai reçu un message l'autre jour sur mes réseaux sociaux d'une dame qui s'appelait Marie-Thérèse, qui a 70 ans et qui adore Secret Story. Donc, c'est plus large qu'on ne pourrait le croire.
1: Reste qu'au fil des saisons, il est de plus en plus ardu pour la production de dénicher des profils authentiques, de ceux ne cherchant pas à surjouer l'archétype du candidat de télé-réalité. Un mot quand même sur la fameuse Maison des Secrets qui suscite tant de fantasmes. Située dans les Yvelines, en région parisienne, elle participe pleinement au caractère iconique de Secret Story, comme nous l'explique Christophe Beaugrand.
3: Il y a un côté culte dans cette émission. Il y a une référence un peu pop culture avec la maison et on croule chaque année. Moi, je reçois plein de messages sous les demandes de dire est-ce qu'on pourrait visiter la maison? Est-ce que je pourrais voir à quoi ça ressemble en vrai? Est-ce que vous pouvez me montrer où sont les caméras? Il y a un côté fascination.
1: Elle est confortable, cette maison?
3: Ah oui, moi j'adore la visiter. Alors, pour tout vous dire, comme nous avons lancé en pleine canicule, la clim fonctionne très bien dans la maison. Donc, je me suis dit, oh là, j'aurais préféré rester dormir dans la maison que chez moi où je n'ai pas la clim. J'avoue que eux, ils ont bien dormi.
1: Secret Story, la quotidienne, c'est à voir ce soir, 19h55 sur TMC.
0: Ah, c'est pour ça qu'ils ont toujours des sweats, des capuches et des écharpes, vous ne comprenez pas. Rendez-vous évidemment en podcast et en replay sur le site ici ou l'appli ici. Le vent souffle en Arizona, un état d'Amérique dans lequel Arizona. Évidemment, on a la bande originale Bonnie and Clyde. C'est Gainsbourg sur votre radio ici.
4: Vous avez lu l'histoire de Jesse James? Comment a-t-il vécu? Comment a-t-il mort? Ça vous a plu, hein?

0: Danse et culte, c'est sur votre radio locale, ici Besançon, Bonnie and Clyde, avec Serge Gainsbourg, évidemment, et Brigitte Bardot. Les petits bonheurs, ce sont des moments de la vie quotidienne qui font sourire, qui nous rendent heureux, ou qui nous surprennent un petit moment, ou longtemps. En tout cas, c'est tout l'été sur votre radio, ici Besançon. Aujourd'hui, on va nous raconter le petit bonheur de Christine.
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2: Bonjour, je m'appelle Christine. Je suis maintenant retraitée et auparavant, je travaillais au conseil départemental. Je m'occupais de la

0: chose. Et puis après, ben, quand je redémarre, c'est bon. J'ai fait ma pause, je peux repartir pour affronter plein de choses. Et puis quand j'ai envie de repartir, de vaquer à mes occupations, je sors de cet espace privilégié, je longe les berges de l'étang, et puis j'arrive vers la maison. Et là, là, je rentre dans la cuisine et je me retourne parce que l'étang, il est toujours là.
1: 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Et vous, qu'est-ce qui vous fait plaisir? Là, maintenant, tout de suite, 0381 833 111, un message WhatsApp par exemple, et je me ferai un plaisir de le dire à l'antenne. Oh là là, ça va vous faire plaisir. C'est Joe Dassin, évidemment.
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0: Ambiance électro-pop en 2018, La Baie dans l'album Sainte Victoire de Clara Luciani. Il y aura Louise Attaque juste avant 100% années 80 à 19h.
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0: Gloria avec la voix de Gaëtan Roussel. J'espère que vous allez passer une excellente soirée. Le 16-19, ça revient demain. Et la musique dans un instant.
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0: Passez une très belle soirée, c'est 100% années 80 qui arrive dans un instant. Pour l'instant, il est déjà 19h. Et c'est l'heure de l'info partout en France et aussi partout dans le monde. Bonne soirée à vous.
2: De nouveaux panaches de fumée s'élèvent en Gironde. La journée marquée par plusieurs reprises de feu et la progression vers le nord et la commune de Lacano vidée de ses campeurs et de ses touristes. Une situation qui reste critique mais globalement sous contrôle. C'est le message ce soir de la préfète Sophie Broca.
3: Le feu est toujours stabilisé, ça veut dire qu'il ne progresse pas. On a eu aujourd'hui 14 reprises de feu, c'est très important, sur des zones qui avaient déjà été parcourues par le feu. Et donc, par exemple, à Lacano, ce matin, nous avons procédé, vous le savez, à l'évacuation des campings qui sont des habitats plus fragiles avec 4000 personnes. Nous avons encore 2750 sapeurs-pompiers qui se relaient, qui se battent arbre à arbre. Nous avons 23 appareils aériens qui se relaient aussi pour l'eau, pour le retardant. Et puis, nous avons un pompier blessé en plus aujourd'hui, ce qui porte le nombre à 110.
2: Une bonne nouvelle ce soir, les habitants de 3 communes de la métropole de Bordeaux sont autorisés à rentrer chez eux s'ils le souhaitent, dit la préfète, et à condition de garder leur téléphone portable allumé et un sac d'affaires essentiel pour repartir au plus vite en cas d'alerte. Les habitants de la commune ravagée du Porge annoncent, eux, se regrouper en collectif pour engager une action en justice. Ils estiment avoir été sacrifiés avec près de 200 maisons brûlées et selon eux pas assez de moyens engagés pour lutter contre les flammes. Sur terre et dans les airs, les pompiers continuent donc leur rotation à un rythme effréné. Marc Bertrand, vous avez rencontré au Porge un équipage exténué.
4: Ils sont 6, des pompiers volontaires des Deux-Sèvres, des visages de gamins devant leur camion garé avec des dizaines d'autres sur le stade de rugby.
5: On attend, on est prêt à partir et dès qu'il y a besoin de nous, un endroit, on part.
4: Nico, c'est le taulier de l'équipe, 46 ans, père de famille. Ses petits ont enfin pu faire une vraie nuit de sommeil, alors ce matin, au petit-déj, tout le monde a craqué.
6: Ouais, on a versé une petite larme, voilà, ça fait du bien. Ah oui, j'ai pas peur de le dire, j'ai pas honte non plus. Hein. On le disait ce matin que c'était bizarre qu'il n'y en avait pas, qu'il avait encore réagi, puis ce matin, voilà. Tous regardaient dans le blanc des yeux en déjeunant, parce qu'on a toujours été au taquet. De vendredi à hier matin, on avait dormi que 5 heures. Et dans un fossé ou dans le camion, on a foncé tête baissée sur ce monstre, on appelle ça le monstre. Ce feu, c'est un monstre. Donc, là, on a pris le temps de se poser. On commence à ouvrir les yeux un peu. Ouais.
4: Tout le monde se lève.
7: Là, on va faire le rassemblement. Là.
4: Les commandants vont les envoyer au feu. Ce feu qui fait peur à des gars qui ont 30 ans de pompiers, dit Nico.
6: Une chaleur énorme, énorme. Déjà, nous, entre pompiers, quand on le voit arriver, ça fait peur. Mais après, on se dit, voilà, on est là pour ça. De toute façon, il faut qu'on le freine, il faut le stopper. Donc, il faut l'attaquer, il faut l'arrêter. On pense à tous ces gens qui ont tout perdu. Et... même si on se sent impuissant en fait.
4: L'équipage ressort en trottinant pour grimper dans le camion. Nico a juste le temps de répondre au « on pense à toi papa » de son fils de 15 ans.
8: Vous partez où ? À l'oreille ou pas ?
4: Il fait déjà 30 degrés au tableau de bord et ce n'est pas une bonne nouvelle.
2: Et la vigilance sera encore maximale demain puisque la Gironde et les Landes et 14 départements du Centre-Est passeront à midi en vigilance orange canicule. La sidération dans le Vaucluse où les ossements de 4 bébés et le corps d'un 5e ont été retrouvés au domicile d'un couple dans le centre-ville d'Orange. C'est le mari qui a donné l'alerte alors que sa compagne accouchait à l'hôpital. Le nouveau-né et les deux aînés, les deux enfants plus âgés du couple sont pris en charge ce soir par l'aide sociale à l'enfance. C'est officiel, Zinedine Zidane devient sélectionneur de l'équipe de France de foot. À 54 ans, le champion du monde, passé entraîneur au Real Madrid, succède donc à son ancien coéquipier Didier Deschamps. Un rêve, comme il l'a dit ce matin, une évidence aussi pour les supporters rencontrés par Mélanie Tournadre d'ici Pays de Savoie, dans les rues de Chambéry.
9: Jawed est en train de jouer au foot sur le City Stade au milieu du quartier. Il n'a que 9 ans, mais il voit très bien qui est Zizou.
10: C'est une légende du football, l'un des meilleurs milieux de terrain de sa génération.
9: Même son petit frère, Aymen, 5 ans seulement, a des infos sur Zinedine Zidane.
10: La Ligue des Champions.
9: Leur papa Driss est ravi. Zidane, sélectionneur des Bleus, c'est pour lui une sacrée bonne nouvelle.
11: C'est bonne idée, il a d'expérience. Je pense que ça va porter des choses bien.
9: Juste à côté, Yann affiche aussi un grand sourire.
12: Franchement, Zinedine Zidane, un grand champion. On espère vraiment
7: qui va faire des belles choses à la tête des Bleus.
9: Et il n'oublie pas, bien sûr, la Coupe du Monde gagnée en 98.
12: Et c'est le doublé de Zinedine Zidane.
7: Ouais, le doublé, puis l'effervescence qu'il y a eu.
9: Khalida, maman de trois enfants, a carrément des étoiles dans les yeux quand on lui parle de Zizou au pied de son immeuble.
13: Zidane, bah, c'est toute ma jeunesse. Puis je suis vraiment heureuse, ça me donne même des frissons là, d'en parler. Voilà, c'est l'icône, c'est les années 98. Et puis on était tous dehors quand on a su que on a eu gagné la coupe. Hein. Et puis j'espère que dans 4 ans, il nous fera gagner la Coupe du Monde. La troisième étoile, c'est vraiment Zidane, c'est une fierté. Ouais.
2: Et c'est tout ce qu'on se souhaite, cette troisième étoile, puisque Zizou, il a justement signé pour 4 ans.
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0: J'espère que vous avez bien profité de ces températures qui sont à la hausse, c'est pas forcément agréable, mais il va falloir s'y faire car demain il fera aussi chaud, même plus, on aura entre 36 et 38 degrés l'après-midi, plutôt 25-26 le matin dans la matinée du côté de Mèche, des Rousses, également à Montbéliard, à Pontarlier ou à Besançon. Et puis pour votre soirée, pas de précipitation, toujours beaucoup de chaleur, un temps plutôt lourd, on aura 32 à Mèche et puis entre 25 et 26 degrés dans la nuit en Franche-Comté.
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14: Bonsoir à tous, à un moment de la journée, il n'y a pas à dire, il faut se détendre. 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

0: Mécano, c'était une femme avec une femme.
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0: Et on commence par de l'émotion avec ce tube du plus grand groupe espagnol de tous les temps. Bon, désolé, je suis un fan de la première heure. 1988 sort la version en espagnol, puis vient cette adaptation en français. Suivra une version italienne, résultat numéro 1 partout. Et notamment chez nous, 3 semaines au sommet du top 50. Et on va poursuivre avec une autre chanson engagée. L'amour impossible entre une garde frontière d'Allemagne de l'Est pendant la guerre froide et Elton John. Eh ben, ça donne Nikita.
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0: Gilbert Montagnier, c'était On va s'aimer. La chanson qui provoque une envie répressible de la fredonner, voire de l'interpréter presque plus fort que Gilbert, qui d'ailleurs ce soir sera en concert à Lecce, en Corse, où sans doute il restera prendre quelques jours de vacances. Allez, on avance, 100% années 80, dans la série, encore un tube qui rappelle des souvenirs, ce sera OMD. Et bien justement, le tube c'est Souvenir. Oh, c'est bien fait quand même.
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0: Sénégal, c'était Hong Kong Star.
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0: 1982, Michel Berger et France Gall partent voyager en Asie. Ils visitent Bangkok, Macao, Hong Kong. C'est là que naît ce texte. Michel est surpris de voir à la télé que les chanteurs-chanteuses locales copient l'univers américain aussi bien musicalement que physiquement. La chanson sort 2 ans plus tard et c'est un nouveau succès pour France Gall. On va voyager maintenant moins loin. On fait un bond de 5 ans. En 1989, François Valéry nous donne un excellent conseil. Aimons-nous vivants. Eh oui.
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Betty Davis Eyes, c'était Kim Carnes. Le regard fascinant d'une des plus grandes stars du cinéma d'Hollywood qui a fini sa vie à Neuilly-sur-Seine en 1989. Donc, elle a connu ce tube de Kim Carnes qui lui est dédié, sorti en 1981. Bientôt 20h, dans un instant, c'est Émilie Mazoyer que vous allez retrouver pour les essentiels de Décibel, donc la musique continue. Mais avant cela, toujours dans les années 80, c'est Johnny

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1: Belle soirée, bel été à l'écoute d'ici. 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
0: Les essentiels de décibels. Émilie Mazoyer et Serge Lama.
2: Bonsoir Serge.
3: Bonsoir.
2: Merci beaucoup de nous accueillir.
3: Ben, je vous en prie.
2: Je vois qu'il y a un sacré gang autour de vous. Il y a Louana qui est là, que vous découvrirez dans le film. On en parlera tout à l'heure. C'est votre épouse. Il y a David Serrero. Bonsoir.
4: Bonsoir. Je suis l'autre épouse.
2: Dans vos rêves, David.
4: J'aurais adoré. Mais...
2: Vous êtes le réalisateur d'un film qui sort demain, un grand film documentaire sur vous, Serge Lama.
3: Oui, c'est un biopic. Il a réussi, David, à faire que ce soit. C'était une interview poussée très loin, et qu'il a tiré au biopic. Il a accouché au-delà des mots, avec les images, à faire des choses formidables. Et ça a été un moment où je suis sorti de cette interview qui a duré 4 heures, un peu fatigué, mais je crois que j'ai jamais dit autant de choses depuis que je suis interviewé, depuis mes débuts.
2: Je veux bien le croire, parce qu'effectivement, dans ce film, de manière très naturelle, j'ai l'impression, vous revenez comme ça sur le grand film de votre vie, votre carrière, et j'imagine que vous avez souvent été sollicité pour ce genre de projet. Mon petit doigt me dit qu'avec grâce, mais fermeté, vous avez souvent refusé. Qu'est-ce qui a fait que vous avez accepté le projet de David ?
3: Mais parce qu'on a fait une interview d'abord, et que je savais qu'on avait un matériel formidable, et que à partir de ce matériel, avec le caractère que j'ai deviné chez David dès le premier jour, le professionnalisme, j'ai su que ça serait un beau projet de le faire comme ça.
2: David, vous y avez cru, vous, au moment de le demander, au moment de dire à Serge Lama, je ferais bien un film.
4: Déjà, je prends une seconde pour absorber ce qu'il vient de dire.
2: Oui.
4: Parce que c'est quand même un monument, ce grand monsieur. Effectivement, c'est quand vous avez une chance de parler à un grand maître, vous devez d'être à son écoute. Et surtout, j'ai un grand respect pour son CV, pour tout ce qu'il a fait. C'est quelqu'un qui fait partie du patrimoine, qui fait partie de l'histoire française et l'histoire de France. Il y a un tel public qui va des jeunes de 20 ans, il y a des rappeurs qui me disent « Waouh, tu fais un film sur Serge Lama !» Mais et qui me disent qu'ils ont écouté vraiment les musiques de Serge, qui ont grandi en écoutant les musiques de Serge, parce que justement, on croit que le rap, c'est l'opposé de la chanson française, alors en fait, c'est l'inverse.
2: C'est la continuité.
4: C'est la continuité, c'est une évolution, c'est comme de Picasso à Rembrandt avant, quoi. C'est une évolution de cet art. Et bien entendu, quand vous avez une opportunité comme ça, quand vous avez déjà un grand contact, et je rends hommage vraiment à l'épouse de Serge, Louana, qui, voilà, où j'avais une petite alarme, où tous les 2 jours je la relançais, et qui finalement a capitulé, a cédé, et c'est vrai que Serge, un jour, je pense que c'était le bon moment, la bonne période, le bon projet, la bonne personne, et il a été, dans le film, vous le verrez comme vous le verrez jamais.
2: Vous aimez passionnément le travail de Serge Lama. Je vous sens évidemment fan dans ce que le mot a de plus joli, hein, de plus tendre. Est-ce que c'était une difficulté pour vous de l'interviewer, parfois à la dure, parce que vous lui faites parler de moments de sa vie terribles, des drames, des deuils, des pertes, etc. Vous l'adorez. Vous n'aviez pas envie de lui faire de peine, mais vous aviez envie d'être complet. Comment vous avez fait ?
4: C'est une très bonne question. Mais en fait, c'est tout l'art, en fait, de l'interview. En fait, vous connaissez ça très bien. Vous faites ça magnifiquement bien. C'est
2: en fait,
4: parce que j'approche pas Serge comme un, comme un journaliste, avec tout le respect que j'ai pour les journalistes, mais je l'approche vraiment comme un réalisateur qui écrit le film de sa vie au moment où il parle. Parce qu'en fait, on ne sait pas ce qu'il va dire. Ça, la beauté du documentaire, moi qui viens du théâtre, c'est ce qu'il y a de plus théâtral, c'est dans le documentaire, parce que tout est spontané. Et Serge qui a fait du théâtre, Sacha Guitry, qui a toujours été un homme d'une fougue théâtrale, de grands mouvements, de grands gestes.
2: Et le sens de la formule.
4: Que voilà, on avait envie, on a envie d'écrire sa vie. Et en fait, Serge aujourd'hui, c'est le résultat d'une équation. Et on peut pas comprendre le résultat de l'équation si on n'a pas compris tous les chiffres. C'est pour ça que je pose un moment dans le film, est-ce que il aurait eu la carrière qu'il a eue s'il n'avait pas eu cet accident.
2: On parle de l'accident de l'été 1965, voilà, sur la route, en tournée, où malheureusement votre compagne est décédée, le frère d'Enrico Macias, qui était le chauffeur de la voiture, est décédé également. C'est un souvenir évidemment terrible. Mais ce qui est fou dans le film, c'est qu'on réalise à quel point de cette situation si noire, si désespérée, naît quelque chose de magnifique, notamment un concert de soutien. Je n'avais pas connaissance de ce concert.
3: Oui, c'est hallucinant,
2: à l'Olympia.
3: Hallucinant, parce que toutes les stars de l'époque se sont venues faire un concert pour moi à l'Olympia, ce qui m'a permis, j'avais pas les moyens de survivre pendant,
2: parce oui, que ça, payer la convalescence.
3: Ça coûte cher, toutes les opérations que j'ai eues à chaque fois, j'ai eu 15 ou 16 opérations, à chaque fois, c'est lourd, hein, il faut faire venir des ambulanciers qui me descendaient, enfin, ça a été une période très dure et grâce à ce mouvement de gens que je ne connaissais pas.
2: On va les citer, Serge. Il y avait Brassens, alors que vous connaissiez.
3: Brassens, oui.
2: Donc Enrico Macias, Charles Aznavour, Barbara, Marcel Amont, l'Olympia.
3: Oui,
2: bah,
3: tout.
2: Complet.
3: Oui, c'est une affiche à l'époque, on n'aurait pas pu les mettre ensemble.
2: Bah, c'est ça.
3: Tellement ça aurait été cher.
2: Ouais.
3: C'est extraordinaire. Malheureusement, j'ai pas vu le concert. Et ça m'a fait de la peine. Mais ils sont tous arrivés
2: dans
3: le petit appartement de mon ami Marcel Gobineau, qui était mon ami, mon maître, pour une chanson que vous connaissez peut-être, et qui me préservait de mes parents, en quelque sorte, dont il savait que si j'allais chez mes parents, ben c'était la cata pour moi, c'était la fin, parce que je serais mort, parce que j'avais quitté ma famille, et c'était pas pour y revenir, et ça aurait été un drame pour moi de revenir. J'ai été 15 jours, et ma mère, au bout de 15 jours, en avait marre, elle était très contente que je reparte chez Marcel.
2: Et pour vous, c'était aussi le premier pas vers la guérison, puis le fait de rechanter.
3: Oui, oui.
2: Ça, c'était important.
3: C'était une grosse bagarre, parce que j'avais quand même de gros handicaps. Mais la volonté, on peut dire que la volonté fait tout quand on veut. J'ai couru, j'ai marché, j'ai fait tout ce qu'il fallait faire pendant toute ma rééducation, puis dans Paris, j'ai mettais les bouchées doubles, je montais en haut de l'Olympia pour chanter dans un tout petit cabaret avec Yves Gilbert, enfin, j'ai fait toutes des choses insensées, si je vous racontais, ça serait trop long, et donc, voilà, c'est ce qui, et puis l'enthousiasme, le désir, l'envie que j'avais, la volonté que j'avais, une volonté qui s'est démultiplié avec l'accident, parce que là, d'où des interviews d'ailleurs après l'accident, qui étaient parfois où je disais je vais devenir vedette, je vais devenir star, je vais devenir où on aurait pu me prendre pour un prétentiaire, alors que je, non, mais je voulais et j'avais tellement besoin de le dire pour me persuader moi-même que j'allais y arriver, et j'y suis arrivé.
2: Le public, on s'en rend bien compte dans le film de David, Serge, vous le dites, c'est pour eux que vous avez fait, que vous faites, que vous ferez absolument tout. Donc, ils n'ont pas la parole, mais ils sont là, vraiment, dans le film. Est-ce que vous pouvez tenter de m'expliquer votre relation quasi amoureuse avec le public ?
3: Ben, c'est une passion, vous savez, c'est comme une passion dans la vie. C'est j'ai la passion des gens déjà, j'aime les gens, et j'ai la passion de ce public qui est pas obligé de venir. Tous les soirs, on est étonné qu'ils soient là parce que c'est ils sont pas obligés, ils payent les places, et c'est dur pour eux, et ils viennent, et là vous avez tout à leur donner et tout à leur apporter. C'est mystérieux, cette sorte d'entente qu'il y a entre celui qui fait et ceux qui écoutent et qui entendent et qui applaudissent. C'est une sorte de mystère très grand, mais qui est magnifique.
2: J'ai l'impression, en vous écoutant là et en me rappelant de vos paroles dans le film, presque vous aimez plus le public que la musique.
3: Je croyais que vous alliez dire que le métier.
2: Oui, alors que le métier, ça je m'en doute un peu.
3: Alors oui, que le métier, oui.
2: Ouais, et que la musique.
3: Et que la musique, c'est-à-dire...
2: Une chanson. Est-ce que vous aimez plus parlons de satisfaction.
3: J'aime écrire. Je suis jamais satisfait, forcément, comme tous les chanteurs vous le diront, ouais, de ce que j'écris. Mais à l'arrivée, quand je donne au public, c'est le public qui décide. Et donc, c'est le public qui gagne la partie à tous les niveaux. Pour moi, à mes yeux, sans le public, tous autant qu'on est, et tous les gens d'ailleurs qui sont dans ce docu, sans le public, ils seraient rien. C'est le public qui décide de même un homme de télévision comme Nikos, ouais, même lui, c'est le public qui a fait ce qu'il est, et on doit tous être reconnaissants à ces braves gens qui viennent vous ou vous applaudir, ou vous regardez à la télévision, et c'est un mystère extrêmement grand que tout ça.
4: Je trouve que, si je peux pas juste ajouter un mot par rapport, oui, à ça, c'est que je trouve que les musiques de Serge, les paroles de Serge, c'est pour moi une plateforme pour montrer tout son amour. Je parle en mon nom, hein. Je parle pas au nom de Serge, mais je trouve que c'est une plateforme de l'amour qu'il a envers le public. Parce que la façon avec laquelle il a démarré son métier n'a rien à voir avec les chanteurs d'aujourd'hui. C'est justement, les chanteurs d'aujourd'hui n'ont pas l'art et le travail avec le
2: cabaret, ou ces choses-là.
4: Il a démarré, ouais, au cabaret. Vous avez, ouais, comme il dit Patrick Sébastien, 5 personnes qui t'écoutent pas.
2: Il dit ça dans le film, c'est très vrai.
4: Il a appris à monter, à descendre, à revenir. On en parlait juste avant que vous arriviez, à des tunnels. Donc,
3: la conquérir. Ouais, en permanence, parce que sur une carrière aussi longue que la mienne, rien n'est jamais acquis. C'est toujours une conquête permanente. C'est-à-dire que vous avez des zones plates, des zones formidables, des zones plates, des zones formidables. Et une carrière de 60 et quelques années comme la mienne, c'est comme ça. Mais néanmoins, je faisais quand même des 250 et des 300 dates par an. Alors, le public, je le rencontrais. Et c'est comme ça que je l'ai conquis et conservé. Parce qu'il venait me voir. Et puis, du coup, ils achetaient mes disques.
2: Et puis, ils en avaient aussi pour leur argent quand ils allaient vous voir sur scène. Il y a le témoignage, alors son nom m'échappe, mais vous allez le retrouver, de votre accordéoniste sur la...
5: Serge Thomassy,
2: voilà, qui dit qu'il a fait 500 concerts avec vous, 500 fois la même chanson, jamais la même version.
3: Oui, bah oui.
2: Vous avez fait ça toute votre carrière, réinventer vos titres, vous renouveler chaque soir. Il n'y a pas une once de paresse en vous.
3: Non, ben c'est ma nature. Puis vous savez, le public est différent tous les soirs, et il faut que nous soyons à l'aune de ce qu'on ressent du public. Le public n'est pas pareil un soir sur l'autre, et vous êtes différent grâce et à cause du public. Donc oui, puis le bonheur de il y a toujours deux ou trois façons de chanter une chanson, ouais. Et il faut, selon le public, ben vous chantez comme ça ce soir-là, puis comme ça un autre soir, et puis encore une autre façon, un autre soir. Alors, tout ça, ça se travaille, ça, c'est à l'intérieur de vous, et c'est l'instinct. Moi, je suis un mec d'instinct. Moi, j'ai toujours travaillé avec l'instinct, là, un truc qui me pousse, quoi. Ouais,
2: c'est de la chanson artisanale, pas industrielle.
3: C'est ça.
2: C'est ça, hein. Eh oui, mais ça s'entend.
4: C'est du made in home.
6: C'est fait à la maison.
2: Cher Serge, dans ce film, il y a des artistes qui viennent parler de vous, des amis. Il y a Michel Drucker, il y a Carla Bruni, et il y a Lara Fabian qui pose une très bonne question. Lara se demande si vous avez conscience de l'influence immense que vous avez sur la chanson française dans tout ce qu'elle a de plus divers. Est-ce que vous avez conscience de ça ?
3: Alors je vous réponds tout de suite non. J'ai pas conscience. Là, je vois que le métier m'a rendu plusieurs hommages extraordinaires depuis 6 mois. Alors, j'ai conscience donc qu'il a dû se passer quelque chose, mais j'ai du mal, moi, à avoir conscience de ça. Et heureusement, parce que sinon, ça serait, à mon âge, c'est pas trop grave, mais ça serait quand même un peu catastrophique.
2: D'avoir le melon, oui, maintenant, en même temps, ce serait dommage.
3: Oui, ça serait un peu tard.
2: Oui,
3: quoi,
2: oui.
3: Pour
2: oui.
3: avoir le melon, oui. Oui, oui.
2: Ce serait dommage, mais Lara Fabian et tout un tas d'autres artistes vous citent systématiquement, et c'est vrai ce que David disait, vos paroles, votre écriture, forcément ça parle à des rappeurs. Dans le documentaire, on vous entend dire que vous êtes irrémédiablement auteur. C'est ça votre premier métier ?
3: Oui, c'est ça mon premier métier. Je suis un auteur classique. Je suis un auteur qui j'ai refusé de me laisser mener par la mode de l'époque, hein, qui était au rock, à tout ça. J'ai dit, moi, j'ai pas ma place là-dedans, je peux pas. Alors, j'ai continué à labourer mon champ de vieux paysans, du texte français, de la chanson française, de la beauté des mots, de la résonance, des sujets aussi qui étaient parfois borderline, mais c'était aussi dans mon tempérament, parce que j'étais comme ça.
2: C'est le rôle des poètes, hein,
3: et donc de parler de ça. Voilà, donc je crois que j'ai fait tout ce que j'ai pu dans l'écriture à mon niveau, quoi.
2: Bon, ben, on a vérifié, non, Serge Lama n'a pas le melon. Attendez, je tente un truc. Serge Lama, 60 ans de carrière, 25 millions d'albums vendus, 1 million de spectateurs pour votre comédie musicale Napoléon. Toujours pas le melon ?
3: Non, j'ai eu un peu le melon pendant Napoléon, c'est parce que ça a été un événement tellement incroyable que tout le monde venait me chercher, jamais personne n'était venu me chercher comme ça. Et alors j'ai eu un poil, ça a monté là, mais c'est redescendu très vite parce que c'est pas dans ma nature d'avoir le melon, je suis trop lucide.
2: C'était à cause du personnage aussi,
3: oui,
2: Napoléon
3: peut-être,
2: Bonaparte.
3: C'est un personnage qui est lourd à porter. Ouais. Oui, c'est pas un personnage anodin, c'est quelqu'un qui vous laisse des traces et qui vous poursuit même, je dirais. C'est quelqu'un qui vous court après. Alors voilà, c'est comme ça. Je suis passé, mais je m'en suis sorti.
2: Alors, il y a une exclue dans votre film, David. On voit pour la première fois le manuscrit d'une grande chanson, Je suis malade. Alors, à qui on dit merci ?
4: Alors, on dit merci à Louana. On dit merci à Serge d'avoir écrit, mais on dit merci à Louana parce qu'effectivement, on a sorti ce manuscrit. C'est très intéressant, surtout qu'il n'y a pas de rayures.
2: Il n'y a pas une rature.
4: Ça rejoint ce qu'il disait, cette spontanéité de l'écriture.
2: C'est... Mais alors, pour une chanson.
3: Il y a certaines chansons, effectivement, que j'ai. Pas toutes, hein. Mais que j'ai écrit d'un G, on peut dire, quasiment d'un G, et Je suis malade en fait partie, D'aventure en aventure en fait partie, et il y en a comme ça une dizaine, une quinzaine, parce que j'avais la plume facile, et puis quand j'avais une idée, que j'étais pressé parce que j'avais quelque chose à faire, c'est souvent ça qui poussait, j'écrivais, et je me posais pas de questions, donc j'écrivais bien. Quand je me pose des questions, j'écris plus lentement.
2: Ouais.
3: Les questions vous empêchent d'avancer. Alors, il vaut mieux trouver les réponses.
2: Alors, ceci dit, je suis malade, c'est fou, parce qu'évidemment, tout le monde la connaît, on est content quand le moment du film arrive pour parler de Je suis malade. Oh, il y a votre chat qui est arrivé, Serge. Comment il s'appelle ?
3: Il s'appelle Esprit.
2: Esprit, salut. Qu'est-ce qu'il est beau.
3: Mais on l'appelle Pichou. Hein,
2: ça. Ah, ouais. C'est moins chic, mais c'est plus mignon.
4: Oui. Mon ex m'appelait comme ça, Pichou.
2: Oui, Pichou.
6: Ah, oui, oui.
2: Alors, comme
3: mais
2: Pichou.
3: Mais t'as combien d'ex, c'est toi?
6: Ah, ben, avant toi, j'en avais pas.
2: Ça fait plaisir d'avoir votre complicité.
4: J'ai tellement... Je me permets juste de dire un petit truc, mais j'ai tellement d'amour pour ce monsieur. Mais j'aimerais... Tellement, vous avez posé une question exceptionnelle quand vous dites, est-ce que vous vous rendez compte?
2: Ah, c'est Lara. C'est Lara, la question de Lara Fabian.
4: Je crois, ouais, qu'il ne se rend pas compte.
2: Non. Voyez.
4: Mais moi non plus, parce que sinon jamais je peux faire un film sur ce monsieur. Mais j'ai tellement d'amour pour ce monsieur, de respect et d'admiration pour ce monsieur que, voilà, c'est juste extraordinaire, quoi. Donc, le chat, là, je vois, il est tombé, il me fait un peu...
2: Vous avez rendu un homme heureux, hein, Serge, en acceptant ce film, hein.
3: Oui, oui, mais j'en suis content, mais il faut se rendre compte sans se rendre compte. Tout est là. Parce que c'est toute la difficulté est d'être à la fois spontané et d'être à la fois travailleur, bosseur, et arriver à cet équilibre entre la spontanéité et l'exigence, soit pour l'écriture, soit pour chanter dans un disque, etc. Quand on fait des prises, c'est pour ça que mes disques sont moins bons que moi sur scène, parce que je chante dans un canevas, on est pris dans un prisme on est obligé de chanter droit, on est obligé de chanter bon. Voyez, alors, je suis malade, j'ai fait une prise.
2: Une prise.
3: Donc je suis malade, c'est vraiment écrit d'un coup, et j'ai fait une prise dans le studio et elle a été bonne tout de suite.
2: Et elle a changé trois carrières. Et la vôtre, celle de Dalida, celle de Lara Fabian.
3: Exact.
2: Exact. Là, il y a de la magie, là.
3: Oui, dans cette chanson, il y a sans doute une sorte de magie qui me dépasse. Hein. Ouais. Parce que moi, je n'ai fait que l'écrire.
2: Mais en tout cas, oui, la version studio, la version qu'on passe, nous, à la radio, par exemple, vous aimeriez qu'en fait, il existe une multitude de versions pour chaque fois que vous l'avez chantée en concert, plutôt qu'une version studio.
3: Ah non, elle est parce que je suis assez content de la façon dont j'ai chanté Je suis malade en studio. J'étais avec les musiciens, il y avait tout le monde. J'ai balancé la purée, comme on dit dans notre jargon.
4: C'est-à-dire, t'enregistrer, excuse-moi Serge, quand t'enregistrais à l'époque comme ça, il y avait...
3: J'étais enfermé dans un petit...
2: Une cabine.
4: C'était avec l'orchestre en live ou c'était
3: en live,
4: d'abord l'orchestre qui enregistrait et après tu faisais la voix?
3: Je suis malade, je vais faire musique en live, live. Et la prise, Jean-Claude Petit était là, il a dit ok, quand Jean-Claude Petit lève le doigt, c'est que... c'est parce que c'est un...
2: Oui. Ouais,
3: voilà. Alors...
2: Ah donc en fait, c'est une version...
3: Une
2: en
3: seule
2: concert,
3: version, voilà.
2: Sans public, mais
3: fallait
2: en
3: perdre,
2: concert.
3: Fallait pas perdre la bande. Je dis ça parce que ça arrive.
2: Ben, vous voulez que je vous dise, moi non plus, faut pas que je perde la bande, parce que là, je crois que c'est la fin de ce moment qu'on passe ensemble. Et si je rentre à la radio et que j'ai oublié la bande, eh ben, ça va mal se passer. Hein. Oh là là, je vous jure. Serge, la dernière question, elle est pour vous. À la fin, vous vous adressez au public et vous dites, je vous remercie de penser à moi un peu, de temps en temps. J'ai trouvé ça très beau, très humble et très touchant. C'est vraiment comme ça que vous envisagez le rapport avec le public aujourd'hui. Vous pensez à eux un peu de temps en temps?
3: Oui, je pense à eux un peu de temps en temps. Et c'est ce que j'ai de plus chaud en moi, dans une période où on est plus âgé, plus... Tout est derrière, je ferai plus de scène parce que je peux plus. Et donc, oui, c'est ce que je ressens profondément. Le public m'apporte encore, par écho, quelque chose de très fort.
2: Merci beaucoup.
3: Un écho d'amour.
2: C'est beau comme tout. Merci beaucoup. Le film, sobrement intitulé, hein, David, on n'a pas fait Star Wars.
4: Tout est dans le titre, voilà. Serge Lama. Tout
2: Serge
4: est dedans.
2: Lama.
4: Il n'y a rien à rajouter.
2: À partir de
4: mais je leur ai appelé, si je devais trouver un titre vraiment autre chose que Serge Lama le film, je leur ai appelé La force du destin.
2: Ah, c'est beau aussi. C'est un opéra en plus.
4: Il y a la Forza del Destino.
2: Oui, hein.
3: Verdi, oui, c'est un
4: film. Et je trouvais que voilà, la force du destin, le destin et la force, c'est deux choses qui lui vont très bien.
2: David Serrero, réalisateur de ce film.
3: On sent que tu le regrettes d'ailleurs.
2: Peut encore changer, non?
4: On va changer. On peut refaire l'interview.
3: Mais non, mais la force du destin, on sent que tu le regrettes de ne pas l'avoir mis. C'était une bonne idée. C'était une bonne idée. La force du destin, parce que c'est un peu ça.
2: Ouais.
3: C'est même ça.
2: C'est complètement ça.
3: Oui, c'est complètement ça.
2: Merci beaucoup, Serge Lama.
3: Merci à vous.
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4: Bonsoir Émilie.
2: Bienvenue dans Décibel. Ah là là, Yves Bigot, un CV absolument incroyable, en plusieurs tomes, hein, vraiment. Vous avez présenté des émissions, Yves, autant à la radio qu'à la télévision. Vous avez aussi été le patron de chaînes, de radio, de télévision. Mais en fait, votre vraie passion depuis le début, c'est le rock'n'roll, malgré tous ces jobs très importants.
4: Oui, bien sûr.
2: Oui, hein, c'est ça. Ça n'a pas changé. Alors, dans votre dernier livre, donc Jim Morrison, Strange Days à Paris, qui vient de paraître aux éditions Le Mot et le Reste, vous enquêtez sur ces quelques mois que Jim Morrison a passé à Paris. Et Strange Days, jours étranges, c'est le nom d'une chanson des Doors.

0: drôlement bien choisi, parce qu'évidemment, il y a une période très étrange de sa vie, Jim Morrison, quand il débarque à Paris. Vous expliquez dans le livre qu'il débarque en deux fois. D'abord en juin 70, et puis ensuite vraiment en 71. Et vous faites d'ailleurs, dans le début du livre, une salutaire remise en contexte. Il en est où dans sa vie de rockstar, Jim Morrison, quand il débarque à Paris?
1: Il ne veut plus être une rockstar, justement. Il considère que c'est quelque chose de léger, que c'est trop facile pour lui. Il est tellement beau. C'est le sex god de Los Angeles, un Adonis, etc. Et puis il dit, j'ai 27 ans, c'est trop vieux pour être une rockstar. Il veut être reconnu comme un poète, comme un écrivain, comme un cinéaste aussi. Il a fait ses études à UCLA, donc Université de Los Angeles, dans la section cinéma. Donc il vient à Paris aussi donc pour poursuivre ce double rêve du cinéma. Il est fan de Truffaut, il est devenu ami avec Agnès Varda et Jacques Demy à Los Angeles. De poètes sur la trace des écrivains de la génération perdue, Hemingway, Gertrude Stein, Francis Scott Fitzgerald.
0: Tous à Paris.
1: Et compagnie. Et puis aussi, il fuit la justice américaine et le FBI qui le poursuit. Il a été condamné dans un procès à la suite d'un concert à Miami où il est accusé de s'être exhibé face au public. Alors, sans preuve, parce qu'il y a plus de 200 photos qui ont été prises ce soir-là, et aucune ne montre qu'il aurait montré son sexe, et on imagine qu'un photographe ne l'aurait pas raté.
0: Ah bah non, surtout que d'après ce que disent certaines personnes dans votre livre, c'était difficile de le rater, le sexe de Jim Morrison.
1: Oui,
0: prenait beaucoup de place sur l'écran.
1: Oui, oui, d'ailleurs, voilà. Les autres membres des Doors disent s'il avait sorti, il aurait trébuché dessus.
0: Voilà, enfin, voilà, c'était bon, ça voilà. La citation. Non, mais c'est pour dire... Et vous dites, a priori, vous avez lu tous les rapports et tout, vous dites, il a sans doute ouvert sa braguette et il a mis son doigt pour faire une blague. Et en fait, ça a suffi, en tout cas, à la police pour lui tomber dessus. Mais de toute façon, il l'avait dans le collimateur. Vous dites que, comme c'est un héros de la contre-culture américaine, de toute façon, il n'est pas en odeur de sainteté là-bas.
1: Le FBI a créé, sous la houlette de son fameux président Edgar Hoover, un programme qui s'appelle Contelpro, et ça c'est officiel, c'est pas du complotisme, qui est destiné à lutter contre les leaders et éliminer les leaders de la contre-culture. Et Jim Morrison... est un de ses leaders. Il est un des plus provocants. C'est la plus grande rockstar américaine depuis Elvis Presley.
0: Puis il est férocement antimilitariste aussi. Donc...
1: Oui, ouais. Il vient de publier un morceau qui s'appelle The Unknown Soldier, avec un clip où il se met en scène comme ça, où il est criblé de balles, comme Saint-Sébastien était criblé de flèches. Et ce procès peut le conduire à un certain nombre de mois de prison dans un des plus dangereux pénitenciers des États-Unis, dans le comté de Dade, en Floride. Et son avocat a reçu des informations selon lesquelles, en fait, le but du FBI, ensuite, ça serait de faire en sorte qu'il soit assassiné en prison. Donc, pour lui, évidemment, fuir, c'est une évidence, et fuir en France, c'est encore plus évident, parce que c'est le pays dont la culture le fait rêver depuis toujours.
0: Un dernier clou, pardonnez-moi, dans le cercueil de Jim Morrison, alors qu'il n'est pas encore mort, mais qui finalement file vers Paris et donc vers sa mort, c'est une dispute avec les autres membres des Doors au sujet de cet énorme tube. Oh.

0: Qu'est-ce qu'ils ont fait, Yves Bigot, dans son dos, le dos du chanteur, du poète, du groupe, dans le dos de Jim Morrison, les Doors?
1: Bon, il faut dire que Jim Morrison n'a pas écrit cette chanson Light My Fire, qui est de la plume du guitariste Robbie Krieger. Et donc, pendant que Jim est parti à Londres rechercher son infernal petit ami...
0: Vous la détestez. Alors, il y a tous les qualificatifs dans ce bouquin. C'est vrai, vous l'aimez pas, Pamela Courson.
1: C'est pas tellement moi, hein, c'est tout l'entourage de Jim Morrison à l'époque, son entourage parisien, aussi bien que son entourage californien.
0: L'infernal, vous l'appelez.
1: Et oui, parce que d'abord c'est une junkie et ensuite elle passe son temps à lui échapper. Ouais. Elle le trompe avec son dealer qui est aussi donc son amant, qui est un franco-marocain du nom de Jean de Breteuil, qui est un personnage absolument incroyablement sulfureux.
0: Et oui, donc Jim s'était absenté.
1: Voilà, et pendant qu'il n'est pas là, ben, les trois autres Doors et leur manager acceptent la proposition des voitures Buick de utiliser Light My Fire dans une publicité télévisée. Comme Jim n'a pas écrit cette chanson, il ne voit pas pourquoi il serait contre. Sauf que Jim, c'est un hippie. Et que les Doors ont décidé, dès leur début, de tout partager en quatre parts égales, quelle que soit la contribution de chacun. Et quand Jim revient, il est absolument furieux parce qu'il estime que leurs idéaux ont été trahis en cédant à la publicité, donc à ce qui à l'époque est l'établissement commercial américain.
0: Ouais, c'est terrible pour lui, c'est vraiment le... Ouais, c'est un affront. Donc, voilà pour le contexte. Jim Morrison, oui, rockstar, mais plus envie de l'être, fâché avec son groupe et à la colle avec Pamela Courson, qui a un stock de conneries quasiment illimité à faire. Tout ça arrive à Paris. Les Strange Days, les jours étranges de Jim Morrison à Paris vont commencer. Donc, il arrive en 1971 pour rejoindre sa chérie Pamela Courson.

0: journal Pamela Courson, comme vous l'appelez, Yves Bigot, dans votre livre, qui donc le mène par le bout du nez, parce qu'en fait, il est quand même très très amoureux d'elle, et il la suit, il la piste un peu partout dans le monde. Et là, à Paris, donc, elle vit à moitié avec un type... que nous, on ne connaît pas, mais que vous avez bien observé, sur lequel vous avez beaucoup enquêté. C'est donc ce Breteuil, qui est un type qui est un dealer, alors en plus de sinistre réputation, puisqu'on dit que c'est lui qui a vendu la dose fatale qui a tué Janis Joplin.
1: Oui, ça a été vérifié. Il a été vu quelques courtes heures avant dans le motel où était Janis, puis il a fui les États-Unis tout de suite après. Jean-Charles Marie, le tonnelier de Breteuil, comte de Breteuil.
0: On dirait un nom de guerre, c'est son vrai nom.
1: C'est son vrai nom.
0: Incroyable.
1: Son père a été le fondateur de toute la presse francophone en Afrique, donc il a fait fortune, il est cofondateur de l'Express, Croix de Guerre, compagnon de Charles de Gaulle, et il a acquis avec son épouse, Boule de Breteuil, la Villa Taylor, qui est un endroit incroyable à Marrakech, qui maintenant est dans la ville, mais qui à l'époque est à l'extérieur de Marrakech. Ça a été classé monument historique depuis. La Villa Taylor avec son donjon absolument incroyable. Et donc ce fils grandit là au milieu de Winston Churchill, Picasso, enfin des gens absolument, Brian Jones, Brian Goising, etc. Des gens comme ça. Et il est envoyé comme étudiant dans une famille donc richissime, à UCLA, et il devient dealer à Los Angeles d'opium et de hashish, qui lui arrive donc directement de Marrakech, le Maroc, son pays, via le chauffeur marocain du consulat de France à Los Angeles.
0: C'est quand magnifique. Même,
1: et déjà,
0: ah, ces valises diplomatiques.
1: Et déjà pas mal. Et il va devenir, en fait, il a tout juste 20 ans, hein. Il va devenir le dealer des stars, donc de Janis Joplin, de Pamela Courson. Il sera le compagnon et le dealer de Marianne Faithfull, avec qui il vit au moment d'ailleurs de la mort de Jim Morrison. Il est aussi le dealer des Rolling Stones quand ils sont dans le sud de la France à Villefranche-sur-Mer, où ils enregistrent le double album Exile on Main Street.
0: À la Villa Nelcote, la fameuse.
1: Exactement, ouais. Au-dessus de Villefranche-sur-Mer. Et évidemment, il travaille avec la French Connection et puis aussi avec les producteurs marocains.
0: Et donc lui, il fait partie de l'écosystème parisien de Jim Morrison.
1: Et lui, à travers Pamela Courson, qui donc est sa maîtresse, c'est lui qui l'accueille quand elle arrive à Paris un mois avant Jim pour préparer l'arrivée de Jim à Paris. Et elle va se maintenir comme ça, dans cet équilibre en fait, entre ces deux personnalités, son double cosmique, qui est Jim Morrison, et puis son dealer dont elle a besoin, elle est héroïnomane. Hein. C'est un personnage assez incroyable. Pamela, elle est très jeune. Quand Jim meurt, elle a 24 ans. C'est une très très belle petite rousse aux yeux bleu-vert. Elle a rencontré Jim au tout début des Doors, quand ils se produisent au London Fog, un club minuscule de Los Angeles qui n'est pas plus grand que votre studio ici à France Bleu, Émilie. Et donc, Jim a une passion pour elle qui, au moment où ils arrivent à Paris, est plus de l'ordre d'ailleurs paternel que véritablement amoureux. Les quelques témoins français, dont Philippe Dalecki, le guitariste que j'ai rencontré, me disent « mais ils couchaient plus du tout ensemble à cette époque-là ». Mais Jim se sentait totalement responsable d'elle, parce qu'elle avait cru en lui quand il était rien, et elle était la seule personne qui le comprenait.
0: Alors vous racontez dans le livre, on va pas évidemment révéler toutes les anecdotes, mais il a fait des trucs, pas qu'à Paris d'ailleurs, en France, Jim Morrison. Il a notamment assisté au tournage d'un de nos grands films musicaux cultes, vous lirez ça dans le livre d'Yves Bigot. Lui, Jim, n'est pas héroïnomane, en revanche, ça picole.

0: Alabama Song des Doors. Alors oui, ça boit du whisky, de la bière. Voilà, il a une vraie addiction à l'alcool, Jim Morrison. Et donc, sa vie parisienne, c'est se balader, essayer quand même de visiter des endroits comme tout bon américain fan de littérature et d'art, picoler, voir ses copains. Donc vous citez, oui, Agnès Varda, Jacques Demy. Et en fait, c'est assez calme, sa vie parisienne. On se dit pas, il va mourir dans 3 semaines.
1: Non, c'est vrai qu'il boit beaucoup, mais vous l'avez dit, il participe beaucoup de la vie culturelle française, ouais. Il va énormément au cinéma. C'est un fan de cinéma, alors qu'il ne parle pas français. Mais il va voir les films, plusieurs films par jour, il se promène beaucoup dans Paris, il s'arrête aux terrasses des cafés les plus célèbres de Paris, hein. Ça va de la Palette au Flore, ouais. Les Trois Magots.
0: Il dit qu'il va chez les bouquinistes aussi, enfin voilà, tout ça, ça l'intéresse,
1: oui, bien
0: il va
1: sûr.
0: Sur les quais, dans le Marais...
1: Il achète du fromage, des fraises, etc., des bijoux pour Pamela. Et puis, il se rend une quinzaine de fois dans le club le plus célèbre d'Europe continentale à l'époque, le Rock'n'Roll Circus, où il va faire la connaissance, notamment alors, du patron Sam Bernett, mais aussi de Johnny Hallyday, de Richard Bohringer.
0: Alors, je me fais toute innocente ici en vous posant la question, mais pourquoi est-ce qu'il y a un mystère autour de la mort de Jim Morrison ? On est d'accord sur la ville, Paris, on est d'accord sur la date, 3 juillet 71, on n'est pas exactement d'accord sur le lieu, c'est ça ?
1: C'est encore plus compliqué que ça, puisque vous avez des gens qui, aujourd'hui, pensent que Jim Morrison est toujours vivant.
0: Oh.
1: D'ailleurs, il y a un documentaire sur Apple qui dit qu'en fait, on a retrouvé Jim Morrison dans l'état de New York, à Syracuse, grâce à un post sur Facebook.
0: Non, j'adorerais, il serait sur une île avec Elvis.
1: Non, mais justement, cette mort déclenche tous les fantasmes. C'est les fantasmes de Rimbaud à Aden, de Gauguin dans le Pacifique, Jim Morrison qui voulait fuir justement son statut de rockstar et l'Amérique. Voilà, serait parti vivre en Afrique ou dans le Pacifique.
0: Ouais.
1: Bon, il est vraisemblablement bien mort et bien enterré au Père-Lachaise. Mais les circonstances de sa mort sont incroyablement troubles et peu claires. Alors, la version officielle, c'est que il va au cinéma avec sa compagne, donc Pamela Courson. En sortant du cinéma, ils vont dans un restaurant asiatique, puis ils rentrent chez eux, 17 rue Beautreillis, 3e étage droite.
0: Oh, vous êtes allé voir l'appartement ? On peut pas ? Non, c'est chez quelqu'un.
1: C'est chez quelqu'un. Alors, j'y suis pas allé récemment, mais j'y étais allé pour un documentaire filmé à l'intérieur. Appartement très bourgeois du 4e arrondissement.
0: Donc, il rentre chez lui.
1: D'après Pamela, il visionne les films des vacances parce que pendant leur séjour à Paris, ils sont allés à Londres, ils sont allés en Corse, ils sont allés en Espagne, ils sont allés à Marrakech, dans la Villa Taylor, de la mère, donc du fameux Jean de Breteuil dont on parlait tout à l'heure. Et puis, ils vont se coucher, à un moment, Jim se réveille, il va pas bien, il a des problèmes pour respirer, etc. Bref, il part dans la baignoire prendre un bain pour voir si ça va mieux, Pamela se rendort, elle se réveille, il vomit, ça va pas, mais il lui dit, t'inquiète pas, elle retourne se coucher, et quand elle se lève, elle le trouve mort dans la baignoire.
0: Donc ça, c'est la version officielle.
1: Ça, c'est la version officielle qui sera validée par... alors, la version, en tous les cas, sa mort dans la baignoire, c'est les pompiers qui le sortent de la baignoire, qui essaient de le ranimer, mais c'est trop tard, il est mort. C'est la version que donne Agnès Varda et Alain Ronet, qui est l'ami franco-américain de Jim Morrison, qui habite chez Agnès Varda. Ils travaillent sur le scénario du dernier tango à Paris, ensemble. Et c'est celui qui sera validé par la police qui délivrera le
0: certificat
1: permis d'inhumer. Donc, crise cardiaque la baignoire. Voilà, à 27 ans.
0: Après, il y a un monsieur qu'on connaît tous, ou d'ailleurs vous l'avez déjà entendu dans Décibels, il s'appelle Sam Bernett, grand animateur radio, et donc vous l'avez cité tout à l'heure, directeur artistique du Rock'n'Roll Circus, ce club rock parisien, et lui il a une autre version.
1: Oui, et où Jim Morrison donc s'est rendu très souvent, manger du chili con carne avec Johnny Hallyday en parlant de cinéma toute la nuit, buvait des vodkas et des bières au bar avec Richard Bohringer en essayant de se parler parce que l'un parlait pas anglais et l'autre pas français. Donc, voilà, mais ils arrivaient à trouver le moyen d'échanger. Et ce que raconte Sam Bernett, et tout porte à croire évidemment que c'est la bonne version, c'est que Jim serait arrivé passé minuit au Rock'n'Roll Circus. Sam l'accueille en bas des marches, comme d'habitude, lui donne sa bouteille. Et puis Jim est très nerveux, il regarde sa montre plein de fois, et puis il regarde l'escalier d'où doivent descendre donc des personnes. Et puis arrivent deux personnes, donc des dealers, hein, connus comme tels, qui lui disent « la livraison de Pam est arrivée ». Et plus tard, la vestiaire du Rock'n'Roll Circus vient voir Sam en disant « Sam, quelqu'un est enfermé dans la porte des toilettes hommes et depuis une demi-heure et on a beau tambouriner, voilà, on n'arrive pas à ouvrir et il n'y a que Sam qui peut prendre la décision de faire fracasser la porte et ouvrir. » Et quand c'est le cas, ben, il découvre Jim Morrison, qui est donc assis sur le trône des toilettes, la tête entre les genoux, qui prend délicatement sa tête entre ses mains, la relève, la voit un filet de bave qui rose qui coule au coin de sa bouche, et un regard assez vide. Il fait appel à un médecin qui est un client de la boîte, hein, qui vient là régulièrement, et ce médecin l'examine et dit « cet homme est mort, il n'y a plus rien à faire ». Là-dessus, les deux dealers débarquent et disent « mais pas du tout, il a l'habitude, nous il fait ça tout le temps, vous inquiétez pas, on s'en occupe, hop hop hop ». Il l'emmène et il l'embarque dans une voiture alors qu'ils sortent par l'Alcazar, qui est donc un club qui se situe au-dessus
0: du Rock'n'Roll
1: Circus, et ils sortent par la rue Mazarine alors qu'il y a une rue qui est à sens unique et qui est beaucoup plus discrète, on va dire, que la rue de Seine, qui est très passante, où est l'entrée officielle du Rock'n'Roll Circus. Et là, ces dealers emmènent donc le cadavre de Jim Morrison rue Beautreillis, donc l'appartement qu'il occupe avec Pamela Courson, le mettent dans la baignoire. Là aussi, il y a encore tout un tas de choses mystérieuses. Alors, pourquoi le mettent-ils dans la baignoire et y mettent de l'eau chaude? C'est pas pour essayer de le réveiller, mais du coup, ça va masquer l'heure de la mort. Donc, pour eux, ils ont besoin de couvrir leurs traces, évidemment, parce que s'il y a une enquête, ils risquent d'être inquiétés, c'est eux qui ont vendu la dose mortelle à Jim Morrison. Et à partir de là, tout va se raconter de vrai et de faux. Par exemple, la biographie la plus connue américaine, celle de Stephen Davis, raconte que quand les pompiers sont arrivés, ils auraient dû casser un carreau de la salle de bain pour pouvoir entrer. Donc ça voudrait dire que Jim s'est enfermé
0: dans la salle de bain tout seul.
1: Donc il était vivant quand il l'a fait. Mais rien ne corrobore ça. Ça, c'est ce qui aurait été raconté. Alors, selon vraiment l'enquête très difficile à faire, hein, parce que d'abord un grand nombre de protagonistes sont décédés aujourd'hui, et puis ensuite tout le monde a menti dans cette histoire. Et on est à une époque, au printemps 1971, où le journalisme d'investigation n'existe quasiment pas à Paris, et en plus, personne ne sait quasiment que Jim Morrison est à Paris, il est là incognito. Que ça soit les pompiers, les médecins légistes ou la police qui vont venir entendre dire que ce James Douglas Morrison, ils n'ont pas la moindre idée de qui il s'agit, c'est juste un citoyen américain. Eux, ils n'ont pas idée qu'on en parlera encore aujourd'hui, et moi.
0: Et que c'est un des plus célèbres du club des 27. Voilà,
1: exactement, et donc ils vont totalement bâcler l'enquête. Donc, ce qui s'est vraisemblablement passé, c'est que quand Pam découvre Jim Morrison inanimé, sans doute mort, déjà dans sa baignoire, donc amenée par les dealers déjà morts, elle appelle Jean de Breteuil, en douce, au secours.
0: Eh oui, au secours mon dealer.
1: En plus, elle ne parle pas français, Pamela, donc de toute façon, elle est totalement démunie pour ce qu'il faut faire. Et Jean de Breteuil serait venu à ce moment-là, et c'est lui qui raconte cette histoire de vitre brisée. Mais pour couvrir le fait que Jim était déjà mort, et pour se couvrir lui-même, puisque, en fait, il va tout de suite après devoir fuir à Marrakech chez sa mère, se cacher pour être au Maroc, et donc non extradable. Avec Marianne Faithfull, qui était sa compagne, avec qui il vivait à l'hôtel, le fameux hôtel de la rue des Beaux-Arts. Donc, très vraisemblablement, Jim Morrison est effectivement mort dans les toilettes du Rock'n'Roll Circus et a été ensuite conduit dans la baignoire de la rue Beautreillis. Maintenant, ce qui est toujours incompréhensible aujourd'hui, c'est pourquoi Jim Morrison, qui détestait l'héroïne, qui n'en avait jamais pris de sa vie, qui luttait contre, qui n'arrêtait pas de lutter avec Pamela, sa compagne, pour,
0: oui, pour qu'elle
1: cesse
0: arrête, ouais,
1: de se droguer. Il avait dit à Alain René, dans l'après-midi qui précède sa mort, il avait dit, tu sais, ne t'inquiète pas, si Pamela parle de suicide, elle a choisi la mort, alors que toi et moi, nous avons choisi la vie. Or, c'est lui qui va mourir ce soir-là. Donc, ça n'a aucun sens qu'il ait pris de l'héroïne comme ça dans les toilettes du Rock'n'Roll Circus. Ça n'a absolument aucun sens. Pourquoi l'a-t-il fait ? Ou pourquoi l'aurait-il fait ? Je suis incapable de le savoir. Et quant à savoir quelle est la bonne version, ben on a tout porte à croire que c'est la version, bien sûr, de Sam Bernett qui est la bonne, parce que elle s'oppose à la version de Pamela Courson, qui est une junkie. On sait bien que les junkies ont tendance à raconter n'importe quoi, à vivre dans le fantasme, et surtout à vouloir couvrir leur propre vice. Après, il y a encore un dernier élément, malgré tout, qui m'a été donné par Robbie Krieger, le guitariste des Doors, et qui m'a dit, mais Jim Morrison, sans doute, ce qui explique à la fois son alcoolisme et son mode de vie extrême, qu'on peut considérer comme étant suicidaire, et qui peut expliquer aussi qu'il ait pu mourir de mort naturelle, finalement, dans les toilettes du Rock'n'Roll Circus, c'est qu'il souffrait de rhumatisme articulaire. Alors, ça n'a rien à voir avec l'arthrose ou avec...
0: Non.

0: Je vous recommande la lecture de Jim Morrison, Strange Days à Paris. Yves Bigot, merci. Comme d'habitude, c'était superbe.
1: Mais merci beaucoup à vous, Émilie.
0: Et bravo à votre éditeur, Le Mot et le Reste. Décidément, que de beaux choix éditoriaux. À bientôt, Yves.
1: À bientôt, Émilie. Merci encore.
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2: Clac, ça va rouler.
3: Le jour où je suis monté sur un skate, pour moi, c'est le jour de ma naissance. Donc, j'avais 6 ans. Je me suis dit très rapidement, ouais, vers 15-16 ans, je veux faire ça toute ma vie, quoi, en fait.
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3: Je suis Thierry Mondamer, j'ai 53 ans, j'habite à Chambray-les-Tours et je skate depuis plus de 47 ans.
5: Cheveux longs, t-shirt ample. Et le skate, bien sûr. Thierry est d'ailleurs assis dessus quand on se rencontre dans son terrain de jeu, la rue.
3: Ça m'a même servi d'oreiller. Quand j'avais 20 ans, j'ai fait un road trip dans toute l'Europe, en fait, pendant 3 mois. Pas déjà pour être sûr de ne pas se le faire voler, quoi.
5: À 6 ans, qui est-ce qui vous a mis sur cette planche?
3: Je m'en rappelle comme c'était hier, c'était le 1er juillet 1978. Aujourd'hui, dans les cours d'école, il y a des draisiennes, des trottinettes. À l'époque, il y avait des skates. Il y avait la descente du collège qui donnait sur l'école primaire, avec un grand virage et un espèce de talus en herbe. Mais 9 fois sur 10, on tombait dans le talus, quoi. En fait, c'est un sentiment de liberté qui est très, très important avec le skate. Alors, bien sûr, il y a le côté glisse et puis l'air, voilà, qui passe dans les cheveux. En fait, dans le skate, ce qui est intéressant, c'est que c'est un des rares sports qui offre ça. Il y a tellement de disciplines. Même sans être bon techniquement, etc., vous pouvez trouver du plaisir.
5: Le plaisir avec la sensation et tous les à côté, les copains, la liberté, la musique.
3: Plutôt hardcore, fusion, par exemple des groupes comme Nirvana, des choses comme ça, quoi. Il y a tout ce qui est rock californien, il va y avoir de la fusion comme les Red Hot Chili Peppers, voilà, il y a plein de choses comme ça. Il y a une vraie culture dans le skate, hein. Le chanteur des Red Hot, donc Anthony Kiedis, il a skaté, moi j'ai eu la chance de skater avec lui.
5: C'est vrai?
3: Oui, c'est vrai. Bah oui, moi j'ai commencé en 78, donc j'ai évolué avec mon temps, quoi.
5: S'évader sur quatre roues, ici ou à l'autre bout du monde, c'est aussi une histoire de spot. Et ça, c'est la chasse au trésor de Thierry, trouver à chaque fois les meilleurs spots.
3: On en découvre tout le temps. Là, je viens d'en découvrir un dimanche, qui reprend exactement ce qui se fait dans un skatepark aujourd'hui en partie. Ça, c'est rare de trouver ça dans la région. Alors, ça fait 2 jours que j'y pense.
5: C'est comme les champignons, il ne nous dira pas où c'est, que ce soit ici en Touraine ou à l'étranger.
3: Beaucoup, puisqu'il y a quelques années, je partais le vendredi et j'allais un week-end en Espagne. Je revenais dans la nuit du dimanche au lundi, voire des fois je dormais devant le parking où je travaillais. Et la même chose le week-end d'après, mais ce coup-ci c'était pas en Espagne, c'était en Allemagne par exemple.
5: Complètement mordu, le skater, vous l'avez compris, toutes ses activités c'est à retrouver sur skateboard.bitterworld.fr. Peu importe votre âge, vous pouvez essayer cette discipline. Avec lui, ça se passera comme sur des roulettes.
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6: Ma tata, elle est petite. Quand elle a un truc et où, elle n'arrive pas à l'attraper.
7: Vous préférez être grand ou petit?
6: Moi, j'ai envie d'avoir 15 ans comme ma cousine Olivia qui a un appareil dentaire. Parce que j'ai envie d'être grande comme elle et j'ai envie de sortir avec mes copines quand il fait beau. Ma mère, elle est très grande. Mais elle y arrive quand même à rentrer. Elle n'est pas obligée de baisser la tête. Mon papa, elle est grand, mais a des grands doigts. Elle peut pas attacher les chouchous de ma petite sœur Lisa.
7: T'as envie d'être grande ou de petite?
6: Comme ma maman. Ma maman, elle est moyenne. J'ai envie d'être pas trop petite, mais pas trop grande. Ma tata, elle est petite. Et du coup, quand elle a un truc qui est haut, elle arrive pas à l'attraper. Et mon père, il est plus petit que ma mère. Je préfère être grande, mais être petite, c'est aussi bien parce que, enfin, on peut passer partout, c'est un peu plus pratique, c'est tout ça. Juste être un peu plus grand, mais pas beaucoup. Je rêve que je sors avec mes copines, que j'ai 15 ans et que j'ai mon portable.
7: Donc, en fait, quand on est grande, on a...
6: un portable, et mon père, il m'avait donné son portable qu'il avait cassé quand il était grand. J'ai envie d'avoir un portable parce que, comme ça, je pourrais appeler mes copines, je pourrais envoyer des messages et je pourrais envoyer des photos. Moi, ça, j'ai envie d'avoir un portable pour faire des jeux, pour faire plein de choses. Bah, moi, j'ai un téléphone rose, mais il est pour enfants. Il y a des jeux, des vidéos, de la musique. pour envoyer des messages, on peut envoyer des photos et je peux jouer à mes jeux. Et même, j'ai envie d'avoir un portable pour de vrai, comme ma mère, vu que ma mère, elle a un jeu de Disney et un jeu pour construire des manèges.
8: Moi, j'ai trop envie d'en avoir un.
7: Pour faire quoi ?
8: Je sais pas.
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9: Il est tellement bon en hiver de se blottir, se réchauffer le corps, mais aussi l'esprit, pour affronter la vie avec plus de courage et de vigueur. En occitan, on dit coucouna. Coucouné en français régional, hein, comme ils disent dans les dictionnaires, ils sont mignons. Sauf que le mot de coucouna vient de coucou, provençal, hein, attesté par Mistral, dérivé de l'occitan provençal coucoun, qui signifie coq ou coquille, l'œuf, pour ne pas le citer, d'où tout commence, hein, où l'embryon se développe, blotti contre la paroi, le cocon. J'ai reçu mes petits-enfants, ils m'ont coucouné. Ils m'ont enveloppé. C'était génial. Mes chai coucouna devant l'oufio. Je me suis blotti devant le feu. Chères auditrices et auditeurs, il y a plein de mots en occitan pour dire se blottir. Satapa, sakata, sarza, sagrumi, c'est rancunia, c'est crapuni. D'accord, mais celui que je vous adresse est rempli d'affection, de chaleur. Je vous coucoune de mots doux pour réchauffer votre âme. Coucounez-vous bien. Ana adio.
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1: Chaque week-end, Patrick Citeau explore nos communes du Poitou. Il part aujourd'hui à Saint-Chartres dans la Vienne, ce village situé au cœur de la commune de Moncontour de Poitou, qui abrite un moulin depuis plus de 700 ans.
2: Situé au nord-ouest de Poitiers, à 20 km de Loudun, le village de Saint-Chartres abrite ainsi la bâtisse de ce moulin à eau implanté sur la Dive. Bien que sa construction date d'avant le 14e siècle, le moulin impose toujours sa puissante silhouette dans le paysage. Entretenu au fil du temps, il a su mettre à profit l'énergie hydraulique de la Dive en s'adaptant aux évolutions techniques et notamment au cours du 19e siècle. De cette époque, le moulin de Cholet nous a transmis un mode de production d'énergie innovant. Il a en effet la particularité d'être équipé d'une roue de type Sagebien. C'est Alphonse Sagebien qui invente ce type de roue à vanne dans la seconde partie du 19e siècle. Elle fonctionne plus par le poids d'eau que par la vitesse du courant. Ce type de roue est d'autre part parfaitement adapté aux faibles chutes. La roue Sagebien du moulin de Cholet entraîne ainsi une génératrice à aimant permanent. Ce système permet la production d'un courant électrique alternatif de 400 volts, ou quand une invention du 19e siècle s'accorde aux exigences de la transition énergétique à notre époque.
1: Et au début des années 70, Patrick, le village unit son avenir à Moncontour.
2: Le village est ainsi associé à la commune au même titre que ceux de Messey et Ouzilly-Vignoble. Les origines du nom du village réservent quant à elles quelques surprises. La liste des saints ne compte en effet aucune mention du dénommé Chartres. Il faut ainsi probablement y voir une erreur de transcription. Le village était ainsi a priori connu sous le nom de Saint-Cyr pendant toute une période. On trouve trace de cette forme toponymique au 15e siècle. Le lieu est alors dénommé Sanctus Siricus Supra Divam. Peu de temps avant la Révolution, on en trouve trace sous l'appellation Saint-Cyr-sur-Dive. La probable erreur de transcription qui mène à Saint-Chartres intervient à une date indéterminée. Avec ses deux hameaux, Jay et Héron, ainsi que ses trois lieux-dits, Cholet, Plumain et Loret, ce petit bout de territoire de la Vienne continue malgré tout d'afficher son paysage en plein cœur du Loudunais.
1: Merci Patrick Citeau. Tout est à retrouver sur ici.fr, la rubrique Nom de nom.
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3: Les petits bonheurs, généralement, ce sont des sourires qui se récoltent tous les jours au hasard des rencontres. Il suffit d'un micro ici, de ne surtout pas prendre de rendez-vous et de ne pas se présenter. Ça marche très bien à Megève, par exemple. Nous sommes donc en Haute-Savoie, sur les hauteurs de Megève, au Mont d'Arbois, pendant que des chevaux sont en train de monter dans une bétaillère.
4: Bonjour.
3: Matin de bonheur, venez vous occuper des bêtes.
4: C'est ça, on vient les mettre au chaud, ouais.
3: Ah, c'est-à-dire que là, ils quittent la montagne?
4: Ouais, ce coup-ci, ouais, c'est bon. Ce coup-ci, on va les ramener, on va les mettre en pension pour cet hiver, ouais. Ils ont passé tout l'été en montagne, donc ce coup-ci, ça y est. Ils vont aller se mettre au chaud pour l'hiver.
3: Ah oui, ils font toute la saison, hein, ici?
4: Ouais, ouais, ceux-là, ils font toute la saison ici. Il y en a qui sont là pour la monte, il y en a qui sont là pour l'attelage, et puis vu que nous, on est élevage, il y en a, ils sont juste là pour grandir.
3: Vous, c'est pas juste un loisir, c'est votre métier?
4: Ouais, ouais, moi, c'est mon métier, ouais. Je suis cocher palefrenier, ouais.
3: Quand vous dites pour l'attelage, c'est les calèches qu'on peut voir à Megève, par exemple?
4: Exactement, c'est ça.
3: Donc, les chevaux, quand ils sont pas attelés, on les voit ici, sur les hauteurs de Megève?
4: Ouais, c'est ça. Nous, on en a à l'Alpette, comme là en face, en haut de la côte 2000. On en a aussi au Mont d'Arbois, là, juste derrière. Et puis, après, au fur et à mesure de la saison, on les fait descendre petit à petit. Puis là, ils atteignent leur point le plus bas sur Megève. Puis après, on les change de département et puis voilà.
3: Donc là, ils montent dans le bus?
4: C'est ça, ouais. Ils montent dans le bus. Là, je vais en mettre 4. Là, après, j'ai mon patron qui va arriver. Il va prendre le reste. Et puis après, on va prendre un camion et une remorque. Puis on y charge tout dedans. Puis lui, il part cet après-midi.
3: Et là, ils partent où, hein, en résidence d'hiver?
4: Ils partent dans l'Allier, ceux-là. Ils partent dans l'Allier. Ils ont des gros champs de plusieurs hectares où c'est qu'ils ont du foin, des abris pour eux, de l'eau à volonté. Puis voilà.
3: L'Allier, donc en Auvergne, si je ne m'abuse, il fait pas beaucoup plus chaud qu'ici l'hiver.
4: Non, non, il fait pas beaucoup plus chaud. Mais par contre, ils auront plus d'herbe qu'ici, on va dire. Ils auront moins de neige, ils auront un peu plus de foin, un peu plus d'eau. Parce que nous, ici, c'est qu'on est tout de suite dans la neige. Et puis nous, on n'a pas assez de foin pour tous les nourrir l'hiver. Donc on préfère les mettre en pension. C'est beaucoup plus agréable pour eux. Puis pour nous, l'hiver, on a déjà bien assez de boulot comme ça. Donc au moins, ils sont sont un peu tranquilles aussi de leur côté.
3: Alors justement, vous faites quoi l'hiver si vous n'avez plus de chevaux?
4: Alors c'est pas qu'on en a plus, c'est qu'on en a moins. Toute la partie élevage en fait part tout en pension, et en fait l'hiver nous on fait énormément de calèches. Sur Megève, on a des grosses calèches qui montent jusqu'à 12 personnes. C'est qu'on fait les fondus en calèche en soirée ou le midi, et on fait juste des balades en calèche.
3: Bon, vous, j'imagine que le cheval c'est une passion, on fait pas ce métier là par hasard.
4: Mon grand-père était déjà éleveur de chevaux, là maintenant je bosse chez un ami de mon grand-père. Puis voilà, après on fait ça par passion, de toute façon c'est pas par l'argent qu'on va le faire, hein, comme dans tout métier agricole.
3: Même à Megève.
4: Même à Megève, l'agricole, ça reste l'agricole, à Megève ou pas.
3: Je peux vous demander votre prénom?
4: Moi c'est Mathieu, moi.
3: Et c'est quoi le dernier petit bonheur de Mathieu, s'il vous plaît?
4: Mon dernier petit bonheur, c'est d'avoir fait un galop sur les crêtes de la Côte 2000 en plein été avec le soleil couchant. Et ça, je pense que je m'en souviendrai jusqu'à ma mort.
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5: Ne paniquez pas. Ça arrive même au meilleur, vous n'avez pas forcément besoin d'adopter un chat, même si c'est la solution la plus radicale. Après, ça coûte assez cher en veto et en croquettes. Une voisine de ma grand-mère en a eu récemment, pas des chats, des souris. Une petite invasion dans sa cave. Bah oui, elles ont froid aussi l'hiver, c'est quand même quelque chose. Mais cette voisine, ça fait face aux
6: difficile.
5: C'est
6: difficile.
5: Mais rien que de l'imaginer, ok, ça vous fait ça. Bon, la voisine, elle, c'est un peu pareil, mais elle est pacifiste. Elle ne voulait pas installer de pièges à glu, ni d'autres pièges, vous savez, ça lui fout clac, comme dans le dessin animé.
7: Répète.
5: Ni adopter un serial killer poilu, je parle toujours du chat. Mais ma maman lui a donné un truc. Comme les rats, les souris ont un odorat très développé. Les souris sont sensibles à certaines odeurs puissantes qui les gênent dans leur recherche de nourriture. Elles détestent notamment l'odeur de la menthe poivrée, du clou de girofle, de l'eucalyptus et de la lavande. Ces senteurs très intenses perturbent leur système olfactif et ça les incite à fuir. Et comme chez cette voisine, Topelknight hebt besser, cousu deux fois ça tient mieux, elle a tout mis. Tout, la lavande, les clous de girofle, tout. Sacré mélange, hein. Bon, ça fonctionne. Ni les souris, ni la voisine n'osent retourner dans la cave à cause de l'odeur.

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2: Pourquoi appelle-t-on l'eau l'or bleu?
3: En fait, l'eau, ça donne de l'énergie, ça peut donner aussi des bonnes vies aux animaux et ça peut donner des bons trucs à l'environnement. Ça sert à la vie de contenir de l'oxygène et sans l'eau, en fait, à la Terre, ça s'en fait une grosse boule de désert.
4: Bah, pour moi, on appelle l'eau l'or bleu parce que bah, l'eau, c'est précieux. En, par exemple, le pays, l'Afrique, au Sahara, bah, l'eau là-bas, c'est comme de l'or. C'est, si t'en as, c'est magique. C'est parce que là-bas, ils ont pas beaucoup d'eau. Mais oui, l'eau, c'est précieux et c'est aussi important parce que quand il y a des réchauffements climatiques, il n'y a plus beaucoup d'eau.
5: C'est grâce à ça qu'on vit aujourd'hui parce que si on boit pas, si on s'hydrate pas trois jours, bah, on sera déjà mort. C'est vraiment précieux l'eau, faut qu'on en ait à l'infini.
3: Vous avez vu les usines comme Christine, tout ça? En fait, eux, ils gaspillent l'eau. Ils fabriquent de l'eau qui se périme, donc ça se fait pas.
6: Et aussi, l'eau, c'est censé pas d'être périmée, parce que l'eau, dès qu'il y avait personne dans ce monde, il y avait déjà l'eau. Et cristalline, maintenant, c'est comme si leur but, c'était de construire de l'eau et après, de mettre des dates pour la périmation.
4: En fait, non, les usines cristallines, c'est en fait, ils récupèrent, je pense, de l'eau de mer et après, ils la filtrent, ils enlèvent le sel pour pouvoir en faire de l'eau minérale. De l'eau de source un peu pour boire.
2: Et alors chez vous, vous prenez l'eau du robinet ou vous avez des bouteilles d'eau?
5: Moi je pense que je bois plus au robinet parce que en fait on a trois bouteilles et après on remplit à l'infini.
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7: Là, je suis à Saint-Amand-Talande et je me dirige vers la librairie de la Monne. Alors, c'est pas le diminutif de Simone, donc c'est pas Momone qui tient la librairie de la Monne. Ça aurait pu, oui, non, mais c'est pas ça. La Monne, c'est la rivière, hein. Et donc, il y a déjà, par exemple, le tennis club de la Monne et la librairie de la Monne. Rentrons. Bonjour madame.
8: Bonjour.
7: Au revoir madame.
8: Au revoir.
7: J'irai voir Anne-Laure tout à l'heure, mais on va déjà saluer Johan. Bonjour Johan.
9: Bonjour.
7: Alors Johan, c'est vous avec Anne-Laure qui avez ouvert cette librairie de la Monne ici à Saint-Amand-Talande.
9: Tout à fait, on a ouvert en décembre 2023. On a repris le local d'une fleuriste et on a créé la librairie. Voilà.
7: Ça fait café?
9: Ça fait café, il y en a aussi des jeux de société, de la carterie, un petit peu de papeterie, surtout des livres, hein, et une petite partie café et salon de thé.
7: Vous venez ici à la librairie de la Monne, vous êtes de Saint-Amand?
10: Je suis à côté, à Saint-Saturnin, oui. Donc c'est bien pratique parce que du coup ils ont tout ce qu'on veut, puis c'est dans les mêmes tarifs, donc et puis en même temps, c'est sympathique, c'est convivial et puis voilà. Et
7: puis ça a amené de la vie, hein?
10: Ça a amené de la vie parce qu'il y en avait besoin. Il y en avait une ancienne, je suis là depuis très longtemps, donc il y en avait une avant et c'est vrai que ça manquait énormément, voilà.
7: Eh bien, ça va bien faire plaisir à la patronne, j'imagine.
9: On a eu un très très bon accueil de tous les habitants du secteur, là, à la fois des trois communes, Talande, Saint-Amand et Saint-Saturnin, mais plus largement, en fait, on touche des gens un peu de toute la communauté de communes Mont-d'Arverne.
7: Là, on est sur une librairie où il y a tout le temps du monde. Hein.
11: Oui, oui, tout le temps. Puis même au niveau des jouets, des livres pour enfants. Moi, j'ai deux arrière-petits-enfants. C'est génial, on repart toujours avec quelque chose.
12: J'ai dit à mon mari, j'en ai pour deux minutes parce que c'est un livre commandé. Mais des fois, il sait que je reste une demi-heure.
7: J'en ai pour deux minutes, chérie, je reviens dans deux heures. Eh bien, je vis un moment très sympathique. Là, je vais m'installer avec mon petit café. Et tout est mignon, la tasse à café mignonne. Et ce mini tagine là pour mettre les sucres me fait penser que vous avez passé une partie de votre vie, me semble, à Casablanca, vous, hein?
9: Oui, c'est ça. On a passé 3 ans, avant de venir s'installer ici dans le Puy-de-Dôme, on a passé 3 années à Casablanca. On a ramené plein de jolies vaisselles et notamment dans cette collection là, on a trouvé c'était à Essaouira, je me rappelle, une boutique en fait où ils avaient des poteries un peu particulières et du coup on a fait le plein et on a ramené ces petits tagines qu'on utilise maintenant pour le salon de thé.
7: Pour mettre le sucre.
11: Cette librairie, on a voulu qu'elle soit aussi un petit lieu où les gens puissent se poser, boire un petit café, un thé, s'asseoir, bouquiner avec les enfants. Ça fait une ambiance agréable. Il y en a qui viennent travailler, même des fois l'après-midi, ou peindre, ou voilà.
7: Ah, il y en a qui viennent s'installer avec un ordi, par exemple.
11: Ouais, ils viennent avec leur ordinateur, ils travaillent. On a des artistes qui font des livres ensemble, avec une illustratrice et une autrice qui travaillent ensemble. Elles se posent à la librairie avec un petit thé. Ouais, ça fait une petite ambiance sympa.
7: C'est pratique, hein, d'être ici. Voilà, un bel endroit, là.
8: Et fabuleuse. Donc, on est toujours très bien conseillés. Enfin, c'est pour ça.
7: Quand on pousse la porte de la librairie de la Mone, en fait, et c'est écrit là, d'après George Sand, l'esprit cherche et c'est le cœur qui trouve.
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13: Fin février et début mars 2026 ont été exceptionnellement doux. À Paris, la moyenne des températures les après-midi a atteint quasiment 18 degrés pendant deux semaines. Et dans cette douceur, il y a eu des pics. En Champagne, on a frôlé les 19 degrés à Reims le 5 mars, 20,6 à Troyes le 6 mars, 25 degrés aussi dans le sud-ouest de la France, au Pays Basque. Une douceur agréable, certes, mais qui a tendance à réveiller la végétation trop tôt. Car d'expérience, on sait que les gelées ici sont possibles jusqu'à début mai et les fameux saints de glace. On risque donc de vite déchanter dans les vignobles, les vergers. C'est ce qu'on appelle le faux printemps, de plus en plus fréquent avec le changement climatique. Explication avec Serge Zaka, agroclimatologue.
14: Ces températures excédentaires font que les végétaux se réveillent plus tôt que d'habitude. Les arbres d'ailleurs fleurissent en moyenne en Suisse, en France, en Italie et en Espagne 15 jours plus tôt qu'il y a 50 ans. C'est-à-dire que les faux printemps engendrent cette floraison plus précoce et les arbres étant plus précoces, ils sont plus sensibles au gel parce que quand ils ont les bourgeons fermés, ils peuvent résister jusqu'à moins 10, moins 20 degrés, alors que quand ils ont les bourgeons ouverts, à partir de moins 0,5, on peut avoir des dégâts. Donc ils entraînent des végétaux qui sont plus sensibles au printemps.
13: Et ensuite, à cause de cette douceur précoce, vient des gelées qui ont toujours existé en mars, en avril, et qui posent problème, qui font des dégâts.
14: Exactement, et c'est tout le paradoxe avec le changement climatique. Certes, le climat est plus chaud, mais il y a toujours quelques gelées en mars et en avril, plus faibles, moins nombreuses, mais sur des végétaux qui sont plus sensibles. Donc dès qu'il y a des faibles gelées qui arrivent sur les végétaux, on a des dégâts maintenant, début avril, alors qu'avant, début avril, il pouvait y avoir du gel, moins 7 sur des bourgeons fermés, ça ne faisait rien du tout. Maintenant, il peut faire moins 3 sur des bourgeons ouverts, mais ça fait plus de dégâts. Alors ces dégâts concernent surtout l'arboriculture et la viticulture. Le maraîchage, du coup, ça peut impacter, mais vu que c'est nous qui maîtrisons la date d'implantation, on peut essayer de décaler ces dates d'implantation.
13: Des hivers de moins en moins froids, pourtant, l'hiver, le gel, c'est important, c'est le meilleur insecticide, c'est aussi important pour les arbres fruitiers. Pourquoi ?
14: Alors effectivement, on a des hivers de moins en moins froids. Maintenant, quand on parle de moins 3 degrés, on parle de vagues de froid. Je rappelle que les vagues de froid à Reims, c'est moins 15, moins 20 degrés. Hein. On les a plus maintenant. Dès qu'il fait moins 5, c'est la fin du monde. Mais nos écosystèmes sont différents des humains. Nous, les humains, on n'aime pas le froid. C'est pas très agréable. Les écosystèmes, ils ont besoin de froid pour leur rythme. Et c'est très important. Par exemple, si on prend le rythme des arbres fruitiers, un pommier, il a besoin de 1000 heures en dessous des 7,2 degrés pour fleurir. C'est ce qu'on appelle la vernalisation. Le manque de froid n'impacte pas que les arbres, il impacte aussi les maladies. Parce que par exemple, à l'époque des années 50, 60, 70, on attendait ce gel pour nettoyer entre guillemets la vermine. Pucerons, mouches, moustiques. Et vu qu'il y a moins de froid, forcément ces vecteurs de maladies résistent à l'hiver, se reproduisent à la fin de l'hiver plus tôt et donc peuvent provoquer des dégâts sur les cultures plus tôt.
13: Ce manque de froid, ça va pas aller en s'arrangeant ? Pas de solution ?
14: On a des solutions d'adaptation agricole jusqu'à une certaine mesure. Les dates de semis, les variétés, la présence des arbres aussi autour des parcelles, les haies, mais jusqu'à une certaine limite. L'agriculture française peut s'adapter jusqu'en 2050 dans le sud et 2070 dans le nord. Derrière, quand il fera plus de 45 degrés certains après-midi en été, ce n'est pas possible. La meilleure façon d'adapter l'agriculture, en fait, c'est de réduire les gaz à effet de serre pour éviter justement ces températures excessives.
13: Merci Serge Zaka.
14: Merci à tous.
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1: Je suis sûr que vous êtes déjà passé devant le château du Barou, sauf que le château du Barou, sans un homme, il serait aujourd'hui inexistant, détruit, entièrement détruit. C'est André Vaison de Pradène qui l'a sauvé. Il arrive en Vaucluse au début du 20e. Très vite, il s'enracine, il devient conseiller municipal, conseiller départemental, puis maire de Murs pendant près de 4 mandats. André Vaison de Pradène, c'est un homme public, engagé, décoré de la Croix de Guerre 14-18, chevalier de la Légion d'honneur, mais c'est surtout un sauveur de pierre. 3 châteaux vont marquer son existence. D'abord, celui de Murs, dont il devient propriétaire. Ensuite, il y a le château de Javon sur son plateau forestier. Et puis, il y a donc le Barou. L'histoire la plus spectaculaire, quand il prend possession au début du siècle, le château féodal est dans un état catastrophique. Les guerres, les pillages et l'incendie de 1929 ont tout dévasté. Je vous renvoie d'ailleurs à la chronique consacrée sur l'histoire du château du Barou. Et là, donc, André Vaison de Pradène va se lancer dans une reconstruction titanesque. À l'époque, pas de subvention, pas de mécénat, tout est à ses frais. Et sur 10 ans, il fait travailler 10 maçons pendant 10 ans. On va consolider les murs, refaire les toitures, dégager les salles, restaurer les escaliers. Il va redonner une silhouette, une sorte de colonne vertébrale à ce château qui domine les dentelles. Et c'est ce gros travail, notamment la nouvelle toiture en béton, qui va permettre au château du Barou de survivre lorsqu'il y aura un second incendie en 1944 pendant la Seconde Guerre mondiale. Sans ces travaux-là, le château qu'on visite aujourd'hui n'existerait plus. Et puis il y a aussi cette autre facette moins connue. André Vaison de Pradène était un passionné de préhistoire. Ses travaux aujourd'hui font encore référence. En fait, il a longuement étudié les ateliers préhistoriques autour de Murs grâce aux paysans qui lui rapportaient leurs trouvailles contre quelques pièces. Une grande partie aujourd'hui de sa collection a été donnée au musée d'Orsay et c'est loin d'être fini. Aujourd'hui, une biographie est actuellement en préparation par son petit-fils Jean-Baptiste Vaison en collaboration avec un archéologue. Mais la vie d'André, elle, se termine tragiquement. Il meurt accidentellement à Paris, intoxiqué au monoxyde de carbone dans son appartement avec son épouse et sa fille. Seul son fils survit et c'est ce fils qui va prolonger l'esprit du père en protégeant les propriétés familiales. Et aujourd'hui, donc, c'est son petit-fils, Jean-Baptiste, avec Fanny, qui poursuivent cette histoire au Barou, notamment avec la création du premier whisky du Vaucluse, élaboré à l'intérieur même du château.
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3: Itinéraire bis en balade dans le Sénonais cette semaine. Et aujourd'hui, je me suis arrêtée dans la commune de Gron. Élodie Cona, bonjour.
4: Bonjour Catherine, bienvenue.
3: Bienvenue chez Déconnecter. Alors Déconnecter, Élodie, c'est quoi ?
4: Déconnecter, c'est d'abord la marque de mes céramiques artisanales. Et c'est aussi bientôt une place où vous pourrez venir à l'atelier.
3: Qu'est-ce qui vous a donné envie de vous lancer dans la céramique ou la poterie ? On dit céramique ou poterie ? Dans votre cas, qu'est-ce qu'on dit, Élodie ?
4: Alors moi, j'aime bien dire les deux, parce que les deux se rassemblent. Il y a un côté un peu plus artistique pour le céramiste et un côté plus utilitaire pour la poterie. Et moi, ma technique mêle les deux. Ce qui m'a donné envie, ça a été les circonstances de la vie où j'ai eu un licenciement. Et la vie m'a permis de prendre ce chemin-là et puis de découvrir. Ça a été magique. Ça a été une rencontre avec la terre, le tour de potier et ça ne m'a plus lâché.
3: Alors, vos céramiques, vos poteries, quelles sont leurs caractéristiques ?
4: Alors moi, j'aime bien ce qui est fin, élégant, et j'aime bien la couleur bleue. Donc c'est vrai que ça va être une tendance sur mes poteries. Et j'aime bien que l'art soit dans le quotidien. C'est-à-dire que votre tasse du thé du matin ou du café du matin, vous ayez plaisir vraiment à la prendre et que ce soit un objet joli, mais utilitaire.
3: Il y a aussi des sculptures. On peut parler de sculptures ?
4: Alors sculpture, parce que par-dessus un vase, je mêle une autre technique, mais je ne fais pas de sculpture type buste ou animaux, par contre. Mais je m'autorise en tout cas à faire des œuvres un peu plus décoratives, mais toujours utilitaires. C'est-à-dire que le vase, vous pouvez quand même mettre des fleurs fraîches dedans.
3: L'année dernière, vous avez fait le Salon Made in France à Paris. Qu'est-ce que vous en retenez de ce Salon Made in France et comment ça s'est passé ?
4: Alors, le mot à retenir, c'est intense, aussi bien sur la préparation que sur l'événement. Donc oui, c'était 4 jours et j'en garde forcément un magnifique souvenir et des belles rencontres, des gens intéressés, intéressants, de beaux compliments. Donc ça rebooste aussi et ça fait du bien au moral. Et de rencontrer d'autres artistes aussi, c'était chouette.
3: Déconnecter, Élodie, ça existe depuis combien de temps ?
4: Eh bien, je viens de fêter mes 3 ans.
3: L'avenir, alors, c'est cet atelier qui va s'ouvrir ici à Gron ?
4: Oui, j'ai hâte. Oui, un nouvel atelier, un espace vraiment cosy, pensé. Et du coup, pouvoir accueillir pour faire des cours et partager cette passion aux gens.
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3: Itinéraire bis dans le Sénonais cette semaine. Et aujourd'hui, je me suis arrêtée à Sens, chez l'Ultimat. Damien Bonvarlet, bonjour.
5: Bonjour.
3: L'Ultimat, Damien, c'est quoi ? C'est 2 choses très différentes.
5: Alors, ça vient déjà, à la base, c'est un atelier de lutherie, donc depuis 2004, donc 21 ans. Et depuis une quinzaine d'années, j'ai ajouté une activité purement commerciale, donc un magasin de musique. Donc, double casquette, commerçant et artisan. À la base, je suis luthier en corde pincée, donc effectivement, la part belle est accordée pour la guitare, la basse, mais on n'oublie pas la partie piano numérique et sono, mais c'est vrai qu'on trouve essentiellement de la guitare avec environ 350 à 400 guitares en stock permanent.
3: Ce métier de luthier, vous l'avez appris de quelle façon, vous ?
5: Alors, en partie autodidacte, mais aussi avec des échanges avec déjà des luthiers qui étaient déjà installés. On continue tout le temps d'apprendre, en fait. Pour moi, je considère que je n'ai pas fini d'apprendre.
3: Ici, on répare et on crée.
5: Alors, on répare essentiellement. J'ai pas mal créé par le passé. J'ai mis une pause pour différentes raisons. J'espère revenir à la création. Mais c'est essentiellement de l'entretien, de la réparation, de la modification. Voilà.
3: C'est-à-dire, quand on est face à une guitare que l'on doit réparer, quelles sont les premières choses à faire ?
5: Un diagnostic. Faire le tour de la guitare, bien voir les problématiques, parce que des fois vous avez des choses qui peuvent être impressionnantes visuellement, mais en fait elles sont très simples à réparer. Et à l'inverse, vous avez des fois des choses qui paraissent très très simples, et au contraire on est sur une complexité qui est beaucoup plus importante.
3: Il y a des souvenirs de luthiers comme ça qui vous viennent en tête, des guitares que vous avez dû réparer, qui ont eu une certaine importance dans votre vie professionnelle?
5: Oui, on a eu plusieurs. Alors, on pense effectivement des fois à des instruments assez rares et prestigieux, mais les meilleurs souvenirs, c'est plutôt des instruments qui peuvent paraître quelconques, mais qui sont avec un affect très particulier. Donc, j'ai 2-3 souvenirs comme ça d'instruments qui ont été réparés, notamment d'un jeune qui est décédé. Et donc, ce sont les parents qui ont décidé de faire réparer un instrument. C'était une promesse qu'ils avaient fait avant le décès de leur fils. Voilà. Donc là, c'est l'instrument n'a pas forcément de grande valeur commerciale, mais il y avait une valeur affective assez importante, et de pouvoir rendre cet instrument et de voir des larmes de joie auprès des parents, ça dépasse la valeur de certains instruments.
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3: Itinéraire bis dans le Sénonais cette semaine, et aujourd'hui, eh bien, je me suis arrêtée à Sens pour faire la connaissance d'une artisan d'art, Fabienne Roch, bonjour.
6: Bonjour.
3: Votre spécialité, Fabienne, expliquez-moi, c'est assez pointu quand même.
6: Je suis donc restauratrice de faïence, porcelaine, céramique, aigrée.
3: Qui fait appel à vous ? J'imagine que les demandes doivent être nombreuses, parce qu'autour de nous, il y a beaucoup de choses, il y a beaucoup de pots en céramique, en grès, etc., etc. Quelles sont les personnes qui viennent vous voir et pourquoi viennent-elles vous voir ?
6: Alors, ce sont des clients privés, majoritairement, suite à des casses chez eux, dû à un chat, au moment du ménage, bref, toutes sortes de choses, ou des objets qu'ils ont retrouvés dans leur grenier, qui appartenaient aussi à des grands-parents, des parents, et également les musées. Là, dernièrement, j'ai travaillé pour le musée l'abbaye de Saint-Germain à Auxerre, qui préparait l'exposition 4000 ans d'histoire de céramique. Il a fallu que j'aille pour dépoussiérer, nettoyer, faire quelques consolidations. Voilà.
3: Quelles sont les qualités qu'il faut avoir pour pouvoir restaurer des faïences, des céramiques anciennes, par exemple ?
6: Alors, je pense en premier la patience, parce que j'ai beaucoup de clients qui me disent « Oh non, on n'aurait pas la patience de faire ça ». Donc, je pense que c'est quelque chose qui est flagrant, la patience, la minutie.
3: Vous aimez faire des puzzles ?
6: Oui, ça aussi. Des fois, oui, voilà. Il faut être aussi doué en puzzle, parce que des fois, on va pour des choses très, très cassées.
3: Vous avez des souvenirs de pièces assez fabuleuses qui sont passées entre vos mains ?
6: Alors justement, la salle d'Ecmule d'Auxerre, les deux vases, deux beaux vases de la Compagnie des Indes, qui étaient en très mauvais état, déjà restaurés, enfin bref, beaucoup de travail, et c'était des très belles pièces qu'on peut d'ailleurs voir quand on va visiter cette salle d'Ecmule.
3: Vos autres références, c'est quoi ?
6: Alors, le Louvre, il y a une quinzaine d'années, pour préparer les salles des arts de l'islam. Et donc, on a passé pendant 4 ans à restaurer tous les carreaux qui servent à faire les panneaux sur les murs, plein de céramiques islamiques. Également au musée de Sèvres. Et aussi, dernièrement, c'était pour Monaco. Des grands panneaux de Roger Capron qui représentent des animaux un peu fantastiques, des animaux marins fantastiques. Un travail qui a pris beaucoup de temps.
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3: Itinéraire bis dans le Sénonais cette semaine, et aujourd'hui je me suis arrêtée à Sens, place de la République, juste à côté du très beau marché couvert de Sens. Colette, bonjour.
7: Bonjour.
3: Ici, racontez-moi, nous sommes où ?
7: Alors, vous êtes dans une confiserie, la confiserie Morissu, voilà, qui existe depuis 1929. Alors, l'usine existe depuis 1929, mais la boutique, elle est ouverte depuis 6 ans maintenant.
3: Une boutique où, quand on rentre, eh bien, on a envie de s'installer et d'ouvrir tous les paquets. Parce que ici, qu'est-ce qu'on trouve dans cette boutique incroyable ?
7: Alors, principalement du nougat, de la praline, des boules coco. Vous avez du bonbon ancien, du berlingot. Et puis aussi, on fait des produits locaux, tels que les nonnettes, la bière de Sens, la moutarde, des biscuits aussi, Eugène Blond, d'Inquiète. Turquoise, Penven. Alors ça, c'est parce qu'en fait, depuis 6 ans maintenant, on fait partie du groupe Comptoir des Flandres.
3: Maurice Hu, je voudrais qu'on revienne sur cette confiserie créée en 1929 à Véron. Au départ, qu'est-ce qu'on fabriquait à Véron ?
7: Du nougat, de la praline aussi, et les boules coco sont venues après avec le berlingot.
3: Vous, qu'est-ce que vous préférez dans les gourmandises de chez Maurice Hu ?
7: Ah, j'avoue, si j'ai une petite fringale, je pourrais manger du nougat royal. Alors, le nougat royal, c'est quoi ? C'est un nougat avec de l'amande, de la pistache, de la noisette, et du miel.
3: Parfait.
7: Très bon, effectivement. C'est celui que je vais manger si vraiment j'ai une petite fringue. Après, on fait aussi de la praline enrobée de chocolat, et ça, c'est très bon aussi.
3: Et puis, il y a cette fameuse bûchette sénonaise. La bûchette sénonaise, c'est quoi, Colette ?
7: Alors, c'est un praliné feuilleté à la noisette et à l'amande. Voilà, c'est une coque en sucre brunie, et à l'intérieur, il y a un feuilleté noisette et amande.
3: Et puis moi, j'ai mon péché mignon chez vous, chez Maurice Hu. C'est la nougatine là, que vous avez dans les mains, Colette. Une nougatine particulière, c'est ça, nougatine dure, hein ?
7: Oui, tout à fait. La nougatine, elle est dure. Et chez nous, on la fait avec de l'arachide. Donc, ce qui la rend craquante et un petit peu friable. On s'abîme quand même pas trop les dents avec, c'est bien.
3: Vous, Colette, qui vivez tous les jours dans cette boutique, vous craquez de temps en temps ou pas ?
7: Oui et non, on va dire. Pour bien le vendre, il faut quand même aussi le goûter. Hein.
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3: Itinéraire bis dans le Sénonais cette semaine, et aujourd'hui encore on va se régaler. C'est presque une semaine gourmande, hein, cette semaine. Je suis en compagnie d'Élodie de Conservionne. Élodie, bonjour.
8: Bonjour Catherine, bonjour tout le monde.
3: Conservionne, c'est quoi, Élodie ?
8: Nous sommes transformateurs. Donc en fait, on essaie de valoriser à notre façon les ingrédients de notre territoire pour réaliser des recettes atypiques tout en gardant ce côté traditionnel de la conserve. C'est-à-dire que nous, on a l'élément clé, c'est notre autoclave, c'est-à-dire c'est un stérilisateur professionnel dans lequel on met les bocaux, ça monte à haute température dans un temps donné, et du coup on n'en met pas de conservateur, on met non plus pas de colorant artificiel. Ici, on parle de bocaux, beaucoup font encore des confitures, mais moins dans le salé.
3: On va parler des recettes, ça sent bon ici, hein, dans votre petit laboratoire. Qu'est-ce qui mijote ?
8: Alors là, on est en train de réaliser notre velouté de sucrine du Berry à la coriandre. Donc la sucrine du Berry, c'est une courge de la famille courge musquée. C'est vrai que c'est réconfortant Donc là, vous prenez notre sucrine, vous la réchauffez. Vous pouvez mettre des morceaux de gâteau émiettés. Moi, j'aime bien avec le pain d'épices, par exemple, ou ce qu'on a dans le tiroir. Hein, si vous avez du petit beurre, c'est très bien aussi. Un bon bol comme ça le soir, c'est vraiment agréable.
3: D'autres veloutés ?
8: Oui, alors nous avons aussi travaillé le potimarron avec la patate douce, le potimarron au colombo. Avec le potimarron, on a travaillé aussi une seconde recette, c'est potimarron au gingembre. On a travaillé le chou rouge au cumin.
3: Ce qu'il faut dire, c'est que chez Conservion, elle le dit, on travaille avec des produits le plus possible en direct.
8: Oui, c'est vrai que, par exemple, nos sucrés sont réalisés avec des ingrédients d'ici. Donc, on parle des pois chiches, on parle de la patate douce, on parle de l'huile de tournesol. C'est valoriser les produits du coin, les produits en direct, autant que possible. L'idée, c'est de garder les saveurs et les textures naturelles des légumes. Donc, c'est ça, en fait, notre secret. C'est de prendre le temps d'avoir cette patience-là.
3: Tout le monde a envie de goûter vos produits. On les trouve où, les produits de chez Conservion ?
8: Alors, nous sommes présents dans des épiceries fines. Et on est présents aussi dans les Leclerc. Et notre dernière supermarché, c'est le Super U de Hayens-sur-Tholen.
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1: Mon père, il m'apprend à cuisiner, du coup, moi j'adore cuisiner avec lui. Et une fois, moi, j'ai fait des haricots verts et, avec de la viande rouge. Et en fait, maintenant, je veux faire les repas que toute seule.
2: Moi, je cuisine des tagines, des couscous. Des fois, je cuisine avec ma mère des gâteaux, des pancakes.
3: Moi, je cuisine un bon coq et un poulet. Je suis le poulet qui danse, je suis le poulet qui danse.
4: 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Après, quand j'ai goûté, c'est très bon parce que j'aime bien.
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5: Si Pays Basque tous les jours, ce sont des rencontres grâce à Valérie Delos qui part quelque part dans une ville, un village du Pays Basque. Aujourd'hui à Ustaritz, elle est avec Mickaël.
6: Bonjour, je m'appelle Mickaël, j'ai 36 ans et je viens d'Ustaritz.
7: Mickaël, vous produisez quelque chose qu'on produit plutôt en général dans les pays asiatiques. On va pas dire tout de suite ce que c'est, tiens. Moi, je vous propose qu'on commence par remonter le fil du temps. Il y a eu un basculement, ça se passe quand et où?
6: Ce basculement, il démarre vraiment en 2019, lors d'un séjour touristique sur l'île de São Miguel, c'est une île de l'archipel des Açores. Mmh. Voilà, où comme tout bon touriste, je découvre une plantation. Et donc, il s'agit d'une plantation de thé. Puis amoureux des plantes, amoureux de l'agriculture, du travail de la terre, ma curiosité m'a amené à découvrir cette plante qui est le Camellia sinensis, de son nom scientifique, c'est le théier finalement. Mmh. La famille des camélias, les camélias dits japonais, eux poussent très très bien ici au Pays Basque ou sur la côte atlantique en général. Et le théier est un camélia donc chinois, son cousin. Et c'est ainsi en fait que petit à petit la curiosité m'a amené à découvrir la plante, à trouver un pépiniériste qui en produisait. Puis le confinement et cette très belle période est passée par là, donc m'a fait beaucoup réfléchir. Et puis la découverte de cette parcelle ici, qui était idéale pour le thé finalement, avec une exposition parfaite à l'est, de l'humidité grâce à toute la forêt qui m'entoure, et un sol très acide.
7: On entend là les petits oiseaux qui chantent. On est au milieu du pollen qui nous tombe dessus parce que on est en plein printemps. On a les cueilleuses qui sont là dans les rangs de thé avec leur petit panier en osier accroché à la ceinture. Donc on a vraiment l'impression d'être seul au monde ici.
6: Oui, donc on est sur les hauteurs du quartier d'Arrons, sur la route de Saint-Pé-sur-Nivelle, et vraiment au milieu, comme vous le dites, au milieu d'une forêt de chênes et de saules, d'où tout le pollen en ce moment. C'est les saules qui sont en fleurs.
7: La nature, on sent que c'est quelque chose qui est hyper important pour vous. Pour preuve, quand je suis arrivée, j'ai remarqué cette petite marque que vous avez créée, laissée un petit peu pour évoluer de façon naturelle.
6: Oui, j'ai travaillé dans l'environnement, j'ai incité les particuliers à l'époque et les agriculteurs à installer des choses en faveur de la biodiversité. Et donc la mare est un des éléments les plus importants, je trouve, dans un jardin pour attirer la biodiversité. C'est un havre de vie, en fait, c'est dans les semaines qui viennent, on va commencer à avoir les premières libellules qui vont arriver. Il y a des tritons, des ditiques, il y a plein d'insectes. Très peu de moustiques, quand une mare est bien faite, et bien finalement, c'est plus un lieu de prédation du moustique qu'autre chose. Ensuite, le soir, à la tombée de la nuit, c'est les chauves-souris ici qui viennent danser presque au-dessus de la mare. Donc, oui, ça fait partie des aménagements avec la plantation d'arbres aussi, le maintien des sauvages pour essayer de maintenir un minimum de biodiversité.
7: On sait que l'agriculture est là, particulièrement du thé. C'est difficile, notamment économiquement.
6: Exactement. Ça fait 5 ans et pour l'instant, on n'arrive toujours pas à se verser un salaire digne de ce nom.
7: C'est le fait qu'il y ait du sens dans ce que vous faites qui vous fait tenir aussi, c'est ça?
6: Oui. Il y a le goût du défi. Quand j'ai commencé, personne ne le faisait. Puis il y avait ce goût de proposer quelque chose de sain aussi à la population. Parce que je me suis vite rendu compte que les thés importés d'Asie en général, ou d'Afrique, sont souvent très chargés ou en pesticides ou en produits chimiques. Et bon, j'avais envie de proposer quelque chose de biologique, ou en tout cas de sain à la population locale.
7: Je vous propose qu'on conclue par un petit proverbe que vous m'avez appris, que j'adore.
6: C'est un proverbe chinois qui est un des plus répandus, des plus connus, et qui dit que la sagesse de l'univers se trouve dans une tasse de thé.

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1: 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Force tranquille, humilité, texte fort, l'essence de son écriture, l'émotion, la sincérité et le mot juste.

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2: Bonjour à toutes et tous, bienvenue dans Affaires classées, le podcast. Nous sommes au printemps 1824. Une vieille dame habitant Saint-Faust est jetée vivante sur un bûcher. Des villageois l'accusent en effet d'être une sorcière qui jetterait des sorts maléfiques sur la population. Que cache ce fait divers digne d'un autre temps ? La suite dans un instant.
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